0: Méditerranée
1: et dans son jardin constellé de toutes sortes d'espèces méridionales. Elle développe même une passion pour les orchidées blanches. Elle fait de ce jardin et de sa maison son petit coin de paradis, son refuge. Celui qu'elle n'a jamais eu petite et qu'elle partage avec ses chats, ses chiens, un ménate prénommé Goya et même un bébé panthère. Mais on peut aussi la croiser dans Ramatuel, au marché ou au café de l'Ormeau. Et puis, femme libre, c'est également une collectionneuse, notamment d'objets érotiques, mais aussi religieux.
2: Déshabillez-moi.
1: Et l'été venu, elle aime toujours chanter au festival de Ramatuel.
3: C'est vrai que ça ressemble un peu à Avignon, quand Avignon a démarré. C'est-à-dire une chose totalement artisanale, faite d'amour, de tendresse et de sueur, de larmes de sang, de larmes de sel, de larmes de miel.

0: C'est dans cette maison, face à sa Méditerranée, le 23 septembre 2020, que la jolie môme quitte la scène.
1: Jolie môme.
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3: Ah, le matin, on fait la toilette et faut pour nous prendre pour des gobettes.
4: Périchon dans le texte.
3: La gobette, c'est la truie ou la métreux, qu'elle est de ses petits gouris. Ah, par chez nous, c'est pas comme chez les Bertans, j'en pas de gros élevage de cochons. Dans le temps, dans les fermes, on engraissait un verra, en que des truches et puis les yeux grasses. Puis, on y faisait sa fête. C'était la Saint-Cochon. Tout le monde venait aider la famille, les voisins, pour éplucher les oignons, faire le boudin puis les saucisses, saler la viande, et puis casser la croûte. On buvait une goutte, puis bah souvent une deuxième. Celle-là, on l'appelle le rince-cochon. Même si on l'élève pour le manger, ça l'empêche pas de l'avoir de la tendresse pour le cochon. Écoutez donc ce qu'en dit Jules Gilbert.
4: En Périchon dans le texte.
3: Ah, oh, je l'avais acheté sur le champ de foire, le 1er de septembre à Saint-Martin. Oh, il était vif, c'est à pas croire. Deux grandes oreilles, le museau mutin. Le soir, un coup formé dans l'étable, il a ben dû trouver le temps long. Il a regretté ses bains manchables, tous ses petits frères, les autres laitons. Oh, doucement, il s'est fait à son auge, ou qui avait dû boire à gogo, à la paille fraîche qui fait sa bauge, ou qui ronflait comme un sous l'eau. Oh, pour le pousser, je peine à ingérer. Toute la journée, il dévorait. Puis un soir, j'ai dit à ma vieille, c'est temps, faut qu'on tue notre bestiaux. Eh ben, ça nous a fait quelque chose, à la Mélipi à Moué. Ça l'a pas empêché de faire la fête. Ce chagrin-là, c'est vite passé. J'en fais des pâtés en clatette, des grands boudins que j'en épicé. J'en ai mangé de la couchouna et que j'en arrosé en que du vin gris. Des andouillettes et des tripoilles, des saucisses et du boudin frit. Le soir, hein, j'étais ben tout un peu pompette. Moi, émotionné pour de bon, j'ai ben failli gâter la fête. Comme un vieux, je pleurais mon cochon.
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5: Aujourd'hui, pour J'ai testé pour vous, c'est sur la commune de Viennet, dans les Deux-Sèvres, que je vous emmène. On va rencontrer Patrick Dujardin, il est apiculteur amateur, et il va nous faire découvrir ce qu'on pourrait appeler un métier hors du commun. Bonjour Patrick.
6: Bonjour.
5: Merci de nous recevoir ici sur ce rucher école. Alors pourquoi un rucher école ?
6: Alors parce que l'abeille du Poitou souhaite former chaque année un certain nombre d'apiculteurs amateurs. Alors il y a de la théorie, mais il y a de la pratique. Et ici, la pratique, on l'a fait sur les ruches que l'on va visiter tout de suite.
5: J'imagine déjà qu'il y a une tenue enfilée comme la vôtre.
6: Ah oui, je vais vous donner ça. Vous allez avoir une paire de gants.
5: La paire de gants, très bien.
6: Bien solide, en cuir. Et puis la vareuse, la protection.
5: Ah oui, c'est pas une tenue de cosmonaute, c'est une
6: vareuse.
5: C'est
6: pas une tenue de cosmonaute, je vous conseille pas.
5: Bon, ça y est, j'ai mis la vareuse et les gants. Ça change complètement de look, là.
6: Impeccable, on est paré pour aller voir les abeilles.
5: On va voir les abeilles ?
6: Ouais.
5: Je vous suis pour les ruches ?
6: C'est parti.
5: Allez, c'est parti. Alors là, nous voici donc devant une ruche. Pour le moment, il n'y a pas trop d'abeilles dehors. Ça a l'air d'être plutôt calme.
6: Il n'y a pas d'abeilles sur la planche d'envol. On en voit une qui arrive à l'instant. C'est plutôt une bonne nouvelle. Pour moi, ça veut dire qu'elles sont parties travailler, elles sont parties récolter. Donc normalement, on devrait trouver pas mal d'activités à l'intérieur et pas mal de récoltes. On voit que sur cette ruche, il y a le corps de ruche, là où elles habitent.
5: Ouais.
6: Ça, on n'y touche pas, c'est chez elles.
5: Okay.
6: Et puis on a mis deux greniers. Alors souvent, on en met un seul, mais quand on voit qu'elle récolte pas mal, on peut en mettre un deuxième, voire un troisième, exceptionnellement quatre.
5: Donc là, on peut l'ouvrir.
6: Donc là, on va ouvrir.

0: Ah, et on en voit quelques-unes qui essayent de
1: sortir. Voilà, elles viennent voir ce qui se passe. Donc, comme elles n'ont pas forcément tout eu le signal en bas, on va remettre un petit peu de fumée.
0: J'ai jamais été aussi près de tant d'abeilles. Ça ne vous fait pas stresser, vous ?
1: Non, non, faut mieux pas. Non. Donc là, on est face à une hausse qui est plutôt bien remplie. Il se trouve qu'on doit récolter dans une semaine, donc ça tombe plutôt bien. Et on va sortir un cadre.
0: Ah oui, on voit déjà des abeilles. Et c'est du miel qu'on voit.
1: Alors c'est du miel. Tout ce que vous voyez là, c'est du miel. Je vous laisse le soulever. Vous allez voir ce qu'il y a comme miel.
0: C'est hyper stressant.
1: Vous lâchez pas, c'est tout.
0: Non, je vous lâcherai pas. Non, vous inquiétez pas.
1: Voilà. Donc là, il y a 2 kilos de miel.
0: Oui, c'est lourd, ouais, effectivement. Voilà. Et imaginons, on a récupéré le miel. Derrière, c'est quoi ? On le met directement en bocal ?
1: Alors, pas tout à fait. On va le mettre dans un extracteur. C'est-à-dire que la pellicule que vous avez vue tout à l'heure
0: de cire,
1: on va la couper.
0: Ouais.
1: Voilà, le miel va commencer à couler. On va le mettre dans un extracteur. Donc ça fonctionne par la force centrifuge. Et puis le miel va se mettre à couler. Et là, on va le mettre dans des réservoirs plastiques ou inox.
0: Okay.
1: Et on va le laisser décanter pendant quelques jours.
0: Merci Patrick, en tout cas, de nous avoir montré un petit peu votre métier et de m'avoir permis de tester ce métier un petit peu hors du commun.
1: Oui, je vous en prie, avec plaisir. Nous, on a toujours énormément de plaisir à partager, à faire découvrir. On le fera jamais assez.

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2: Bonjour Arnaud Fromage.
3: Bonjour, bonjour à tous.
2: La nécessaire minute contre toi, c'est maintenant. C'est vous que j'ai vu tout à l'heure, hein, le doigt dans le pot à pâte à tartiner. C'est quand même pas très propre, hein, tout ça.
3: Je sais, mais que voulez-vous, c'est tellement bon et tellement régressif, la pâte à tartiner, du chocolat, des noisettes et plein d'huile. Bon, ça aide pas à rentrer dans du 38, mais flûte à la fin, il faut savoir se faire plaisir. Et surtout, cette merveille a bien failli ne jamais exister.
2: Alors comment ça, à cause de Monsieur Ferrero, c'est ça?
3: Non, lui, il y est absolument pour rien, ce serait plutôt à cause de l'homme de Néandertal. Je vous explique. L'année dernière, des scientifiques de l'université d'Aarhus au Danemark se sont mis en tête de reconstituer le paysage et d'identifier les essences de plantes qui poussaient en Europe il y a 100 000 ans avant l'arrivée de l'homme. Pour cela, ils ont collecté des pollens anciens, les ont analysés et les résultats ne sont finalement pas si surprenants que ça. On y retrouve du tilleul, du hêtre, du charme et donc bien sûr des noisetiers, beaucoup de noisetiers même. L'arbuste prolifère en effet dans les plaines, hors des forêts. Or, il faut s'imaginer qu'à cette époque, l'Europe était remplie de hordes de bisons, de rhinocéros, d'éléphants de 4 mètres de haut qui pouvaient peser jusqu'à 13 tonnes, autant dire des débroussailleuses, des animaux géants qui, en empêchant la forêt de tout grignoter, assuraient ainsi indirectement un espace pour les noisetiers. Bon, les années passent, et il y a 45 000 ans, l'homme quitte son berceau africain pour gagner l'Europe. Les premiers humains s'habituent à leur nouvel environnement, ils commencent à chasser les grosses bestioles. Aucun risque pour ces espèces, les humains sont bien trop peu nombreux pour représenter le moindre risque. Mais il n'empêche que ça commence à modifier légèrement l'équilibre en place. Moins de grands animaux, moins de défrichage, donc plus de forêts et moins de noisetiers. Si bien que, nous dit encore l'étude, ils sont passés pas loin de l'extinction.
2: Alors qu'est-ce qui a sauvé les noisetiers justement, Arnaud ?
3: Eh bien, ces mêmes humains. En effet, alors que les noisetiers étaient sur le point de disparaître, nos ancêtres ont commencé à développer ce qu'on appellera plus tard l'agriculture. Or, le bois de noisetier, c'est très pratique si l'on veut se fabriquer des outils, des armes, réaliser un peu d'artisanat ou tout simplement manger des noisettes. Les premiers hommes ont donc commencé à les cultiver, sauvant ainsi les noisetiers de la disparition. Alors, aujourd'hui, on n'a plus d'éléphants sauvages de 4 mètres de haut en Europe, mais heureusement, il nous reste les noisettes. La pâte à tartiner peut donc exister et ma journée peut commencer.
2: Ouf, je suis rassuré aussi parce que le petit déjeuner n'aurait pas la même saveur. Sinon, merci beaucoup Arnaud Fromage et heureusement également qu'on n'a plus d'éléphants. Eh bien, à demain, je crois.
3: À demain.
2: Bah oui, c'est ça, demain pour la nécessaire minute comtoise en réécoute, évidemment, sur l'application ICI et sur ICI.fr.
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5: À quoi servent les maths ?
6: Par exemple, si on est coiffeuse, pour faire payer ses clients, au lieu que de prendre une calculette, le faire de tête comme ça, le plus rapidement, comme ça on n'utilise pas trop notre téléphone. Puis c'est intéressant, les mathématiques.
7: Moi, je trouve que ça sert à tout et à rien. Les profs, ils disent faut savoir convertir, mais ça sert à rien quand on est grand, en fait. Dans n'importe quel métier, il faut savoir les maths. Convertir, si, il faut. Parce que ça se trouve, à un moment donné, l'occasion, elle va venir, tu vas pas savoir et ça va être compliqué. Et moi, je préfère les maths que le français.
8: Moi, je me dis, c'est comme toutes les autres matières. Plus tu sais de choses et tu es bon en maths, français, grammaire, plus tu auras plusieurs métiers à ta disposition.
9: J'ai jamais trop aimé les maths, mais je sais que je pense que ça va beaucoup servir.
10: En fait, les maths, c'est une des premières matières à être inventée. Les maths, c'est la base de l'école. Hein.
11: Pour payer quelque chose, il faut se servir des maths pour, par exemple, compter les pièces, les billets, etc. En fait, les maths, il y a beaucoup de choses qui servent à beaucoup de choses. Il y a des choses où tu vas jamais t'en servir en mathématiques, quoi. Par exemple, la géométrie, tu t'en sers que dans quelques métiers. Tu vas pas t'en servir dans tous les métiers du monde.
12: On était parti à Cultura et j'avais pris des sous, mais j'avais mal compté. Donc, je demande à ma mère de payer parce que j'avais pas assez. Mais du coup, faut compter tout. Faut compter les centimes et les euros et tout ça.
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13: Je vous emmène dans un salon de thé andouillé qui a ouvert ses portes il y a quelques mois. C'était l'été dernier. Ça s'appelle Au coin de la tasse, un lieu tenu par Marie-Annick Vicard, co-AP. Et comme dans tout bon salon de thé, on peut aussi boire du café. Ça tombe bien, Marie-Annick m'en offre un. Bon, ben merci pour le petit café, Marie-Annick.
14: Eh ben de rien, avec plaisir.
13: Oui, parce que vous aussi, vous buvez un café. Oui. Vous ne buvez pas de thé, alors?
14: Je bois les deux.
13: Ben quand on vend les deux, c'est bien de connaître les deux.
14: Exactement.
13: Pourquoi vous avez créé ce lieu?
14: Parce que j'avais envie d'ouvrir un salon de thé depuis des années. Pour moi, la commune d'Andouillé, ça a été une opportunité. Je suis arrivée sur la commune il y a 2 ans. Et je voulais monter un lieu différent, qui me ressemble, et dans lequel on pouvait accueillir des ateliers, où ce soit aussi un lieu de rencontre intergénérationnelle.
13: Mais vous aviez déjà tenu un commerce avant?
14: J'ai été libraire pendant 10 ans.
13: Je propose qu'on se lève, Marie-Annick. Comme ça, on va pouvoir aller faire le tour de ce salon de thé. Bon, c'est pas si grand que ça, mais il y a quand même plusieurs pièces. Là, on est dans la pièce principale. C'est là où vous proposez le thé, les cafés, il y a quelques gâteaux. C'est vous qui avez fait la décoration de ce lieu, parce que c'est très très joli. Hein.
14: Merci beaucoup. Oui, oui, c'est moi. Donc, toutes les tables et les chaises, ça a été chiné dans les différentes recycleries Emmaüs de la Mayenne. Le buffet qui me sert à présenter les cafés, je l'ai acheté chez une dame sur Andouillé aussi. Donc, le meuble 100% local.
13: Il y a aussi un coin librairie. Et puis, nous entrons dans l'autre pièce de ce salon de thé où je continue à parler de décoration avec Marie-Annick. Je vois qu'il y a des photos d'Andouillé, de vieilles cartes postales. Je ne sais pas si on voit d'ailleurs votre commerce sur ces cartes postales.
14: Alors, on voit le bâtiment, effectivement, sur toutes les cartes postales, puisque fin 19e, début 20e, le bâtiment accueillait donc un hôtel, le Lion d'Or, qui ensuite est devenu dans les années 50-60 la Poste, avant d'être le cabinet notarial dans les années 90, et donc depuis la fin de l'été, un salon de thé.
13: Et c'est dans cette petite salle du salon de thé que sont régulièrement proposés des ateliers, alors ça peut être des ateliers d'écriture, de dessin. Je retourne ensuite dans la salle principale, où sur le comptoir j'observe de très très beaux gâteaux.
14: Je travaille avec la boulangerie d'Andouillé qui est la Tendresse, qui me prépare cakes et tartes, et moi de mon côté je fais le cheesecake et je fais des scones. Donc des scones, c'est des petits pains anglais.
13: Bah moi, je vous prendrais bien un petit bout de gâteau. Alors avant de partir, c'est cheesecake. Vous faites le cheesecake.
14: Moi, je fais le cheesecake. Oui, je sers ça.
13: Marie-Annick, avant que vous alliez me préparer l'assiette avec du cheesecake, je vois quand même qu'il y a un nain au niveau de la caisse de votre salon de thé.
14: Oui, c'est un nain que m'a offert une amie pour l'inauguration et j'ai trouvé qu'il avait toute sa place dans la décoration du salon de thé.
13: Mais je pensais que c'était un endroit où, vous savez, comme le petit cochon, on peut mettre sa pièce, mais non, il y a pas, vous n'avez pas prévu ça.
14: Si, mais c'est pas le nain.
13: Ah, c'est pas dans le nain. Ah oui, c'est à côté, on peut mettre une petite pièce.
14: Exactement.
13: Mais attendez, c'est quoi ça?
14: Ça, c'est un personnage des films Ghibli, Voyage de Chihiro.
13: Ça fait du bruit?
14: Oui, tout à fait.
13: Mais c'est trop génial. Il fait un petit rototo à la fin.
14: Exactement, c'est parce qu'il a bien digéré le pourboire.
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1: Ce sont des chemins qui étaient empruntés par les pèlerins, qu'on appelle les Miquelots, qui sillonnaient toute l'Europe pour aller au Mont-Saint-Michel. Et les chemins de Saint-Michel, il y en a un qui passe notamment à Mortain.
2: En fait, il y a des chemins de Saint-Michel un peu partout en France ?
1: Oui, un peu partout. Si vous voulez, c'est l'équivalent des chemins de Saint-Jacques, de Compostelle. C'est juste que les chemins de Saint-Michel sont plus anciens théoriquement que les chemins de Saint-Jacques. C'est que les chemins de Saint-Jacques, ils ont été popularisés, beaucoup plus.
2: Ah, mais là, c'est plus dégagé, j'ai l'impression.
1: Alors là, c'est le bas de la Grande Cascade. Vous voyez la passerelle un petit peu plus bas ?
2: Ouais.
1: Et c'est de là qu'on a le meilleur point de vue.
2: D'accord,
1: allons-y. Juste derrière.
2: Donc là, on descend. On a une belle vue sur... Là, c'est la Canse.
1: C'est la Canse, oui.
2: Qui est plus large que le Canson.
1: Exactement. Alors, la Canse, on l'appelle aussi la rivière dorée. Elle emmène avec elle des sédiments argileux qui donnent une couleur dorée.
2: Ah oui, c'est pour ça que là, ça fait un peu doré,
1: oui,
2: justement,
1: c'est
2: là-bas.
1: Ça.
2: On est au pied d'un gros rocher. On a la marque du GR blanc et rouge et c'est indiqué GR 22. Donc là, on emprunte une passerelle qui passe au-dessus de la Canse. Qui est beaucoup plus grande que toutes les passerelles qu'on a empruntées jusque-là, forcément, puisque, on le disait, la Canse est plus large. On a la cascade en face de nous.
1: Donc voilà, avec une puissance relativement incroyable, hein, on s'en rend bien compte ici avec les dernières précipitations, c'est. Il y a du débit.
2: Elle est plus resserrée aussi.
1: Oui, elle est plus resserrée, alors elle repart de plus haut, elle est en virage.
2: Donc forcément, l'eau prend de la vitesse, là.
1: Oui.
2: Et donc là, on voit les rochers un peu typiques aussi du massif armoricain.
1: Un peu rouge-marron aussi, très ciselé.
2: Ah, c'est un vrai toboggan. Il n'y a personne qui l'a pris en toboggan ?
1: Non, c'est fortement déconseillé.
2: Et là, il y a de beaux reflets du soleil encore sur la Canse qui poursuit sa route après, dans une espèce de cheminement boisé, puisqu'il y a des bois tout autour. Là, on reprend des escaliers qui nous permettent de quitter le lieu de cette grande cascade, de la voir aussi avec un autre point de vue. Vous les avez découverts il y a longtemps, vous, ces cascades-là ?
1: Je les connais depuis que je suis enfant. En fait, ma famille est originaire en fait, du Mortainais en partie. Et on venait ici les dimanches après-midi en famille. Je pense que tous les Mortainais sont fiers de leur cascade et de leur patrimoine. C'est quand même un patrimoine naturel exceptionnel. On est connu et les gens viennent aussi pour ces cascades.
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3: Pour changer, je ne vais pas vous apprendre un mot, mais vous apprendre quelques subtilités pour écrire en breton. Et ensuite, place à un prénom pour changer aussi.
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3: Bon, c'est la journée du changement. Alors, je vous apprends chaque jour des mots. La pratique orale, c'est bien, mais l'écrit, c'est important aussi. Alors, dans l'alphabet breton, il y a deux ou trois petites choses à savoir. En premier, vous verrez une lettre que vous connaissez, mais que vous ne prononcez pas bien. C'est le C'H, qui sert à écrire le son RE, et donc pas CHE ni QUE, c'est RE. C'est un gros H aspiré. Pensez à un hangar, hein, voilà, comme ça va vous aider. Ensuite, une autre chose à savoir, pas de bol, le cul n'existe pas en breton, on parle pas de cul, mais à la place, nous avons le K, qui sert à remplacer donc le cul, mais aussi le C, et ça sert à faire le son que. Un K, tout simplement. Donc avec ça, vous ne devriez plus confondre C'H, c'est le he, le hangar, hein. Et si c'est un K, eh ben là, vous pourrez dire K. Ça paraît bête comme chou, mais c'est important à connaître pour pouvoir écrire, mais aussi lire et retrouver la bonne prononciation. À vous de répéter ou alors écrivez-le quelque part pour vous en souvenir.
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3: Et pour changer des noms de lieux de famille, un prénom aujourd'hui qui est sûrement parmi les plus répandus, ou du moins dans le top des prénoms bretons, c'est Maël, avec sa variante Maëlan. Alors Maël, c'est un très vieux prénom, commun à d'autres langues celtiques. Maël, ça vient du Moyen-Âge, de l'époque du vieux breton, et ce nom était celui des princes ou des chefs de clan, à l'époque où la Bretagne était clanique, évidemment. Mais ce joli prénom est resté. Maël, c'est un prénom masculin, féminisé depuis peu, mais Maël, c'est le chef de clan, et dans Maëlan, eh bien là on a une contraction de Maël et Tan, qui donne Maël Dan. Et ensuite, Maëlan, c'est-à-dire le chef de feu, donc au caractère bien trempé. Il s'est en Maëlan. Voilà. Il est temps pour moi de vous laisser, de vous dire à demain, même heure, Canevarhoise.
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5: Louis Hachette, fondateur de l'un des plus grands groupes d'édition au monde. Mais saviez-vous que tout a commencé à Rethel? Louis, dès son plus jeune âge, se tourne vers la lecture. Un amour, d'ailleurs, qu'il ne quittera jamais. À peine adolescent, il quitte sa ville natale avec sa famille pour Paris, où sa mère travaille comme lingère dans un grand lycée. Et c'est à la capitale qu'il va faire ses études, notamment en droit. Mais c'est un autre domaine qui va capter son attention, l'édition. À 26 ans seulement, il fonde sa propre maison d'édition. Très vite, elle prend une ampleur considérable et en quelques années, elle devient le premier groupe d'édition en France. Et qu'est-ce qui explique un tel succès? Eh bien, c'est surtout son modèle commercial novateur. Louis Hachette comprend que pour toucher un large public, il faut adapter les livres aux besoins du public. Qu'il s'agisse de manuels scolaires, de dictionnaires ou d'ouvrages destinés aux jeunes lecteurs, son intuition est de créer des ouvrages pédagogiques, accessibles à tous à des prix raisonnables. Et le pari est réussi, car ses livres se retrouvent dans toutes les écoles et contribuent à l'émergence d'une véritable culture populaire. Loin de se cantonner à l'édition scolaire, il diversifie rapidement son catalogue en publiant des romans, des biographies, des récits de voyage ou des ouvrages scientifiques. Et c'est là toute la force de sa vision. Il parvient à offrir à la fois des livres éducatifs, mais aussi des œuvres littéraires qui font de sa maison un acteur incontournable du paysage éditorial français. Un autre point marquant du génie commercial de Louis Hachette, la distribution des livres. Il innove en installant des points de vente dans des gares, là où le public est nombreux. Des points de vente qui s'appellent aujourd'hui Relais. Louis Hachette s'éteint à 64 ans, mais son nom et son œuvre perdurent toujours à travers l'énorme empire qu'il a créé. Le 9 février 1953, Henri Philippaki, des éditions Hachette, publie les premiers titres d'une collection appelée « Un grand avenir, le livre de poche ». Un format qui séduit un public jeune car le prix est plus raisonnable. Aujourd'hui, les éditions Hachette sont parmi les plus grandes maisons d'édition au monde, mais tout a commencé à Rethel, grâce à ce jeune homme passionné par les livres et déterminé à démocratiser la culture. Louis Hachette, véritable pionnier de l'édition, c'est l'un des trésors de Champagne-Ardenne.
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1: Alors, nous sommes dans le laboratoire des sauvages et cultivés. On est à Casteil.
2: Et vous, Valérie, vous avez créé votre propre marque de cosmétiques ici dans ce laboratoire qui est un laboratoire collectif.
1: Oui, c'est un laboratoire partagé qu'on a donc créé avec le collectif Sauvages et Cultivés. On est un groupe de productrices et transformatrices de plantes.
2: Mais vous, la particularité, c'est que vous utilisez une ressource locale que nous avons dans le département, à savoir la vigne.
1: Alors moi, je formule mes produits cosmétiques à partir de marc de raisin.
2: C'est ce qu'on a ici dans ces flacons.
1: Tout à fait. Alors le marc de raisin, c'est le résidu sec de la presse après la vendange du raisin. Donc moi, je le recueille chez Mireille Ribière au domaine du lendemain, qui est une vigneronne en biodynamie.
2: À Fourques. Oui. Et qu'est-ce qui vous a donné l'idée d'utiliser ce marc de raisin pour faire des produits cosmétiques ?
1: Alors moi, je suis fille de viticulteur et de distillateur. Donc j'ai vraiment grandi au milieu des vignes, ça fait partie de mon ADN. Donc j'avais pas vraiment envie de reprendre l'exploitation familiale, mais j'avais envie de valoriser la plante qu'est la vigne d'une autre façon, et l'idée d'en faire des produits de soins m'est apparue assez évidente.
2: Vous avez un parcours de scientifique ?
1: J'ai un parcours d'herboriste. En fait, j'ai été formée à Indorplan, qui est l'école des médecines douces et d'herboristerie à Montpellier. J'ai suivi un parcours en cosmétologie et également, voilà, pour arriver à tout ça.
2: Alors, dans vos cosmétiques, vous, qui sont sous quelle marque ?
1: Ma marque s'appelle Résonance. Résonance, R-A-I, comme le raisin. Moi, je développe deux sérums pour le visage.
2: Donc, c'est-à-dire, de ce marc de raisin que nous avons ici, on arrive à des petits flacons.
1: Alors, en fait, le marc de raisin, après l'avoir séché, je vais réaliser différents types d'extractions avec des solvants différents qui vont être à la base de la composition de mes produits. Donc on a un sérum hydratant pour le visage, donc qui est à base d'une eau de raisin que je fabrique et que j'associe à différents types d'acides hyaluroniques et d'huiles essentielles. Donc ça, c'est un sérum qui est hyper hydratant, qu'on met d'abord avant toute autre crème ou huile. Et ensuite, en complément, je réalise une autre extraction de raisin, mais à base d'huile, que je vais mélanger avec d'autres huiles précieuses, du bakouchiol qui a un antiride naturel et des huiles essentielles qui sont régénérantes. Donc ça, c'est plutôt pour la partie nutrition très concentrée de la peau.
2: Réalisé ici à Casteil.
1: Absolument, c'est une chance formidable d'avoir ce laboratoire.
2: Et alors vos produits, ce sont des produits cosmétiques. On va les retrouver où ensuite, Valérie ?
1: À Perpignan, dans différents endroits, à Bagnoul-sur-Mer aussi, et également chez des cavistes qui ont choisi de valoriser la vigne, le vin, mais d'une autre façon.
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3: Bonjour Médéric Gasquet-Cérus.
4: Bonjour Philippe, bonjour tout le monde.
3: Notre linguiste marseillais, Médé, vous avez un joli menu à nous proposer aujourd'hui.
4: Ah oui, il y a quelques semaines, on a beaucoup parlé de ce chiffre, vous vous souvenez. Les trois quarts des établissements de restauration du 15e arrondissement de Marseille sont des fast-food.
3: Ouais.
4: Ce qui pose bien sûr plein de questions, mm-hmm. Notamment en termes de vie de quartier, de sociabilité et d'économie, et bien sûr de santé, car on est ce que l'on mange. Et souvent, ce que l'on mange, ben, c'est pas bon. Pas bon au goût, mais surtout pas bon pour la santé. Colorants, additifs, sorbate de trompatium, acide trichlorhydrique, j'invente, trucs en tox ou plastoc, plats réchauffés dans des barquettas au goût fadas. On trouve ça dans certains fast-food, bien sûr, mais pas tous, meufs, hein, ne pas tout confondre, mais aussi dans beaucoup de cantines où vont manger les minots, dans les rayons de supermarché, mais aussi dans la restauration collective, mais aussi dans certains restaurants, oui, attrape touristes ou attrape couillons, ou resto plus ou moins branché, ou brasserie de cake, mais qui gratte sur la qualité. Et j'ajoute, je pense aussi à cette boulangerie-pâtisserie que je ne nommerai pas, mais où j'ai acheté récemment des bugnes, des mini-bugnes, vous voyez, toutes petites comme ça, là, ah, 1 euro pièce, ouais, déjà. Ouais. Mais franchement, j'étais là-bas pour acheter 8 bugnes. C'était grasse, mais grasse, grassasse, pas bonne, écœurante, et ça m'a fait rouméguer quand je pense que mon grand-père était boulanger. Bref, voilà.
3: Ouais.
4: Je pense aussi à ces platées de pâtes trop cuites ou de riz collé à stouffe-gari. Je pense à ces carottes râpées orange fluo qu'on dirait qu'elles sont surlignées ou surligneurs, vous voyez. Je pense à ces choux qui sentent les scaoufi. Je pense à cette salade rasqueuse qui n'a jamais vu la terre et qu'on vous met dans un coin d'assiette comme ça, à côté du steak rasqueux aussi. Je pense à ces brocolis mouligas, ces gorgées d'eau. Je pense à ce surimi orange fluo, lui aussi, qui contient tout sauf du crabe, et il a plus la tête des cheveux de Trump qu'autre chose. Je pense à ces desserts goût fraise, sans que jamais aucune fraise n'ait justement ramené sa fraise dans l'emballage.
3: Ouais.
4: Bon, bref, voilà. Il y a un moulon d'autre chose aussi appétissante que les fameuses cigarettes de Bordi et de Cigalon, de Pagnol, hein, cigarettes de Bordi, autrement dit, les cannellonis dans lesquelles on refourgue tout ce qui n'a pas été mangé de la semaine. Tout ça n'a aucun goût. Ou comme le chante le groupe Quartier Nord, en utilisant l'expression de chez nous, ça n'a ni goût, ni gouste. Donc,

0: revenir. Les Goonies Booster. Les Goonies Booster.
1: Les Goonies Booster. Dans notre parler, ni goût ni gouste, c'est une expression qui veut bien dire ce qu'elle veut dire, et une tournure qui insiste sur la fadeur d'un plat, d'un aliment ou même d'un événement. Ni goût ni gouste, avec prononciation du S originel que l'on retrouve dans le provençal gustus, goûteux, et qui a été remplacé depuis par l'accent circonflexe dans notre orthographe moderne. Le tout venant de la locution provençale n'avait ni goût ni gouste. Et pourtant, en Provence, nous en avons des choses qui ont du goût, de bons produits, de bonnes recettes traditionnelles, des plats gustus comme les pieds paquets, la daube ou l'aioli, même si Pierre Blasi donne comme exemple son aioli, il avait ni goût ni gouste. Ouais, il faut le faire un aioli sans goût quand même. Hein. Oui, c'est ce qu'on appelle chez nous, désolé, aussi un aioli de parisien. Mais meuf, il ne faut pas tout mettre dans le même panier. Il y a des fast-food de qualité qui font de très bons burgers, des snacks où l'on mange de très bons sandwichs, de très bons kebabs. Et merci à eux d'être là le midi ou en fin de soirée ou quand on rentre du stade. Moi, j'apprécie. Chacun ses goûts, mais parfois, chacun ses dégoûts, voire ses égouts. Vive le bon goût, car le fada, ça rend fada.
0: Pour vous dire,
2: ah, c'est un bonheur. C'est aussi bon que l'aioli. C'est Médéric Gasquet-Serré sur Marseille tous les matins. À demain, Médé.
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4: On a l'honneur et la chance d'avoir le copain Tom Aubry en studio. Salut Tom.
5: Salut Richard, bonjour à tous.
4: Mille raisons d'aimer la Côte d'Azur chaque jour. Un nouveau chapitre, une nouvelle page qui s'ouvre. C'est parti.
5: Et une nouvelle aujourd'hui, c'est parti. Voilà, raison 480, les trains et la Côte d'Azur. Alors si on est râleur, et je le suis, on peut dire que les trains sur la Côte d'Azur, c'est pas un long fleuve tranquille. D'ailleurs, est-ce que vous êtes déjà demandé pourquoi est-ce qu'on longeait le bord de mer, ou comment marche le réseau ferroviaire azuréen, et quel était le train le plus luxueux qui ait jamais circulé dans les Alpes-Maritimes?
4: Bon bah je suppose que tu vas nous expliquer tout ça.
5: Tout juste Auguste, mais pour tout comprendre, il faut que l'on remonte un peu dans le temps. En France, en 1820, les trains se développent autour de Saint-Étienne, où se trouvait un bassin minier. L'enjeu à cette époque est donc de relier un pôle industriel à une ville ou à un port.
4: Et c'est après que les trains révolutionnent le tourisme.
5: Et oui, durant la seconde moitié du 19e siècle, dans les Alpes-Maritimes, la révolution du chemin de fer permet de désenclaver les territoires et de transporter un nombre toujours plus grand de marchandises et de voyageurs. La compagnie internationale des wagons-lits va d'ailleurs plus loin en proposant des voyages alliant confort, vitesse et sécurité. En 1886, le train bleu reliait Londres à Menton.
4: Ah ouais.
5: Et les voyageurs peuvent pour la première fois se déplacer à bord, se faire servir des repas à table et surtout dormir correctement.
4: Et alors, quel impact ça va avoir chez nous ?
5: Eh bien, le rail accompagne la construction des palaces, l'essor des villas et en bref, la naissance de la Riviera. Sans le train, la Côte d'Azur n'aurait probablement jamais connu un tel développement touristique.
4: Mais alors pourquoi est-ce que ces rails longent le bord de mer ?
5: Alors ça c'est pour une raison géographique. Dans les Alpes-Maritimes, la mer borde directement des reliefs abrupts. Et donc à partir des années 1860, les ingénieurs n'avaient pas d'autre choix que de construire des lignes de chemin de fer sur la bande côtière. Car oui, il faut construire sur un terrain plat et avoir un accès direct aux villes portuaires.
4: Et donc la géographie impose ce tracé.
5: Oui, finalement, si le train longe la mer, ce n'est pas seulement à cause de la géographie, c'est parce que depuis 150 ans, la Côte d'Azur avance au rythme du rail. C'est une carte postale en mouvement, c'est un balcon sur la Méditerranée, et ça, franchement...
4: Bah, c'est une très belle raison d'aimer la Côte d'Azur.
5: En plein dans le milieu, là.
4: Et franchement, on va pas se mentir, on a quand même la chance d'avoir l'un des plus beaux tracés au monde.
5: On est bien d'accord, on peut être penseur dans le train.
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1: Bonjour, je suis Flora Olivares, directrice du cinéma Le Félix de La Bouère depuis 2 ans et demi. Je suis arrivée dans le monde du cinéma un petit peu par hasard. À l'origine, j'étais médiatrice culturelle, j'habitais à La Bouère. Et un jour, je vois une offre pour devenir médiatrice culturelle au cinéma. Étant donné que j'ai une formation de médiatrice, je n'avais certes pas de connaissances spécifiques du monde du cinéma, mais je savais comment transmettre des informations sur une œuvre et faire le lien entre une œuvre et son public. J'ai tenté l'aventure et ça m'a tellement plu que j'ai souhaité passer en direction.
2: Comment gère-t-on une salle de cinéma de 230 places, donc ici, dans un cadre comme celui-ci?
1: On cherche à nouer des liens, des partenariats, à s'inclure au maximum avec le tissu local, que ce soit associatif ou structure partenariale, dépendant de la municipalité, de la communauté de communes. L'objectif, c'est de travailler avec les autres pour faire connaître ce qu'on met en place dans la salle et surtout ne pas rester replié sur soi. En venant en salle au Félix, vous soutenez la salle locale. Vous soutenez une salle en particulier, mais vous soutenez aussi toute la création cinématographique de manière générale. Ce qui est intéressant quand on est un cinéma de proximité, c'est qu'on a le temps et le contact avec le public. On peut discuter avec eux. Qu'est-ce que vous avez aimé? Qu'est-ce que vous n'avez pas aimé? N'hésitez pas à nous faire des retours. Qu'on construise ensemble et qu'on ne reste, là encore, pas seul dans sa tour d'ivoire à imaginer pour les autres. Et ces temps d'échange, ces rencontres, c'est extrêmement riche humainement et professionnellement. On va sélectionner les films en fonction de différents critères. Le film incontournable, bien sûr, on va le passer. On va le garder longtemps pour que un maximum de monde puisse le voir. Ensuite, qu'est-ce que aiment mes spectateurs? Je sais, par exemple, qu'à La Bouère, les comédies françaises plaisent énormément. Et enfin, nous sommes un cinéma labellisé Art et Essai. On a un public assez hétéroclite. Beaucoup de familles et de jeunes publics, parce qu'on a une programmation qui est très adaptée aux jeunes publics. Pour nous, c'est très important, notamment que les premières séances se fassent dans de bonnes conditions, avec un son adapté, des lumières baissées progressivement, une présentation et un atelier. L'idée, c'est que chaque tranche d'âge puisse trouver un film vraiment adapté à ses spécificités et puis bien sûr que ça leur plaise. Notre cinéma est équipé d'appareils permettant de transmettre l'audio description ou de renforcer le son, mais j'aimerais notamment développer toute la partie accessibilité pour les personnes en situation de handicap psychique de façon à ce qu'ils se sentent à l'aise et pas jugés en venant en salle.
2: Vous avez passé une partie de votre enfance à Biscarrosse. La jeune Flora à l'époque, elle allait voir les films?
1: La jeune Flora habitait à Biscarrosse-Plage et à l'époque on avait la chance d'avoir un cinéma. Ma mère refusait qu'on ait la télé. Par contre, on avait à côté du téléphone, sur le meuble du téléphone fixe, puisqu'à l'époque c'était comme ça que ça marchait, un carnet de tickets de cinéma, à volonté. Quand je vois un spectacle, quand je vois un film, quand j'assiste à un concert, ça me fait vibrer. C'est assez indescriptible.
2: Flora Olivares, directrice du cinéma Le Félix. Avant de regarder le grand écran qui nous fait face, il faut que vous me donniez le nom de la radio qui vous a passé le micro aujourd'hui.
1: Ici Gascogne, bien sûr.
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3: Et le cocktail américain, c'est quoi?
4: C'est un cocktail grillé avec une sauce américaine, tomate, échalote, une pointe de cognac, du vin blanc. C'est un peu relevé.
5: Un déca,
6: pâté, jambon, c'est tout envoyé, gruyère, chantal, rosier, jambon de pays.
7: Eh bien, tout ça, ça va aller dans la blanquette.
8: Bon appétit.
9: C'est dans la deuxième partie du 19e siècle que les Parisiens découvrent l'attractivité des grands cafés. Le Café Riche, situé boulevard des Italiens, fut l'un des plus prisés. Parmi la clientèle du Riche, Offenbach, Baudelaire et sa passion pour le vin blanc, Dumas, Maupassant, Ferdinand de Lesseps, Flaubert et Zola. Toutes ces stars du Second Empire avaient à leur service des cochers. Les ancêtres d'Hubert et Taxi G7 garaient leur fiacre à deux galops de cheval rue Le Pelletier et se restauraient au petit Riche. Confirmation du directeur actuel, François-Charles Sagy.
5: Le Café Riche était sur le boulevard et le Café Riche recevait toute la belle clientèle qui allait à l'opéra. Et au Petit Riche, c'était l'antipode, c'était le repère des cochers, des machinistes, et également des lorettes. Le Café Riche lui a fermé, au Petit Riche, c'est toujours vivant.
9: 1916, au grand dam des grandes familles, le Riche devient l'imposant siège de la Banque Nationale de Paris, aujourd'hui BNP Paribas. Quant au Petit Riche, à l'abri des transformations des grands boulevards, il fête fièrement ses 171 ans d'existence. Revanche sur le temps, c'est désormais cette brasserie et son magnifique décor 1880 qui accueillent la belle clientèle du quartier de Rouault, experts, galeristes, commissaires-priseurs, ainsi que des journalistes et des hommes politiques.
5: Tous les présidents de la République depuis 1854, sauf M. Macron et M. Sarkozy, qui n'ont pas encore eu l'occasion de venir. On a également, bien sûr, M. Charles Aznavour, qui avait sa table préférée dans le fond du restaurant. Catherine Deneuve, pour les citer, et des plus récents, comme Clovis Cornillac ou Omar Sy.
9: Au Petit Riche, le chef s'appelle Juan Moncalvo et qui veille à la continuité d'une très bonne cuisine bourgeoise. Exemple, avec une entrée, un plat et un dessert.
8: Alors ici, on prépare la cuisine française traditionnelle. On fait toute maison. On fait des foie gras, que ça marche très bien. Et on a la même recette depuis 170 ans. Aussi, on a la tête de veau, que c'est un plat caractéristique du restaurant, que les gens viennent exclusivement pour ça. Et un super crème brûlée, quoi. Très belle crème brûlée.
9: Vous êtes né en Uruguay. Quelle est la spécialité culinaire que vous aimez bien préparer de votre pays d'origine?
8: On est très très fort en viande.
9: On dit souvent la viande d'Argentine, mais la viande en Uruguay, c'est à peu près la même.
8: Oui, c'est meilleur les Uruguayens quand même.
9: Pour quelle raison?
8: Parce que c'est chez moi, quoi.
9: Ajoutons en ce moment aux agapes préparées par Juan et sa brigade, terrine de sanglier, lièvre à la royale et une très belle gamme de crustacés. Et puis entre en piste un sommelier émérite, Jean-Paul, le Lucky Luke des vins de la Loire, qui dégaine les meilleurs crus d'Anjou, Chinon, Saumur-Champigny et Savenières. Au Petit Riche est incontestablement l'ambassade de la Loire à Paris.
5: C'est surtout dû à un propriétaire historique qui en 1909 avait des vignes du côté de Vouvray. Et ce propriétaire, lui, embouteillait même ses barriques, faisait transporter ses barriques depuis Vouvray jusqu'ici et faisait l'embouteillage du vin dans la cave. On a plus de 350 références de vin. Notre cave de jour ne suffit pas et on a donc une cave troglodyte à Rochecorbon du côté d'Amboise qui nous permet de stocker des vins à une température qui ne bouge pas à 12 degrés. Donc c'est vraiment une fierté d'avoir encore une fois des allocations, d'avoir ces vins disponibles pour nos clients et surtout à très bon prix quand on a des clients qui nous disent mais c'est pas possible, comment vous faites pour faire ces prix-là? Et juste encore une fois, c'est une philosophie de la maison de proposer des choses généreuses, bonnes et au bon prix.
9: Rendez-vous au 25 rue Le Pelletier, ouvert 7 jours sur 7 pour vous régaler au déjeuner, au dîner, dans les petits salons 19e siècle du rez-de-chaussée ou les très jolis salons privatisables de l'étage. Au Petit Riche, une maison, comme le dit François-Charles Sagy, qui vous attrape le corps et le cœur avec un bel appétit et une large soif.

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0: Percy est venu s'installer en puisée loin du tumulte pour écrire et composer ses chansons folk. Si la voix est douce, les chansons, elles, ne sont pas toujours tendres.
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2: Un invité dont je sais que, dès que vous entendrez le nom, une musique mystique démarrera dans votre tête. Le nom de mon invité, c'est Héra. Et la musique, c'est ça. C'est l'œuvre d'un homme, compositeur et producteur, Eric Lévy, dont le parcours commence avec le rock, le hard rock, passe par les États-Unis, croise le pape Jean-Paul II et jacouille la fripouille. Et au milieu de tout ça, Héra, donc un succès énorme et un huitième album qui vient de sortir et qui va vous surprendre. Bonsoir Eric Lévy.
3: Bonsoir.
2: Je suis ravie de vous accueillir dans Décibel. Je le disais tout à l'heure, j'ai vu que ça vous a fait sourire. On entend le mot Héra et tout de suite on entend... Incroyable la marque laissée par cette musique.
3: Oui, c'est
2: Ameno.
3: Vrai. Oui, oui.
2: D'ailleurs, votre prochaine tournée s'appelle Ameno Tour.
3: Oui.
2: Elle est toujours donc au cœur de vos concerts.
3: Oui.
2: Est-ce que vous pouvez me raconter si au moment où vous avez créé Ameno, qui n'est pas juste une musique, mais aussi une création linguistique,
3: oui.
2: Est-ce que vous sentiez que vous teniez quelque chose de particulier?
3: Absolument. J'étais assez sûr de moi, je dis ça en toute humilité bien sûr, mais depuis ma jeune enfance, j'ai toujours aimé tous les grands tubes, quels qu'ils soient, du classique, du hard rock, de tas de musiques différentes. Donc j'ai une oreille assez, quand j'aime, vous savez, j'entends les choses qui marchent bien.
2: Vous entendez ce qui marche.
3: J'ai une bonne oreille, ouais, pour ce qui marche. Et j'ai réussi, j'ai eu cette oreille pour moi-même, donc c'est un peu bizarre à dire, mais... Voilà, donc j'étais persuadé que ça allait bien marcher, mais pas dans ces proportions-là. Mon rêve, c'était de faire 500 000 albums. Je me rappelle, je me disais, je fais 500 000 albums entre l'Allemagne, les pays de l'Est, parce que je sais qu'ils sont assez friands de,
2: oui,
3: de dramatique, de l'épique, tout ce qui est un peu opératique comme ça. Non. Et voilà, on a fait 10 fois plus. Donc
2: bah ouais, vous avez vendu 15 millions d'albums en,
3: oui,
2: tout, hein, avec,
3: oui, entre tous les albums.
2: Ouais,
3: voilà, ouais.
2: C'est ça. Et alors, vous parliez d'oreille, cette oreille du tube que vous avez. Les patrons de maisons de disques et les programmateurs radio, à l'époque, l'ont pas eu, en fait. Hein.
3: Oui. On va dire même pas du tout.
2: Ils ont dit, mais non, alors, ça ne marchera jamais.
3: Oui, oui, oui, on me l'a carrément dit, oui, ça ne marchera pas.
2: Ouais.
3: J'ai eu le droit à tout. Enigma, c'était il y a 20 ans.

0: Shaking Street et la chanteuse Fabienne Shine. C'est ça, ça c'est vos débuts sous votre nom à vous,
1: oui,
0: en fait, parce qu'avant vous jouiez un peu avec Higelin.
1: Non, Higelin, c'est vraiment, c'est même pas, c'est une petite parenthèse qui a duré quelques soirs.
0: D'accord.
1: Parce que j'avais rencontré, sa femme m'avait arrêté dans la rue en me disant, bon, si j'étais musicien, j'avais une guitare à la main, donc c'était un peu évident. Et elle m'avait dit, je vais te présenter mon mec, elle me dit, et je vois un type, les mains couvertes de cambouis jusqu'au coude, il était en train de réparer son moteur, il avait une espèce de camionnette, vieille camionnette, et il me dit, voilà, je joue à la Pizza du Marais ce soir, je cherche un musicien pour m'accompagner, voilà.
0: Donc, le soir la même, Pizza du Marais qui est devenue après le théâtre des Blancs Manteaux.
1: Possible.
0: Oui, c'est ça, après. C'est pareil.
1: Et il y avait 40 personnes, vous voyez, au sous-sol.
0: Ouais.
1: Et voilà, j'y vais quelques soirs avec lui. Après, on est resté amis un certain temps, mais avec tout le respect que j'ai pour lui, c'était pas du tout ce que ma direction musicale, vous voyez.
0: C'était le hard rock, hein.
1: Oui, absolument. Donc j'étais très loin de ce que voulait faire Jacques en même temps. Mais bon, on a sympathisé, il a trouvé un gars qui voulait l'accompagner ce soir-là, voilà, c'est fait comme ça.
0: Et quand pense que le seul groupe français qui a été remarqué par les Américains, c'est Trust, alors c'est vrai, Trust a été remarqué, aimé par les gros groupes internationaux, mais c'est le cas aussi de Shaking Street, parce que vous avez tourné aux États-Unis.
1: Oui, oui, absolument. Vous saviez, à l'époque, il n'y avait pas les réseaux sociaux, il n'y avait même pas MTV, donc c'est pas du tout, mais je crois que s'il y a le seul groupe vraiment qui a vraiment fonctionner au niveau des tournées au niveau où on était, c'était Shaking Street en fait, parce qu'on a tourné avec des gros groupes, Black Sabbath, Blue Oyster Cult, AC/DC, on a fait des grosses tournées, et c'est vrai que pour des petits Français qui débarquaient, on est passé du... Oui, ça a été très, très vite.
0: Bah oui.
1: Oui, ça a été très rapide tout ça.
0: C'est un parcours dingue quand même.
1: Oui, mais c'est une belle époque, parce qu'à l'époque, il y avait à la fois Trust, Téléphone, on se connaissait tous. Hein. Dans Shaking Street, j'avais la moitié de Téléphone. Au départ, il y avait Louis Bertignac. Et pareil, très vite, on a vu que, voilà, on n'était pas partis dans la même direction.
0: Il y avait
1: en toute amitié, tout s'est passé très bien. Et Trust, je connaissais très bien Nuno, le guitariste à l'époque. Enfin, on se connaissait tous, et finalement, on a réussi ces trois groupes-là. Eux, ils ont choisi de faire du français, donc forcément ils étaient voilà. Et moi, j'ai choisi un parcours qui était autre. Donc, et le fait qu'il y ait aucune communication via les réseaux sociaux qui n'existaient pas, la presse, on n'en parle pas. Donc, si vous voulez, on a eu un parcours un peu discret.
0: Ouais. Ah oui, moi j'ai appris la connaissance de Shaking Street en préparant notre interview.
1: Oui.
0: Et j'ai vu les salles que vous avez faites aux États-Unis,
1: tournées. C'est vrai que voilà, donc c'est une belle expérience. Et sa forme, après, voilà.
0: Alors, vous vous demandez peut-être, les amis, comment on passe de Shaking Street, que vous avez entendu, ton groupe de hard rock français, à ERA. Eh bien, ça passe par des musiques de films. Que très basse, si je faiblis.
1: Oui, c'est ça.
0: Les visiteurs, c'était pas votre première musique de film, puisque le réalisateur Jean-Marie Poiré vous avait demandé avant de faire la musique de l'opération Cornet de Bif.
1: Absolument.
0: Ouais. Et vous sentiez l'âme d'un compositeur de musique de film ?
1: Je vais être très honnête avec vous, j'ai toujours pensé que la musique de film, c'était beaucoup plus facile à faire que l'exercice d'un artiste qui parle...
0: Parce qu'il n'y a pas de parole ?
1: Non, parce qu'on fait une musique de film, on a un support image.
0: Oui.
1: Donc on n'a pas à se soucier de comment ça commence, comment ça termine, ça coupe directement.
0: Okay.
1: Déjà, voilà, à moins d'avoir aucune inspiration, je pense que n'importe quel compositeur digne de ce nom, si on lui donne un bon film, hein, vraiment d'être vraiment mauvais, c'est un exercice relativement facile. Le plus dur dans la musique de film, c'est pas de faire la musique, c'est d'entretenir les relations avec les réalisateurs, les producteurs. Ça c'est autre chose.
0: Ouais.
1: C'est une personne. Il faut un profil psychologique particulier. Vous voyez ce que je veux dire. Mais au niveau de la musique même, c'est un peu un cadeau. Un bon film, c'est un cadeau. Vous voyez pour moi.
0: Et en tout cas, Jean-Marie Poiré, il a tellement aimé le travail que vous avez fait donc sur l'opération Cornet de Bif, qu'il vous confie la musique des visiteurs. Et là, vous avez cette fulgurance qu'on retrouvera après dans ERA. C'est cette ambiance, évidemment, du Moyen-Âge qui est dans le film. Et vous créez ce générique des visiteurs qu'on a encore tous dans l'oreille aujourd'hui.
1: Voilà.
0: On voit Jacques Couille, la fripouille, non mais c'est fou.
1: Ouais. Oui, et puis ça donne un côté, ça grandit les personnages.
0: Oui.
1: Parce qu'au départ, Jean-Marie m'avait demandé, par réflexe, fais-moi une musique à la Robin des Bois, un truc un peu, voilà. Et puis...

0: musique moyenâgeuse. Entre vous et moi, la musique moyenâgeuse, il n'y a rien de plus embêtant, quoi. C'est assez ennuyeux, même ouais. très ennuyeux. Après, si on, après, les musiques de films, Romain des Bois, bon, tout ça, c'est pas très. C'était un peu facile, je ne sais pas comment vous dire. Donc, comme je voulais faire ERA déjà en amont, depuis quelques temps, c'était le bon timing, c'est le hasard, en fait. Ouais. Hein. Et je lui ai proposé donc, ce morceau que vous venez d'écouter, qui s'appelait Ena et Volare. Et tout de suite, bien sûr, bon, ça lui a plu, c'est normal. Et bon, je l'ai dit plusieurs fois déjà depuis quelques temps, mais c'est vrai que le film est bien sûr génial. Hein, avant même que j'arrive, les dialogues, les acteurs, tous les personnages, le scénario. Mais disons que la musique a amené ce côté mystique.
1: Oui, oui, qui aurait manqué autrement.
0: Épique,
1: oui.
0: Oui, oui. On n'était pas dans une musique de comédie. Vous voyez, ça donnait un peu de les personnages, voilà, Godefroy de Montmirail, ça devient un grand personnage avec la musique, vous voyez ce que je veux dire?
1: Oui, et ça donne un cachet historique un peu aussi.
0: Oui,
1: on
0: oui,
1: se dit,
0: voilà.
1: Ah, c'était comme ça le Moyen-Âge. Enfin, oui, c'est oui, fou oui, comme la musique a ce pouvoir. Hein. Ouais.
0: Voilà, donc elle est indissociable du oui, film.
1: Complètement.
0: Du succès du film.
1: Alors, d'où vient cette idée, Éric Lévy, pardon, mais il faut nous expliquer.
0: Oui.
1: C'est ce langage, alors qui n'est pas du grec, mais qui pourrait ressembler un peu à du grec, mais en même temps, c'est une langue inventée, et je pense que c'est la langue du morceau des visiteurs qu'on a entendu, et mm-hmm. qui est la langue d'Ameno aussi.
0: Oui, oui, c'est pareil. Enfin, oui, c'est. J'essaye de trouver des sonorités qui correspondent aux émotions projetées par la musique. Vous voyez ce que je veux dire ?
1: Mm-hmm.
0: Pour être simple. Parce qu'en fait, la raison pour laquelle, si vous voulez, pareil, j'apparais pas sur les pochettes.
1: Ah non, c'est comme Daft Punk, hein. Vous ne connaissez pas le visage
0: oui,
1: de Hera.
0: Daft Punk, ils avaient leur casque et tout.
1: Donc,
0: il y avait un côté un peu branché, futuriste et tout, qui était parfait d'ailleurs.
1: Ouais.
0: Mais Hera, il n'y a carrément personne.
1: Ouais.
0: Et il n'y a pas non plus de texte en donc les gens si vous voulez ils peuvent pas écouter une musique qui leur plaît avec des phrases qui donnent un sens à la chanson. Il reste que les émotions de la musique.
1: C'est ça.
0: Donc on part chacun part un peu dans ce qu'il veut. Après bien sûr, j'ai des textes en anglais qui accompagnent aussi les entre les passages de chorale. Sont toujours un peu sur les thèmes du
1: oui,
0: bien.
1: Oui, on entendra ouais. tout à l'heure d'ailleurs sur le 8e album, il y en a.
0: Oui, ouais. voilà. Oui, ouais. voilà.
1: Donc, en tout cas, l'idée est dingue et c'est vrai que ça fonctionne parce que comme personne ne comprend, ça parle à tout le monde.
0: Oui, c'est un peu ça. Ça donne la place, la musique prend toute la place.
1: Comment ça se fabrique votre musique? Je parle de la musique de Hera. Quand on entend ces chœurs et ces orchestres, etc. Racontez-moi, Éric Lévy, comment ça se fabrique?
0: J'aborde ça. Enfin, on parlait de film tout à l'heure. Pour
1: oui.
0: moi, comme si je faisais la musique d'un film, en fait. Sauf le film, on va dire, il est un peu dans ma tête. Il est pas. Voilà, c'est un film qui n'a pas été écrit ni réalisé, mais c'est vraiment une musique de film pour moi. Les thèmes de chorale. Après, il y a toute une production. Ou bien sûr, j'ai des batteries, des basses. Enfin, vous voyez, il n'y aura pas dans un film forcément.
1: Ouais.
0: Mais tous les thèmes de chorale, les thèmes de voix, j'aborde ça comme ça. Ouais, c'est comme une saga. Vous voyez, le premier
1: D'accord.
0: album, deuxième album. Il y a toujours un lien entre les albums après.
1: Donc les fans peuvent suivre en fait l'histoire.
0: Oui,
1: des
0: un rats, fil conducteur vraiment.
1: Au fil des albums.
0: Oui, voilà. Après l'inspiration, il n'y a pas d'explication. Vous savez, ça reste, c'est un mystère. On ne voit pas.
1: Ah bah si on savait comment ça marche.
0: Oui.
1: Ah oui,
0: oui,
1: évidemment, on en ferait des pilules.
0: Oui.
1: Mais ça n'est pas possible. Alors, si vous connaissez de Hera, notamment Ameno, vous vous dites, ah bah je sais, l'influence principale, c'est Carmina Burana, par exemple. Alors, quand vous écouterez Hera 8, vous ne serez pas dépaysé. Il y a, effectivement, ces influences que vous aimez, ces chorales et ces musiques épiques qui sont toujours là.

0: arrêtez-moi si je me trompe, Eric Lévy, il y a aussi plein d'autres choses dans ce 8e album, plein d'autres influences.
1: Oui, oui, il y a toute la partie aussi un peu, j'irais dire, nostalgie, romantisme. Il y a du romantisme avec Saint-Pierre et Déo. Il y a une très belle voix de ténor, une mélodie de cœur. J'ai fait aussi une reprise dans tous les 8 albums derrière. J'ai fait une fois une reprise et là, c'est la deuxième fois. J'ai fait Everything's Gonna Be Right.
0: Mais oui, incroyable.
1: Mais il y a la voix du pape Jean-Paul II au début et dans le morceau. Et pour moi, c'était comme une espèce de boucler la boucle avec, vous savez, quand j'ai écrit le I Believe pour la venue du pape à Paris.
0: Ah oui.
1: Donc c'est une manière de, voilà, juste un peu fermer le truc. Mais
0: voilà. Faut qu'on parle de cette histoire-là. On est en 1997. Oui. Donc vous avez cartonné avec la musique des visiteurs. Vous avez été nommé au César, etc. Ouais. Et donc le chef d'orchestre Myung Moon Chung, qui est en charge
1: Absolument.
0: Du programme musical du Vatican, prévoit évidemment la musique pour la venue du pape Jean-Paul II.
1: Oui, voilà,
0: The
1: exactement.
0: Pape, en France. Non, mais c'est The Pape quand même, Jean-Paul
1: II. Oui, en plus,
0: II,
1: c'est celui qui nous a tous marqués,
0: bah
1: beaucoup
0: oui.
1: plus que les autres. Il
0: oui.
1: avait un côté star.
0: Et puis, il avait un tel visage de gentil.
1: Oui,
0: enfin,
1: oui.
0: C'était incroyable.
1: Et puis, il a une voix incroyable.
0: Et on vous a demandé d'écrire un morceau.
1: En fait, oui, Michon, dont vous parlez, ne voulait pas reprendre une œuvre du classique, il voulait une œuvre originale. Alors, au départ, ils ont fait un appel d'offres, hein, comme on fait. Un peu les habitués, Vangelis, Jean-Michel Jarre, on m'avait dit, peut-être deux, trois autres. Et on m'a raconté, alors, je sais plus qui m'a dit ça, mais, ça plaisait pas trop à Chung. Et il a écouté, il entend une musique à travers la porte de, il avait un fils qui écoute de la musique, il dit ça, c'est quoi ça? Et, il a dit, c'est quoi? Il a dit, c'est R.A. Et donc, c'est comme ça que j'ai été contacté.
0: Ah, d'accord. D'accord.
1: Et donc... voilà.
0: Et cette musique a été jouée, voilà, en
1: oui,
0: présence du pape.
1: Oui, c'est une belle
0: pape.
1: Musique en plus parce qu'elle a été, elle est rentrée un peu dans le répertoire des ténors. Elle est jouée dans, elle est quasiment rentrée dans le répertoire classique, enfin moderne classique, je sais pas comment on appelle ça. Il y a plein de ténors qui l'ont repris. Il y a Catherine Jenkins, je sais pas si vous connaissez.
0: Oui, oui.
1: Qui a
0: oui.
1: même appelé son album I Believe. Donc c'est un morceau qui a beaucoup circulé et il a été chanté par Didier Bridgewater et Andrea Bocelli le jour de l'événement.
0: Devant 900 000 personnes, parce que quand Jean-Paul II il faisait un concert, croyez-moi,
1: oui,
0: ça faisait ça des marche. Dizaines de stades de France.
1: Ouais, lui, il fait directement 10 stades voilà. de France. Et en plus, ce qui était très bien, il y avait une très très belle énergie, puis il n'y a que des jeunes.
0: Ouais.
1: Donc c'est 900 000 jeunes quand même, c'est assez incroyable.
0: C'est magnifique.
1: Oui.
0: Vous aviez pu lui parler à Jean-Paul II
1: Non, je vous dis, lors de cette occasion, il était fatigué à cette époque-là. Donc,
0: ouais.
1: À un moment, j'étais sur scène, il était. Voilà, mais il est impressionnant. Enfin, comme le cardinal Lucigé ou le pape Jean-Paul II sont des gens. On est impressionné, pas forcément parce que c'est le pape, mais ils ont. Il n'y a pas de hasard, vous voyez.
0: Oui, on ne leur a pas donné le job en se disant oui, ça fera
1: ils
0: l'affaire.
1: Ils ont un charisme incroyable.
0: Ouais,
1: enfin, ces gens, on sent quand même que ce n'est pas. C'est pas une opération de marketing. Quoi.
0: Non, mais c'est dingue, vous avez vraiment croisé voilà, des
1: oui,
0: figures,
1: c'est intéressant parce qu'on passe de Black Sabbath au pape, tout ça, c'est assez. C'est ce qui est bien dans la musique. C'est...
0: Moi, j'ai hâte de lire votre bouquin de souvenirs. Hein. Il y a dans l'album plein d'influences. Il y a par exemple le hard rock. On a compris que ça c'était vos racines. Et ça c'est hyper important. Je pense à la chanson Freedom.

0: pourrait être du Black Sabbath.
1: Oui, oui.
0: On en parlait tout à l'heure.
1: C'est vrai.
0: Ah bah oui. Ah, oui. Avec un petit côté aussi Ronnie James Dio.
1: Ouais, oui, enfin, absolument. Dans la voix. Ouais, ouais. Vraiment, c'est ça, absolument.
0: On y est. Hein.
1: On y est.
0: Donc, quand on commence avec le hard rock à l'adolescence, de toute façon, on l'oublie jamais.
1: C'est pour la vie.
0: Et il y a aussi des moments acoustiques.

0: for the Braves.
1: Oui.
2: Ça, c'est votre petit côté hippie, un peu.
1: Hippie?
2: Non, je sais pas.
1: Bon,
2: un peu hippie.
1: Il y a la version acoustique, mais juste après, il y a la version symphonique pour les braves, justement.
2: Pour les vrais braves.
1: C'est pas pour effrayer les gens tout de suite. Il fallait un peu les amener doucement.
2: D'accord.
1: La vraie version.
2: Donc en fait, vous les préparez avec la version acoustique et
1: exactement,
2: ensuite vous envoyez les guitares électriques.
1: Oui, enfin, c'est plutôt une formation symphonique assez puissante. Voilà.
2: Et le sens de ma question, c'était aussi, en fait, avec ERA, vous ne vous refusez rien, même si vous savez que les gens ont Ameno dans la tête,
1: oui,
2: et donc un canevas assez précis de ce qu'on va entendre.
1: Oui.
2: Vous, ça vous amuse finalement d'aller sur d'autres territoires?
1: Oui, tant que les voix sont belles, si vous pour moi, la base, voilà, faut toujours des belles voix, des belles mélodies, la puissance des voix, voilà. Oui, c'est un peu le.
2: Ouais.
1: Tant qu'il y a ça, ça va.
2: Comment vous organisez vos castings de voix?
1: Alors, les castings de voix, écoutez, sur YouTube. Je n'organise pas, je vais chercher tous les chanteurs que j'ai eus, j'ai trouvé sur YouTube.
2: Ah, incroyable!
1: Oui. Et tout ce qu'on m'a proposé via les canaux pro, c'était toujours une catastrophe. Mais on m'a posé. Non, mais donc YouTube, on trouve tout. En fait, c'est génial. On contacte les gens. J'ai un ténor qui vient d'Australie. J'ai une soprano qui vient du Canada. C'est vraiment le. Je passe du temps sur YouTube et voilà.
2: Et vous après, écoutez les voix.
1: Oui, j'écoute. Oui.
2: C'est beau. Et la chorale. Alors
1: la chorale, c'est particulier parce que faut que je trouve des gens qui soient ouverts à. Faut un peu casser les codes de tout ce qu'ils ont appris. Oui, déjà, faut savoir chanter sans vibrer. Parce que les trois quarts des gens dans le classique, ils chantent, en fait, c'est un trémolo, un vibrato.
2: Ouais.
1: Et, ce qu'on a, c'est pas très un peu ennuyeux ce que je vous dis, mais il y a très peu de gens qui savent chanter,
2: droit
1: sans, dans ERA, il n'y a pas un vibrato. Si vous écoutez bien n'importe quel titre, il y a zéro vibrato. Imaginez une seconde Ameno avec un vibrato, ce sera assez. Terrible.
2: On y croirait pas.
1: C'est horrible, je pense.
2: Désapprendre certaines techniques.
1: Non, ils le savent déjà, au départ. Donc ça réduit considérablement le. Voilà. Et puis, au fil du temps, j'ai réussi à créer une équipe, ce qui compte pour moi, c'est les qualités aussi souvent humaines des gens avant, voilà, pour que ça se passe bien, vous voyez.
2: On a appris plein de choses depuis le début de cette émission. ERA, c'est Eric Lévy. Et si vous connaissez bien sûr par cœur... Déjà, dites-vous que vous n'êtes pas les seuls, hein, puisque ERA est 12 fois platine en France, mais cette fois en Argentine, triple platine en Italie ou encore aux Pays-Bas. ERA, c'est le deuxième artiste français le plus vendu à l'étranger en 2024. Parce que s'exporter, c'est important. 15 millions d'albums vendus à travers le monde. Et ça aussi, c'est très important comme chiffre. Les streams et YouTube, parce qu'on peut dire, oui, ok, mais c'est du passé. Pas du tout. Vous avez dépassé le milliard de streams sur les plateformes de streaming et 3 milliards de vues sur YouTube.
1: Oui.
2: Donc c'est encore complètement d'actualité.
1: Oui, c'est intemporel, en fait.
2: C'est intéressant comme statistique.
1: Oui, c'est vrai.
2: Vous regardez ça? Vous faites attention à ça?
1: Pas vrai. Ça m'intéresse, mais je regarde pas trop, non.
2: Non.
1: Non.
2: Il y a des gens pour vous qui font ça très bien, j'imagine.
1: Oui, non, mais ça me fait plaisir, bien sûr. Et le côté intemporel, je m'en aperçois par rapport au public qui rajeunit. Au fur et à mesure que le projet vieillit, le public rajeunit. C'est-à-dire qu'on a de plus en plus de, vous savez, vous regardez les statistiques, tranches d'âge, je crois qu'on a de plus en plus de 18, 25.
2: Qui écoutent en streaming. 35.
1: Oui,
2: et qui viennent au concert.
1: Oui, de plus en plus, oui.
2: Ah, c'est génial.
1: Parce que vous savez pourquoi? C'est tout ce monde du Seigneur des Anneaux jusqu'à Game of Thrones, tout cet univers qui est devenu les jeux vidéo, qui plaît beaucoup. Et c'est vrai que ERA, c'est pile la musique qui va bien avec cet univers, vous voyez. Donc, ça leur plaît.
2: Eric Lévy, c'était un plaisir de vous avoir.
1: Moi aussi, merci beaucoup.
2: Merci beaucoup.
1: Merci à vous.
2: On se quitte en écoutant Will You Call My Name, qui est tiré de ERA 8. À bientôt.
1: À bientôt.
2: Merci beaucoup.
1: Merci.

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4: Jackie, Benji, les Nègres Marrons, bonsoir.
5: Bonsoir, bonsoir.
4: Ah, je suis contente de votre actualité parce que ça me permet à chaque fois de vous inviter à nouveau.
5: C'est vrai.
4: Dans Décibel.
5: C'est toujours un plaisir pour nous de te revoir, Émilie.
4: Merci.
5: C'est cool.
4: 30 ans d'amour. Vous êtes ma relation la plus longue depuis ça.

0: Casse-Nègre, premier album de Nègre Marron, avec ses quasi 30 ans de carrière, arrive ce chiffre canon de 1 million de disques vendus. Félicitations.
1: Merci.
0: Bravo messieurs, et bravo pour la longévité aussi, parce que on sait que c'est pas forcément évident. Alors, dans la chanson on dit on fait le bilan calmement, mais si vous faites le bilan posément, est-ce que vous vous dites qu'effectivement c'était pas un long fleuve tranquille ces 30 dernières années?
1: Ouais, c'est vrai qu'on peut dire que c'est pas un long fleuve tranquille, mais c'est aussi ça, le charme et la magie de la musique. Et c'est, il y a des périodes où tout va se passer très bien, il y a d'autres périodes où ça va être un petit peu plus compliqué. Comme on dit, il y a les hauts, il y a les bas, mais l'essentiel c'est de garder toujours cette envie. L'envie de retrouver le public, l'envie d'aller en studio, l'envie de créer. Tant qu'on aura toujours cette envie en nous, on pourra dire que tout va bien malgré tout.
0: Et entre vous alors, parce que moi je le dis, c'est une histoire d'amour sans nuage entre vous et moi depuis 30 ans, mais c'est normal, vous m'avez pas sur le dos tous les jours. Vous en revanche, vous avez passé énormément de temps ensemble, vous êtes sans doute la personne qui connaît le mieux l'autre sur Terre. Est-ce que ça c'est une relation qui s'entretient d'une manière particulière?
2: Il y a de fortes chances effectivement.
0: Ouais, hein. Que...
2: Ben écoute, franchement c'est assez naturel. Ce qui est intéressant aussi, c'est qu'au-delà de la musique, on a surtout des liens d'amitié qui sont très forts.
0: Ça a commencé par ça.
2: Tout à fait, ça a commencé par l'amitié d'abord, et puis la passion est venue consolider tout ça. Et aujourd'hui, on a des vies de famille, on est des darons, donc pour le coup, les enfants aussi sont proches, et donc toutes sortes d'occasions et de célébrations sont bonnes pour qu'on se retrouve ensemble, bien au-delà de la musique en fait. Et donc,
0: vous diriez que ça ressemble à une relation de frère ou c'est encore autre chose?
1: Bah oui, c'est une relation familiale, une relation frère, une relation de couple. D'une certaine manière.
0: Ah ouais, parce qu'il faut se mettre d'accord.
2: On était au bord du divorce il n'y a pas longtemps. Là.
1: Donc il faut des concessions, des consensus.
0: Ouais, c'est ça, ouais.
1: Mais après, voilà, tout ça ne tient pas s'il n'y a pas une réelle fraternité entre nous, une réelle amitié. Et c'est vrai que, Benji, je le vois plus que ma femme, carrément, quasiment, parce que entre les studios, les concerts, le travail, il y a tout plein de choses qu'on fait ensemble. Mais en fait, je pense que ce qui continue de nourrir cette amitié, cette fraternité, c'est justement le fait qu'on se voit pas uniquement pour le boulot, quoi. On va s'appeler pour aller voir un match de foot, on va s'appeler pour aller manger au resto ensemble, on va s'appeler pour aller dans une soirée, on va s'appeler comme il disait Benji, quand il y a des événements familiaux, mariage, baptême. Donc tout ça fait que ça va au-delà de juste de gars qui travaillent ensemble. Non, on est des frères pour de vrai, quoi.
0: Il faut qu'on parle de cet énorme tube qu'on passe régulièrement ici dans cette émission dès qu'on a envie de se réconforter avec un petit peu de nostalgie, mais de la nostalgie douce et lumineuse.

0: Le bilan, c'est une chanson que tout le monde a dans ses playlists, que plein de gens qui n'iraient pas au même concert ont quand même en commun. C'est des chansons comme ça qui font un peu ciment pour pas qu'une génération, d'ailleurs pour plusieurs. Quand elle est née, cette chanson, est-ce que vous vous êtes rendu compte que vous étiez en train de créer un truc à part qui allait durer vraiment?
1: En fait, je me rappelle bien du jour de l'enregistrement de ce titre. Dans le studio, il planait une atmosphère assez particulière, une forme de mélancolie, quelque chose de très touchant et d'assez sincère. Mais on était loin de s'imaginer quand même que ce morceau traverserait le temps, les années, les générations à ce point-là. Ouais. Par contre, ce qui est intéressant, c'est que à chaque fois que des gens nous rendaient visite en studio et que les gens l'écoutaient, il y avait toujours des réactions de surprise. Les gens étaient vraiment touchés par le propos, par l'histoire, par le côté authentique en fait aussi de cette chanson et de notre histoire. Donc ouais. Donc puis, on sentait qu'on tenait quelque chose d'intéressant, mais de là à prédire ouais. que ça allait voyager, traverser le temps à ce point-là, franchement, on n'y était pas vraiment.
0: Et c'est fou quand même d'avoir, parce qu'à l'époque, c'est que le deuxième album de Negmaron, on est en l'an 2000, vous êtes encore très jeune, et pourtant déjà, donc très, oui, tu parlais de mélancolie, très nostalgique, et en fait, j'ai l'impression que c'est un truc qui est vraiment partagé par tout un tas d'artistes. Je sais pas si vous écoutez de temps en temps, par exemple, les albums de Big Flo et Oli, dès qu'ils ont eu 22 ans, ils commencent à faire des chansons sur la nostalgie de leur adolescence, etc. Comment vous l'analysez, ça? De chérir des moments qui viennent à peine de se passer?
2: Parce que déjà, on vient... Faut rappeler le parcours des Negmaron. Nous, on a grandi à Gare Charcel, banlieue parisienne, dans le 95. Et on n'était pas prédestinés à faire cette carrière. Nous, la musique, on a toujours fait de la musique, mais c'est vrai que ça, pour nous, ça a été très vite.
0: Oui, il fallait les défoncer, les portes. En tout cas, elles n'étaient pas ouvertes pour vous.
2: Justement, nous, non.
0: Ah ouais,
2: on n'a pas trop eu à les défoncer parce que c'est... voilà, il y a eu un film qui a été tourné à Garges, le film de Thomas Gilou, le film Rail. Ouais. Et donc, il y a eu...
0: Il y avait la monnaie,
2: ouais. Voilà, qui est sortie dans la BO du film. Et c'est vrai que tout s'est accéléré, tout s'est enchaîné très vite. Sortie du single, ensuite on sort un album assez rapidement. Ensuite il y a un projet Bisson à Bissot. On crée le label Première Classe. En 4-5 ans, il y a un énorme changement dans notre vie. De rien, de amateur, on passe au statut de professionnel. Il y a tout plein de choses qui se passent. Et c'est vrai que... Et c'est à ce moment-là qu'on a l'idée de faire ce titre, le bilan, pour raconter tout ce qui se passe en 4-5 ans. On vit peut-être ce que d'autres personnes peuvent vivre en 20 ans, quoi.
0: C'est ça. Et en écrivant justement cette chanson, les paroles, et en se rappelant de tout ça, en le remettant dans l'ordre, est-ce que vous avez réalisé que vous en aviez profité, ou bien est-ce que c'était tellement rapide que vous n'avez peut-être pas tout kiffé au maximum ?
1: Non, quand même, je pense qu'on était quand même conscient d'avoir vécu des moments extraordinaires, d'avoir bien profité. J'ai même envie de dire d'être un peu des privilégiés quelque part. Parce que on a signé nos contrats en maison de disque, on avait 18 ans, on sortait du lycée, on était, comme le disait Jackie, on était super jeunes. Et on était encore à l'époque où, je dis bien entre guillemets, le show business, il se passait beaucoup de choses, tout ce qui est vraiment des moyens dans la musique, des budgets. Donc on a mis tout ça à notre disposition pour qu'on enregistre dans des super bonnes conditions, pour qu'on ait un environnement assez sain. Donc on se rendait bien compte qu'on vivait des choses assez magiques pour notre jeune âge, tu vois.
0: Les Negmaron qui préparent, l'air de rien, un nouvel album, il faut qu'on en parle. La dernière fois, on s'est vu pour un peu de temps,

0: On va l'écouter en entier tout à l'heure, ne m'engueulez pas, mais je voudrais qu'on en parle avant avec Jackie et Benji des Negmarons qui sont avec nous. Le mot diaspora, ouais, qui peut rappeler évidemment plein de thématiques de l'album Exodus de Bob Marley. Et puis le petit clin d'œil aussi à Alpha Blondy, Brigadier Savali. Voilà, donc il y a vraiment plein de trucs qui se passent dans cette chanson. Racontez-moi comment elle est née.
1: Alors Jackie, je te...
2: comment elle est née? Elle est née lors d'une création, une séance de création au studio.
0: Ça ressemble à quoi, vos séances de création?
2: En fait, on est là, on écoute différentes musiques. Et c'est vrai qu'on avait dans un petit coin de la tête de reprendre ce morceau d'Alpha Blondy. Donc. Et ce jour-là, on était en studio et on s'est dit, on n'avait pas l'idée de reprendre le Alpha. Vas-y, on va se l'écouter maintenant. Et du coup, on a joué quelques accords du morceau et puis on s'est mis à faire un buff autour de ce titre-là et c'est comme ça. En fait, ce morceau, il a pas vraiment été trop pensé. Il est vraiment venu de manière assez naturelle,
1: très spontanée. Ouais.
2: Très très spontané. C'est vraiment la musique qui nous a inspiré la thématique. Des fois, c'est en sens inverse. On a une thématique et on va chercher la musique qui va avec. Là, c'est le morceau qui nous a inspiré cette thématique et puis on est parti sur le mot diaspora. Enfin. On avait cette idée de parler de la communauté, de parler du pays, etc. Et c'est comme ça qu'est né ce titre.
0: Alors, c'est sûr que il faut voir le clip qui va avec cette chanson. Moi, je viens de le découvrir là, juste avant le début de l'émission. Il est magnifique. Il vient de sortir, tourné en Côte d'Ivoire.
2: Exactement. Abidjan, oui.
0: Racontez-moi pourquoi là-bas, d'ailleurs, et ensuite comment ça s'est passé.
1: On a fait le choix de tourner à Abidjan parce qu'on voulait tout simplement retourner à la source. Comme tu l'as si bien indiqué, c'est une reprise d'Alpha Blondy, Brigadier Savary. Et donc, ce titre, Brigadier Savary, est né à Abidjan. Et on s'est dit qu'il serait intéressant d'aller tourner là-bas. Et donc, on a travaillé avec un jeune réalisateur qui s'appelle Mainsef, qui s'est bien approprié la chanson et a fait une très belle retranscription en images. Donc, on est super content. L'idée, c'était aussi de dire que aujourd'hui, quand on parle de la diaspora, on parle de toutes ces personnes qui, comme nous, ont la double culture. Moi, je suis né à Sarcelles, Jackie est né à Paris, et c'est vrai qu'à la maison, on a reçu aussi une éducation avec des valeurs africaines. Et aujourd'hui, voyant le continent africain, l'Afrique émergent, on a envie aussi d'apporter notre contribution à l'émergence du continent et voir comment on peut apporter notre pierre à l'édifice. Et donc, c'est aussi de ça dont on parle dans ce titre, quoi.
0: La double culture. Alors, arrêtez-moi si je me trompe, mais pour toi, Benji, Congo, et pour toi, Cap Vert,
1: exactement,
0: Jackie. Est-ce que c'est quelque chose qui est à géométrie variable dans votre vie, par moment hyper important, hyper devant, par moment un peu plus en retrait? Maintenant, comme tu l'as dit tout à l'heure, vous êtes des darons, et surtout, comment vous transmettez ça à vos enfants?
2: Pour moi, c'est une chance d'avoir cette double culture, et surtout d'en être conscient et d'épouser les deux cultures, aussi bien la culture française que, pour ma part, la culture capverdienne. J'ai eu cette chance d'aller très très jeune au Cap-Vert. La première fois que j'ai mis les pieds au Cap-Vert, j'avais 2 ans. Donc mes parents, c'est vrai qu'ils m'ont toujours transmis les valeurs du pays. À la maison, ça parle capverdien, ça mange capverdien. J'ai grandi aussi dans le quartier avec plusieurs communautés. Et c'est aussi ça le message qu'on veut passer à travers Diaspora. Nous, on a eu cette chance, tu vois, pendant un certain temps. Je l'entends un petit peu moins maintenant, mais on a beaucoup parlé de diversité, etc.
0: Oui.
2: Et nous, en fait, tu vois, nous, la diversité, pour nous, ça a toujours été quelque chose de normal, parce qu'on a grandi avec plein de communautés autour de nous, plein d'origines différentes. Donc, et aujourd'hui, c'est vraiment une force. C'est une force de pouvoir, tu vois, nous, on sait dire quelques petits mots en créole, on sait dire des petits mots dans Lingala, là, tu vois, il y a plein de trucs. Le fait d'avoir grandi avec plein de cultures différentes, moi, je trouve que c'est vraiment une force, quoi.
0: Ouais. Mais alors, grande force, grande responsabilité, la génération suivante, comment vous transmettez ça?
1: C'est une vraie question, parce que, effectivement, on a pu recevoir de la part de nos parents certains codes, parfois la langue, mais pas forcément pour tout le monde.
0: Ouais.
1: Et aujourd'hui, on a vraiment envie aussi que nos enfants connaissent une partie de leurs racines et puissent découvrir qu'ils ont aussi l'éducation française, mais il y a aussi historiquement d'autres choses auxquelles, et d'autres endroits auxquels ils sont liés. Donc je pense qu'il faut faire le travail, les emmener là-bas de temps en temps en vacances, leur en parler, leur lire pourquoi pas des BD adaptés aussi aux jeunes enfants avec l'histoire de pays d'origine, et puis voilà, faire le travail comme on peut, mais c'est important quand même. Et nous, ça nous impacte aujourd'hui, ce côté diaspora nous impacte tout simplement parce qu'on a vu nos parents arriver, venir d'ailleurs et mener certains combats pour s'intégrer, pour exister, pour élever les enfants dans de bonnes conditions. Et forcément, ça nous a impacté dans notre manière d'aborder la vie, tout simplement, ouais. Face à des obstacles, des difficultés, des choses à régler, voilà. Donc, même d'une manière inconsciente, finalement, c'est toujours là. Ce côté-là est forcément sous-jacent.
2: Si nous, des fois, on l'oublie, il y a les grands-parents qui sont là pour continuer à faire le travail.
1: Exactement.
0: Ça, c'est vrai. Non, mais du coup, des chansons comme Diaspora, ça fait aussi partie, finalement, enfin, c'est une manière douce et dansante, mais ne serait-ce que ce mot disparaisse pas.
2: Exactement, mais tu sais, nous, Diaspora, c'est la version 2026, mais en fait, on a toujours parlé de notre culture, toujours parlé de nos origines, toujours parlé de nos valeurs à travers nos albums, à travers différents morceaux, et puis aujourd'hui, en fait, on le retranscrit différemment. Mais c'est quelque chose qui a toujours été ancré en nous, ou même via différents projets, des projets comme le Bissona Bisso, des projets comme la MC Malcriado. Donc ça, c'est vraiment quelque chose qui est propre à nous, cette double culture, parler du quartier là d'où l'on vient, là où on a grandi, mais également parler de nos origines et de nos racines.
0: Alors il y a des doubles cultures évidemment qui sont beaucoup plus dures à porter que d'autres, difficiles et douloureuses. On en parlait il y a quelques semaines ici avec Abdel Malik et Matteo Falcon à propos des descendants d'esclaves, donc des africaines et des africains qui ont été arrachés à leur continent pour ce commerce de l'esclavage, le code noir, c'est fou, que la France avait mis en place à l'époque pour formaliser un petit peu tout ça, a enfin été abrogé, et c'est dingue parce que le code noir, c'était le cœur du film de Abdelmalik Fursi, né libre. Il y a un album qui est sorti de chansons inspirées par l'histoire de Fursi, et vous êtes dessus avec cette chanson qui s'appelle Justice.

comme moi, hein, vous lisez les journaux et vous avez entendu la nouvelle, l'abrogation du code noir. Je vous pose la question parce que vous étiez à l'Olympia le 22 mai 98 pour célébrer les 150 ans de l'abolition de l'esclavage.

0: Alors, est-ce que c'est comme dans la chanson « Lève-toi, bats-toi » sur ces thématiques-là, encore aujourd'hui?
1: C'est bien sûr des thématiques qui sont très très importantes pour nous. Déjà parce qu'on s'appelle Nègre Marron et que c'est pas un nom anodin, c'est un nom qui est quand même lourd et chargé d'histoire.
0: Tu peux expliquer?
1: Les Nègres Marrons, en fait, c'était les esclaves insoumis qui refusaient tout le système colonial, qui s'organisaient pour s'évader, pour reconstituer des communautés loin du colonisateur, loin de l'oppresseur. Et ce sont des esclaves, en fait, rebelles. Et donc, nous, on a choisi de s'appeler comme ça, étant très jeune, avec un certain nombre d'informations, parce qu'on était quand même assez renseignés aussi sur toute cette histoire, l'histoire de l'esclavage. Et là, en l'occurrence, de voir aujourd'hui que les choses avancent, ça fait plaisir. C'est le fruit du travail de plusieurs personnes. On voit des députés aussi qui ont porté ce dossier à bras-le-corps, ouais. qui n'est pas évident. Il y a effectivement le film aussi d'Abdel Malik qui a fait bouger un petit peu les lignes. Donc ça, c'est très important de poser des sujets comme ça sur la table. Et voilà, mais il faut pas que la France ait peur de regarder son histoire dans les yeux, en fait. Parce que tant qu'on fera pas ce travail de mémoire, il y aura toujours un gap entre certaines communautés, les gens qui nous dirigent. Il faut qu'on crève les abcès et puis ensuite qu'on aille de l'avant. Mais tant que tout ça, ce ne sera pas finalement réglé, posé, inscrit dans les livres d'histoire avec tout le récit dans son intégralité, en fait.
0: Oui, parce qu'il y a ça, un vrai début, un vrai milieu, une vraie fin, des lois.
1: Exactement, il faut pas avoir peur d'en parler.
2: Sans modifier l'histoire, surtout.
1: Exactement.
2: La raconter telle qu'elle est.
1: Voilà. Et je mets le doigt sur quelque chose, mais c'est vrai qu'il y a de cela un ou deux mois, quand il y a eu le Conseil de sécurité de l'ONU et que la France n'a pas reconnu l'esclavage comme étant un crime contre l'humanité, il y a une partie de la population, en tout cas, qui a été vraiment heurté par ce manque de reconnaissance
0: et de réalisme
1: des faits historiques qui sont avérés, documentés, etc. Et donc là, de voir que le code noir est abrogé, c'est déjà un pas en avant, mais on a encore beaucoup de travail à faire.
0: Mais avant de se mettre au boulot, on danse, ça vous dit? Diaspora, le Nègre Marron, c'est tout nouveau, ça vient de sortir et c'est déjà sur votre radio ici.
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0: Gainsbourg qui nous a quittés au mois de janvier. Tout jeune, il avait 53 ans. C'était un rappeur incroyable, notamment dans Arsenic. Un parolier aussi de génie pour plein d'autres gens, même des tubes de Asia. Elle est à toi. Ben c'est Calbo quand même.
1: J'avais écrit.
0: Voilà. Et pour vous, c'était aussi vraiment un ami, un proche. Est-ce que vous avez envie, je ne veux pas vous forcer, parce que c'est triste et il est mort il y a vraiment peu de temps, mais de dire quelques mots sur lui?
1: Bah oui, Calbo, de toute façon, voilà, il sera toujours avec nous, on l'oubliera jamais, on lui rend hommage à chacun de nos concerts. C'est un frère qui nous a quittés trop tôt, malheureusement, mais son image, sa voix résonnera à tout jamais dans nos cœurs, à tout jamais dans le cœur des gens, parce que il a énormément apporté pour la musique avec son frère Lino. Voilà, Arsenic, ce sont des légendes de la musique, et c'est ça aussi la chance qu'on a de pouvoir faire ce métier, c'est que on fait des choses qui resteront.
0: Et même après vous.
1: Donc même après nous, et aujourd'hui, Calbo est parti, mais son œuvre restera toujours là, et quelque part, son âme sera toujours avec nous à travers ses morceaux, à travers sa musique. Donc il sera toujours là avec nous, quoi qu'il arrive.
0: Merci beaucoup, Jackie. Merci, Benji. Longue vie et belle vie au Negmaron.
1: Merci, Émilie. Merci
0: à bientôt.
1: Vraiment, merci beaucoup.
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2: Avec Michel Jonas, nous partions en vacances au bord de la mer. 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
2: Bonjour à toutes et à tous. J'espère que vous allez bien, que vous soyez à la maison, au travail ou sur la route. Jusqu'à 13h, nous profitons des meilleurs moments au taquet avec Valérie Damido et Eric Bastien. Parfait pour se changer les idées ou pour vous accompagner pendant votre déjeuner. Aujourd'hui, vous avez rendez-vous avec un ancien parachutiste, un fan de Johnny, une collectionneuse de magnettes, une choriste et un imitateur de Jean-Paul Belmondo sur votre radio ici.
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2: Musique à présent avec Alain Bashung. Pour les curieux, sachez qu'il existe une version en anglais de ce titre interprété par Johnny Hallyday. Vertige de l'amour sur votre radio ici.

0: Raconte-moi, explique-moi le délire là. Les 75 centilitres, tout ça là, c'est.
1: Oui, oui, bah c'est un toc. Hein. Voilà, ça fait des années. J'ai une énorme tasse XXL du coup qui fait 75 centilitres et c'est ce qui vient clôturer mon petit déjeuner. Donc ça peut surprendre. Maintenant, les amis, la famille, voilà, me connaissent. Donc j'ai ma tasse et voilà, je la bois généralement plus sec à la fin du petit déjeuner et voilà, c'est plutôt une bonne journée si je voilà.
0: Donc, ok. Donc on est sur ça. Voilà. Ok, très bien. Jamais de café donc.
1: Après un peu plus tard dans la journée, mais c'est des petites tasses là, du coup c'est pas des gros bols comme
0: ton truc de thé. Alors voilà, quand on t'a demandé si tu voulais être un animal, tu as choisi de répondre un bichon frisé.
2: C'est la première fois qu'on nous dit ça.
0: Alors, je sais pas, moi j'ai eu des auditeurs qui voulaient être des aigles royaux, des mustangs sauvages, des lions, des tigres. Toi, tu as choisi le bichon frisé.
1: Oui. Ouais. Bah oui, parce que du coup, j'aime bien c'est d'abord c'est un petit chien de petite taille. Je suis pas très grand, donc voilà, ça me correspond. Je suis frisé, donc jusque là, voilà. Et puis je trouve que le petit bichon frisé, il aime la joie de vivre. Il s'amuse beaucoup.
0: Ouais, c'est vrai.
1: Un peu partout. Et du coup, ça me correspond dans mon dynamisme, dans mon voilà. Donc je trouvais que c'était un petit clin d'œil, voilà. Je me retrouvais bien dans le bichon frisé.
0: Allez, on va essayer de marquer 3 points de plus, mon petit bichon. C'est la question à choix multiple. Je te pose la question, je te propose des choix de réponse. T'as un top chrono, 10 secondes, tu me donnes ton choix. Alors écoute bien, tiens, un petit...
3: Je lui dirai les mots bleus et les mots...
2: Vous connaissez ? Sous les mains, oui, hein, tout le monde connaît ça.
0: Alors, écoute bien. Je mélange... Benoît, il y a 6 ans, le 16 avril 2020, le chanteur Christophe nous quittait. Alors, un petit questionnaire hommage. Qui a écrit les paroles de la chanson Les mots bleus ? Michel Berger, Serge Gainsbourg, Jean-Michel Jarre, Éric Bastien. Allez, qui a écrit les mots bleus ? Michel Berger, Serge Gainsbourg, Jean-Michel Jarre, Éric Bastien, top chrono, 10 secondes.
1: Michel Berger, je dirais.
0: Pas du tout, il y avait un piège, c'est Jean-Michel Jarre. Et oui, avant qu'il devienne une star de la musique électro, il a écrit cette chanson. Et voilà, c'est lui qui l'a écrit. Pas de points pour toi, tu restes à 3, Benoît.
2: J'aurais bien voulu l'écrire. Mylène, tu as 4, donc on a une petite avance qui arrange mes affaires. Je te rappelle que tu es mon dernier espoir. Pas encore pour la finale de demain. Mylène, qui habite à Luard dans la Sarthe. Mylène, qui voulait être gendarme, qui l'a pas été à cause de 5 kilos près. C'est fou, ça. J'en reviens toujours pas. Mylène, pareil, t'as un tic de langage quand t'écoutes quelqu'un. Qu'est-ce que tu fais?
4: C'est ma meilleure amie qui m'a fait remarquer ça. En fait,
2: Ah d'accord, voilà, tout le temps. Mmh. Allez, sympa, ouais.
0: Mais c'est parce que tu t'emmerdes ou c'est juste pour savoir?
4: Mais du tout, parce que je suis concentrée. Ouais. J'ai une écoute active.
2: J'ai bien compris. Alors, il y a un truc sympa, j'ai découvert que tu adorais tout ce qui est jeu de rôle, soirée Cluedo, personnages, t'adores ça, toi?
4: Ah ouais, les soirées jeux de société, ouais, on en fait une par mois avec une petite association près de chez moi. Et en fait, on organise une soirée jeux de société une fois par mois, et vient qui veut sur inscription, et on se tape des soirées jeux de société entre adultes, c'est trop bien.
2: Ouais, j'imagine, des escape games, des laser games, des clés de gens. Comment elle s'appelle la sauce? On va la citer, hein, vas-y.
4: Elle s'appelle 100% loisir, 100%
2: à la Ferté-Bernard. Ah ok, 100% loisir, super. Alors, même question, hein, l'animal, alors là, je vous le donne en mille. Si c'était un animal, Mylène, vous avez une idée, les stagiaires, là, non? Je ne sais pas, vous diriez quoi?
0: On vient d'avoir bichon frisé, donc ouais. Je ne sais pas, vas-y.
2: Oh, bah non, t'as une idée, ouais, tiens, ouais. Bah écoutez... On est sur de la tortue, là. Ah, on est sur de la tortue. Mais pourquoi on aimait être une tortue? Et je suis un peu lent, quand même.
4: Mais parce que ça vit longtemps, les tortues, et puis elles sont tranquilles, elles font leur petite vie, on les embête pas.
0: Ouais, enfin, faut prendre un RTT pour aller chercher la feuille de salade à 2 mètres. Hein,
2: C'était un peu ça.
4: On a le temps.
0: Ouais, bien sûr.
2: Voilà, puis un dernier petit mot. Je sais que t'aimerais déjeuner avec Jarry ou Artus, et c'est l'occasion, quand on pense à Artus, d'écouter ça.
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2: Ah, un petit truc en plus, c'était dans le film.
0: Cette chanson qui est comme la Reine des Neiges, qui te reste dans la tête toute la journée, t'as envie de te pondre.
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0: En tournée à partir du 12 octobre prochain, première date à Amiens, Lille et Pau, Florent Pagny, la dernière chanson du monde. Et tiens, puisque nous parlons de chansons, vous allez pouvoir jouer au quiz musical avec Anne-Marie d'ici Besançon et Cyril d'ici Gironde. Saurez-vous retrouver les interprètes des titres sélectionnés par Valérie Damidot et Eric Bastien sur votre radio ici?
1: Anne-Marie n'a pas de points, Cyril n'a qu'un point. Ah là là là là, dis donc, eh. Ton fils, alors comment il s'appelle ton fils qui t'a emmené dans la Via Ferrata là?
2: Ah, c'est Sylvain.
1: Bravo Sylvain, il emmène sa mère aux échelles de la mort. Il paraît que t'as hurlé pendant toute la tyrolienne.
2: Ah, la tyrolienne, oui, dès que j'ai plus les pieds par terre, le plaisir est à la fin, pas au début.
1: Mais alors t'as hurlé, tu vraiment t'avais peur là, c'était... Parce que c'est dur.
2: Ah, hein. Oui, les pieds qui touchent plus le sol, c'est quelque chose qui est effroyable. Après, ça va tout bien.
1: Mais t'étais très haut? Je m'en rends pas compte.
2: Ah oui, je ne sais pas la hauteur, mais oui, il y a quand même... je ne suis pas capable d'évaluer, mais on voit le doux tout en bas, assez loin.
1: Oula, on voit le doux tout en bas, c'est pas pour moi ça. Oh là là là là là là là là là.
3: C'est trop pour un début de semaine là.
1: C'est trop. Alors, est-ce que tu aimes le karaoké? Est-ce que tu aimes chanter, ma petite Anne-Marie?
2: Moyen, mais bon...
1: Je vais pas te demander de chanter, c'est juste qu'on va passer.
2: Non.
1: Voilà, on va faire le petit quiz musical. C'est un qui chante. Il va y avoir deux tubes qui vont s'enchaîner, deux chanteurs qui s'enchaînent. D'accord. T'écoutes bien, oui. Tu vas me devoir me dire qui sont ces deux chanteurs. Je te donne juste un indice, c'est deux tubes qui sont sortis la même année en 1974. T'étais né, moi aussi. Normalement, tu devrais te rappeler. Allez, on écoute bien.
4: Dans son vieux par-dessus râpé, il s'en allait l'hiver, l'été, dans le petit matin frileux, mon vieux.
1: Le deuxième...
3: On l'écoutera après.
1: Ah, on l'écoutera après, d'accord. Alors, c'est qui chante, là?
2: Ah, oh, c'était mon chanteur préféré, Daniel Guichard.
1: Bravo, Daniel Guichard, mon vieux.
4: Dans son vieux par-dessus râpé, ouais, oui. Il s'en allait l'hiver, l'été.
1: Elle me faisait pleurer,
4: ah, oui, matin frileux.
1: C'était horrible, elle me faisait... Trop pleurer.
3: Ah, mais tout le temps, dès qu'on a rien, elle a fait pleurer celle-là.
1: Oh là là. Alors, t'as déjà un point. Écoute bien ton deuxième chanteur.

0: en ce temps-là, qui c'est qui chante? Top chrono.
1: Bah oui, il était médecin avant d'être chanteur.
0: Ah!
2: Connu.
1: Ça me revient pas.
0: Ah! Nicolas Perrac.
3: Mon père venait de débarquer.
0: Bon bah c'est pas grave, t'as trouvé Daniel Guichard, t'as un point, c'est
1: oui,
0: parfait.
1: Je sauve mon honneur.
0: C'est bien, tu sauves l'honneur Anne-Marie.
2: Cyril, notre sportif qui a fait l'armée, je vous rappelle, qui aime les activités à sensation, qui a été parachutiste, qui va faire du simulateur de vol. Alors lui, aucun problème hein, par rapport à ce que vous disiez là, avec Anne-Marie.
0: La
2: Via Ferrata. Ah oui, non mais alors lui, il a peur de rien, parce que alors toi, tu fais par exemple de l'acrobranche et de la tyrolienne aussi, t'adores ça?
4: Tout à fait, j'adore ça, ouais. Plus c'est haut, mieux c'est pour moi.
2: Voilà, ben oui. 20 à 30 mètres de hauteur. Fou.
0: Les gens sont complètement cinglés.
2: 200 mètres de long, il a fait.
0: T'es quoi
2: aussi
0: comme signe astrologique, Cyril?
4: Capricorne.
0: Oh, comme moi, mais c'est pas normal. Tu dois avoir un ascendant hyper violent.
2: Après, il y a un petit toc aussi, là. Il collectionne les montres, un ami, et il paraît que tu mets une montre différente tous les jours en fonction de ta tenue. Jours. C'est-à-dire, aujourd'hui, t'as quoi?
4: Là, je peux citer la marque ou j'ai une montre une Heritor, une montre automatique.
0: Eh ben, okay. Magnifique.
2: Et tu changes tous les jours, mais t'as combien de montres en tout?
4: Ouf, 50, 60, peut-être, un truc comme ça, ouais.
0: Ah, d'accord. Oui. Ah, bah, c'est super.
4: Bon, j'adore ça.
2: Allez, j'espère que tu adores tout autant jouer au Kiki Chante. C'est le retour à la tradition du Kiki Chante. Voici un premier tube. Ça dure quelques secondes. Tu dois reconnaître. On est sur du tube encore une fois. Tout le monde connaît. Écoute.
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2: C'est doux comme tout, allez on y va. Qui chante? Pour un point.
4: Beko, non peut-être Beko.
2: Beko.
4: Non je sais pas. Non je sais pas. Je sais pas.
0: Attends,
4: une bibliothèque.
0: Anne-Marie, tu l'avais?
1: Il me semble que c'est Michel Delpech.
2: Eh oui,
0: oh là là, pas du tout.
2: C'est Sacha Distel.
5: Belle vie.
2: Bien sûr.
0: Eh oui, The Good Life.
2: Elle a repris l'international The Good Life. Ce sera avec Tony Bennett d'ailleurs quelques années plus tard. Bon, pas de points.
0: Deuxième chanson.
2: Je suis déçu quand même là. Hein. Allez, on se rattrape, Cyril. Écoute bien.
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2: C'est allez, c'est parti. Top chrono. Je crois qu'on est dans les années 60.
4: Adamo peut-être. Je sais pas.
2: Ah là là.
0: Ah là là. Ah, mais non!
2: Amoureux de ma femme! Elle l'a, Anne-Marie, ou pas?
0: Tu l'as, Anne-Marie?
1: Non, j'ai pas
2: dit. Non.
0: Richard Anthony!
2: Mais oui!
0: C'était la BO de Palais Royal! Ah oh, là là!
2: Bien
0: là,
2: sûr, Richard Anthony!
0: Richard Anthony!
2: Aïe aïe aïe!
0: Bon,
2: aïe, aïe,
0: pas de regret, vous avez un point chacun.

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4: Et après l'actu près de chez vous, voici la musique de Gold avec Ali Koba. Et juste après, nous retrouverons la bonne humeur de Valérie Damido, Éric Bastien et des candidats d'Otaquet sur votre radio ici.

0: Faisons connaissance maintenant avec Floriane, d'ici Dromardèche, une ancienne chef de cuisine en reconversion, et avec Quentin, d'ici Pays Basque, dont le surnom a surpris Valérie Damidot et Eric Bastien sur votre radio ici.
1: Quentin, tu vas bien ?
2: Impeccable, merci bien, et vous-même ?
1: Bon, écoute, ça va. Alors, tu joues avec ici Pays Basque, parce que tu habites dans les Pyrénées-Atlantiques, tu habites à Arkang.
2: Exactement.
1: Tu es marié, tu as 3 enfants. Comment s'appellent tes enfants ?
2: Alors, on a Enzo, le plus grand, 12 ans. On a Aaron, le deuxième, qui a 9 ans. Et la petite dernière, Lily, qui a 20 mois.
1: Il était temps de faire une fille. Je sens que tu avais envie d'une fille.
2: On en avait très envie.
1: Bah, tiens, la petite fille à son papa, bien sûr.
2: Voilà.
1: Alors, tu as 7 poules.
2: Oui.
1: Alors, c'est-à-dire là, c'est des poules pour quoi ? Pour les œufs ?
2: Ouais, des poules pondeuses. On en a 6 et une petite, tout effilochée, là, qui a plein de plumes partout, toute mignonne, qui
1: Oh là là. Alors, dis donc, ton prénom c'est Quentin, mais là, ton surnom quand tu étais petit c'était Cordex. J'aimerais comprendre pourquoi.
2: Ah oui, parce que j'étais spécialiste des colorations de cheveux. Ouais, et comme je suis brun, figurez-vous que je voulais devenir avec les cheveux gris. Et pour pouvoir devenir avec les cheveux gris, il fallait décolorer mes cheveux et mettre un après avant de faire la coloration. Et cet après avait la couleur du Cordex, comme dans le bâtiment, un peu violacé.
1: Oh my god. Ah oui, d'accord. Et ça a dû bien abîmer tes cheveux, ça.
2: Déjà, premièrement, donc du coup, le mois d'après, on a rasé la tête. Hein.
1: Ah bah, tu m'étonnes. En même temps, c'est pas plus mal. Hein. Mon petit Cordex, j'espère que tu vas être fort en décoloration, aussi fort en question. On va tout de suite...
2: J'espère.
1: On va marquer le premier point. Tiens, je t'emmène avec une petite ambiance.
3: Chirurgie plastique, c'est la solution magique.
1: Alors, écoute bien. On va parler chirurgie plastique. Des touristes qui étaient partis se refaire le visage ont été bloqués à l'aéroport au retour parce qu'ils ne ressemblaient plus du tout à la photo de leur passeport. Est-ce que c'est vrai ou faux cette histoire que les touristes qui ont refait leur visage sont bloqués au retour parce qu'ils ne ressemblent plus à leur photo ? Vrai ou faux, top chrono ?
2: C'est tellement improbable que je dirais oui.
1: T'as bien raison parce que c'est vrai. Et oui, en Corée du Sud, des touristes qui ont refait leur gueule, hein. Bon bah forcément les passeports correspondaient pas du tout. Voilà, ils se sont fait contrôler. Voilà, donc après vérification, ils ont pu rentrer chez eux. Premier point pour Quentin.
4: Eh ben Floriane est avec nous, avec ici Dromardèche. Comment ça va Floriane ? Est-ce qu'il fait beau chez toi ?
5: Ah bah ça va très bien, oui, le soleil est là, c'est parfait.
4: Très bien, dis donc, il y a une semaine de plus, qui sait qui a ajouté une bougie sur son gâteau ?
5: C'est toi,
4: tu as eu quel âge ? Ça se demande pas, une femme.
5: 31 ans.
4: Oh, tu es jeune, toi.
5: Je suis jeune, je le dis facile.
4: Ouais, t'es 31 ans, ça va. C'était le 14 avril. Tu vis bien cette belle entrée dans la trentaine ? On est pas mal.
5: Oui, c'est bon, j'ai eu un an pour m'y faire, maintenant ça va, c'est l'entrée.
4: Alors, ça roule. T'habites à Malataverne. Sympa comme nom, ville. Malataverne, c'est dans la Drôme. Qui vit avec toi ?
5: Mon chéri, depuis 13 ans. On a fêté nos 13 ans la veille de mon anniversaire.
4: Oui, alors j'ai vu ça. Oui, j'ai vu ça le 13 avril, votre rencontre ou votre bisou.
5: Et mes deux enfants, donc on a Evan qui a 8 ans et Maël qui a 2 ans.
4: Maël, donc t'as deux garçons. Tu, puisqu'on parlait des filles, t'aimerais bien une fille ou tu t'arrêtes là ou c'est terminé ?
5: Non, c'est bon, on s'arrête là.
4: On s'arrête
5: c'est
4: là. Bon. Ou tu l'as dit sur un ton, c'est bon, on s'arrête là.
1: Ouais. Bah, faut les aimer.
5: Non, parce qu'on se dit avec mon chéri, on aurait eu le deuxième en premier, on n'aurait pas fait le deuxième.
1: Ah, d'accord. Les deuxièmes, c'est toujours comme ça, mon chat, c'est toujours pareil.
4: Ah, ma petite Flo, parce que voilà, Floriane, évidemment, Flo, c'est le petit surnom. T'es en reconversion professionnelle, tu voudrais faire quoi ?
5: Ouais. J'aimerais aller dans les ressources humaines.
4: D'accord. Et t'as fait quoi jusqu'à présent ? C'est quoi ton parcours ?
5: Eh ben, avant, j'ai fait de la cuisine, j'ai été chef de cuisine, j'ai travaillé en grande distribution aussi, j'ai fait plein de choses. Mais mon dernier poste, c'était chef de cuisine dans un EHPAD.
4: Et puis tu voudrais être chirurgienne. En tous les cas, petite, c'était le truc qui te branchait bien. Hein.
5: Oui. Ah ouais. Là, j'aurais pas charcuté quelqu'un.
4: Non, d'accord. Vive Grey's Anatomy. Allez, Floriane, sois la bienvenue. Avec un premier point qui arrive tout de suite et cet extrait de bande originale, écoute plutôt. L'entrée glorieuse et joyeuse de Valérie Damidot chaque jour à la maison de la radio et de la musique.
1: Ouais, bien sûr.
4: Elle franchit les portes du 16e arrondissement à Paris et nous l'accueillons.
1: Oui, bien sûr.
4: AVL. Keanu Reeves, puisqu'on écoute Matrix là. Donc l'acteur
1: Keanu Reeves
4: a dépensé l'intégralité de son salaire de Matrix pour créer une école de kung-fu à son nom. Est-ce que c'est vrai selon toi ou faux, top chrono 5 secondes.
5: Je dirais
4: vite
5: faux.
4: On le prend.
1: On le prend parce qu'on est gentil.
4: Ouais, attention, hein, 5 secondes, ouais, c'est faux. Alors en revanche, il aurait reversé 70% de son film, de son cachet de Matrix, à la recherche médicale. C'est vrai que c'est un acteur qui est généreux, notamment contre le cancer. Et puis des dizaines de millions de dollars aussi. Enfin, il s'engage très souvent. Bravo, un premier point.
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0: DJ, un des derniers titres de Soprano dans la playlist d'ici. Allez, musique toujours maintenant avec une nouvelle question musicale pour les deux candidats d'Otaquet. Valérie Damidou et Eric Bastien sont toujours avec Quentin d'ici Pays Basque et Floriane d'ici Ndrobardèche. Essayez vous aussi de trouver qui chante sur votre radio ici.
1: Ici, nous sommes avec Quentin qui a 2 points, Floriane qui a 2 points, magnifique, égalité parfaite.
2: Alors, est-ce que tu aimes les karaokés, chanter, tout ça, mon petit Quentin ?
3: Ouais, mais après l'apéro.
2: Oui, bah comme tout le monde, hein, j'ai envie de dire. Voilà, à part.
3: Je suis pas le spécialiste, mais on s'y prête quand même.
2: On le fait vite, hein. Il y a un moment donné, voilà, Mélissa, l'apéro des amis et hop. Surtout que toi, tu adores Johnny. Tu adores Johnny. Tu l'as déjà vu en concert ou pas?
3: Non, jamais, malheureusement,
2: pas l'occasion. Oh là là. Bon, parce que t'aurais aimé déjeuner avec lui, hein.
3: C'est... Moi, ça aurait été sympa, hein. Ce charisme-là, sûrement impressionnant, mais j'aurais aimé, oui.
2: Tellement gentil, tellement sympathique. Ouais. Bon, quand toi t'as demandé ce que c'était ton porte-bonheur, t'as dit un truc trop mignon, mais vraiment trop mignon. T'as dit que ton porte-bonheur, c'était ta femme.
4: Non, c'est beau.
3: Exactement. Ouais, c'est beau, mais c'est sincère.
2: Oh là là, c'est sincère. Bah, j'espère bien que c'est sincère, dis donc.
3: Oui.
2: Bah, comment
4: moi, c'est un supporte bonheur, ma femme.
2: Ça veut dire quoi?
4: Je le supporte.
3: Je vous rassure, ça peut l'être aussi. Hein. C'est pareil. Hein.
2: On s'aime, mais on s'engueule, hein, ça arrive. Voilà.
3: Ah.
2: Bah oui, à un moment donné, ça
4: suffit. On s'engueule, mais c'est important de s'engueuler.
2: Alors, nous allons faire maintenant le quiz musical. Ah, c'est-à-dire que tu vas avoir 2 artistes. qui vont chanter, mais enchaîner. Il va falloir que tu retrouves qui chante, qui sont ces 2 artistes que je vais te proposer. Et à mon top chrono, tu auras 10 secondes, mais pour l'instant, on écoute les 2 artistes.

0: Alors, qui sont ces deux artistes qui chantent l'un après l'autre? Top chrono 10.
1: Je dirais Sylvie Vartan et Thierry Hazard.
0: Popopopopopopololo. Eh oui, yes. Maritza, c'est ma rivière. Bravo, ça fait 2 points, tu as 4, Quentin.
2: C'est fort ça quand même, hein, d'un coup. Hein.
0: Ah oui.
2: Bon, j'ai rigolé un instant parce que vous disiez le quiz musical, et ça m'a fait penser à Georges Marchais, vous savez, c'est un scandale. Vous
0: vous souvenez quand même, ça. Bien sûr, passion Georges Marchais.
2: Bon, Floriane, est-ce que tu avais ces deux titres? Ça nous donne un peu une tendance. T'avais reconnu là?
3: Moi je les avais pas, mais mon père à côté, il les avait.
2: Ah, reste, okay. Dis à ton père de rester, ce n'est pas interdit.
0: Comment s'appelle ton père?
2: Ben, oui.
3: Dominique,
0: Nique s'en allait dans la prairie. Allez.
2: Bah oui.
0: Il a mon âge, je suis sûr qu'il a mon âge. Quel âge il a ton père?
3: Il est de 62, alors 64.
0: Ah, c'est ça.
3: Année. Il vient d'avoir ses 63.
0: Ah, ouais. Voilà, bah, il a presque mon âge.
2: Bon, alors avant de chanter, un petit mot sur ta collection des magnets. C'est bien comme ça qu'on prononce,
3: ouais,
2: les magnets.
3: Avec mon fils, ouais. Les magnets.
2: Alors, t'en as combien les magnets sur le frigo?
3: Je sais pas,
2: j'ai
3: pas compté, il y en a pas mal, hein. Peut-être une cinquantaine.
2: Ah oui, une bonne cinquantaine.
0: Fini, hein. Ah oui, c'est pas un frigo, c'est une salle d'expo, quoi.
2: Alors, c'est quoi les magnets? Ça représente quoi? Des pays, des, je sais pas, des rivières, des...
3: Des paysages, des villes, ouais, des pays, il y a quoi? Je les regarde, là.
2: Ouais.
3: Plein de choses. À chaque fois qu'on va quelque part ou que quelqu'un de la famille va quelque part, et ben, ils en ramènent.
2: Bah, ton père en a ramené un de Zanzibar, Dominique. Ben oui.
3: Ouais, c'est ça.
2: Tu vois.
3: Tout à fait.
2: Mais ta pièce maîtresse, si on peut en parler un mercredi soir dans un dîner, si tu veux, c'est la langoustine en relief qui vient de Bretagne.
3: Non, elle est très drôle, celle-là. C'est mes beaux-parents qui ont ramené ça de Bretagne, qui sont originaires de là-haut.
0: On adore.
3: Elle est très rigolote.
2: Bon, sympa comme tout, salut tes beaux-parents, on n'oublie personne dans la famille. Allez, voici tes deux chansons qui sont mixées. Tu dois reconnaître les deux artistes, écoute bien, c'est très court.

0: top chrono, 10 secondes, qui chante?
1: Alors, la première, c'est Nicole Croisil.
0: Oui, et
1: le deuxième, ça finit, tant pis, finit.
2: C'est trop tard.
0: Alors, c'est bien Nicole Croisil. Une femme avec toi. Et c'était Thierry Pastor. Ouais. Moins évident, mais très années 80, on connaît ce tube.
1: Ouais.
0: Thierry Pastor, bon bah tu marques quand même un point avec Nicole Croisy.
2: Oui, ça fait 4 pour Quentin, 3 pour Florian, c'est pas mal.
0: Oui, êtes... c'est bien, c'est
2: ça
0: bien.
2: Ça va
0: bien.
2: Les gars.
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0: Talking about revolution, Tracy Chapman sur votre radio ici. Dans quelques secondes, nous sommes toujours avec Valérie Damido et Eric Bastien qui discutent avec Isabelle d'ici La Rochelle et Christophe d'ici Normandie, avec qui cela peut être dangereux de jouer au foot.
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2: Nous sommes avec Isabelle qui a 3, Christophe qui a 2. Alors Isabelle, il paraît que tu as un sosie.
3: Nous sommes de sœurs jumelles, nées sous le signe des Gémeaux.
2: Alors, il paraît qu'on a tous un sosie dans le monde, ça c'est vrai, il paraît. C'est comme ça, moi j'ai jamais rencontré le mien, mais toi non plus tu l'as jamais rencontré, mais il y a plein de gens qui viennent te voir et qui croient que c'est... Enfin, ils te prennent pour elle.
4: Tout à fait, oui. C'est pour ça que je me suis dit que je dois avoir un sosie en fait, pas très loin de chez moi, parce que les personnes qui m'ont prise pour l'autre personne, justement, c'était dans la région. Donc, je suppose que la personne n'est pas très loin, mais je ne l'ai jamais rencontrée.
2: Apparemment, elle est peut-être même infirmière, parce qu'on t'a demandé si elle était...
4: Oui. Ouais, c'est ça. Elle serait infirmière, c'est le seul indice que j'ai.
2: C'est le seul indice qu'elle a. Elle est infirmière, tu es le sosie d'Isabelle, tu habites en Charente. On est sur le dos, enquête spéciale. Oh là là là là là là. Bon, alors... Il paraît que tu chantes, tu as même chanté à l'Arena Futuroscope au mois de mars, devant une salle comble, parce que tu chantais les légendes du rock.
4: C'est ça, donc je chantais pas seule, hein, mais je chantais effectivement en tant que choriste pour les légendes du rock.
2: Ouais. Et voilà, ça a chanté The Cure, Indochine, Prince, Téléphone...
4: Voilà, du tout. C'est ça, entre autres. Prince, oui. Bowie. Lennon. J'en passe.
2: J'en passe, c'est des meilleurs. Hein, bravo, c'est bien, dis donc.
4: Ouais, c'est très chouette.
2: C'était très chouette, voilà. Alors écoute, ce qui serait très chouette, c'est que tu marques 5 points tout de suite. Et que tu gagnes. Alors, écoute bien. Quel pays est célèbre pour ses fjords? Quel pays est célèbre pour ses fjords? Oh bah, même pas besoin de faire le top chrono, dis donc, celle-ci m'a donné la bonne réponse tout de suite. Allez, hop là! Oui, c'est les fjords, parce que c'est une vallée glaciaire qui est envahie par la mer. Donc bravo, grâce à la Norvège, tu marques 5 points, ça te fait 8.
5: Et c'est un petit test, est-ce que tu l'avais le fjord là? Est-ce que tu avais la Norvège ou pas?
6: Oui, bah ouais, je connais.
5: Ouais, c'est assez simple.
6: Surtout les Norvégiens, j'aime bien aussi. Enfin, j'aimais bien quand j'étais jeune.
5: Eh oui, t'as
6: pas qui m'ont bloqué à la gare.
5: Quoi? Comment ça, ils t'ont bloqué à la gare?
6: Non, mais j'étais avec une Norvégienne, puis après j'étais avec une Danoise, donc là, j'aime bien.
5: Ah, le mec a un tableau de chasse, t'as fait dans l'Europe de l'Est, toi, et donc t'as voyagé en République Dominicaine également.
6: Oui.
5: Tu connais bien la France, parce que t'as été représentant, dis donc.
6: Oui.
5: Mais en quoi?
6: Je vendais des bouteilles d'eau à 120 francs.
5: Des bouteilles d'eau?
6: Ouais.
5: Donc t'as parcouru beaucoup de kilomètres.
6: Toi, tout, il y avait comme un produit dedans. Bon, c'était un peu de l'arnaque, mais bon, moi j'avais 18-20 ans. Bon, il fallait que je travaille, quoi.
5: Ouais, bien sûr. T'aimerais bien retourner en Allemagne, c'est un pays que t'aimes bien, qui t'attire. Pourquoi? Il y a une raison.
6: Ouais. La Bavière.
5: La Bavière, ah, c'est joli.
6: L'Oktoberfest, par exemple.
5: Et oui.
2: La gastronomie, quoi.
5: La bonne chose, le forêt noir, tout ça.
6: La bonne saucisse, la bonne bière.
5: Avec modération. Et tu adores Jean-Paul Belmondo. Ça, c'est vraiment une espèce de modèle pour toi.
6: Hein. Ah bah oui, boum boum, cascade, c'est moi, me voilà.
5: On adore. Mais c'est quoi? C'est le côté cascadeur? C'est le côté grande gueule? C'est le côté beau gosse?
6: Un peu le tout. Ouais. Un peu le tout. Qui se prend pas au sérieux. C'est beaucoup d'humour. C'est du sérieux et de l'humour.
5: Et quel est ton film Alors c'est peut-être celui-là, ton film préféré de Belmondo?
6: Le professionnel. Et là, je désastre.
5: Tu sais qu'ils ont tourné deux versions sur le professionnel, on ne sait pas. Hein, ouais. La version là où il meurt qu'on connaît tous, mais ils ont tourné la version où il ne meurt pas. Hein. On voudrait bien voir les images. Place des As, magnifique.
6: Et aussi un des plus beaux films, je pense, très sensible, L'itinéraire d'un enfant trop gâté.
2: Gâté, je le louche, magnifique.
5: En même temps, tu es un peu comme lui parce que tu as un côté casse-cou. Hein. En jouant au foot, tu t'es cassé la figure, tu t'es fait mal au menton.
6: Non, je me suis pris le poteau pour marquer un but de la tête.
5: Oui.
6: Et je me suis pété le nez.
5: Ah oui, ça fait mal.
6: Une fois, en faisant une tête plongeante, le mec a voulu prendre le ballon de volée, sauf qu'il a pris ma tête. Et moi, le but était marqué.
5: Ah bah si le but était marqué, alors ça va. Bon, allez, on va tenter de marquer cette fois, mais les points qui se présentent à toi, il y en a 5. Écoute bien. Là, tu me parlais de représentant d'eau, là. C'est plutôt du vin. Quelle action consiste à verser un vin dans une carafe afin de l'aérer? Quelle action consiste à verser du vin dans une carafe pour l'aérer? Top chrono, 10 secondes.
6: Je le sais, c'est pour le...
5: Allez! Oui.
6: De l'arôme, lui donner une...
5: Oui, comment ça s'appelle?
6: L'aérer. C'est pour l'aérer, c'est pour le...
5: C'est le... Aïe, aïe!
6: Aïe, aïe, aïe, le mot, je le sais.
5: Décanter! On décante
6: le vin. Décanté.
5: Eh oui, eh oui, eh oui, mais c'est après le chrono. Ah, c'est décanté, ouais, effectivement.
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Jacques Higelin, les meilleurs moments d'Otakès sont finis pour aujourd'hui. La suite demain, il sera question de pâte carbo, d'un poisson qui s'appelle Bubule et de camping-car. C'est votre radio ici. 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

0: Frérot de la Vega, Sweet Darling, parfait pour un réveil en douceur avec votre radio ici.
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0: Bonjour à toutes et à tous, j'espère que vous allez bien ce matin. Toute l'équipe d'ici dès 5h est réveillée pour être avec vous jusqu'à 6h. Saveria derrière le téléphone, Diana à la console, Emine à la rédaction en chef et Valentine Lettès pour les infos. Bonjour Valentine.
2: Bonjour Catherine, bonjour à tous.
0: Tout droit sorti d'un film d'Hollywood, une tornade a ravagé un village de l'Aude hier après-midi.
2: Une quarantaine de blessés, des bâtiments rasés et des habitants qui n'en croient pas leurs yeux. C'est l'info du jour dans une demi-heure et préparez-vous à vivre de plus en plus souvent ce genre de phénomène, puisque les canicules n'y sont pas pour rien. Explication d'un spécialiste de Météo France dans les infos de 5h.
0: Et puis côté musique, Indochine, Michael Jackson et Manon Lisa sont au programme. On fera aussi des économies avec Valère Coréard qui vous parlera d'une plateforme pour mieux gérer son budget. Ça sera vers 5h10. 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
0: Très bon début de journée avec votre radio ici, mardi 25 août, il est 5h. Le journal Valentine Lettès. Et à la une, le choc dans l'Aude après le passage d'une immense tornade.
2: Les images de ce tourbillon semblent tout droit venues des États-Unis et pourtant c'est bien sur la petite ville de Poma, tout près de Carcassonne, que cette tornade est passée sous les yeux hier de Fabien.
3: Il n'y a plus de toit, il n'y a plus de tuyaux, il n'y a plus de toit. Il y a les maisons sur étage, il manque le premier étage. C'est vraiment... Je ne sais même pas comment vous l'expliquer, tellement j'y crois pas encore. J'ai l'impression que c'est un film, quoi. C'est l'apocalypse, tout simplement. Il n'y a plus rien.
2: 300 maisons endommagées, des bâtiments complètement rasés, une quarantaine d'habitants blessés, dont 15 sont à l'hôpital. Un phénomène rare en France, confirme Guillaume Ferry, directeur des opérations chez Prédict, la filiale risque de Météo France, mais qu'on verra plus souvent à l'avenir à cause d'une météo de plus en plus extrême.
4: En périphérie de ces orages, il peut arriver qu'il y ait une telle énergie que des tornades, des situations tornadiques, de vortex, de phénomènes tourbillonnaires se forment. Et effectivement, le fait qu'on ait eu des fortes chaleurs continues pendant des jours et des jours sur la région rend plus propice en quelque sorte la formation de tornades. Donc la probabilité de survenance d'événements comme celui-là effectivement augmente avec l'évolution du climat et avec un climat méditerranéen qui tend à devenir plus extrême, avec des phénomènes plus sévères, plus intenses et peut-être aussi plus fréquents.
2: Si vous ne l'avez pas encore vu, la vidéo de cette tornade est sur ici.fr. Ce matin, les départements de la Corse sont encore en orange pour orage violent. 200 évacués spontanés justement cette nuit à cause d'un incendie déclenché par la foudre, probablement à Alata près d'Ajaccio. Fin de la vigilance météo ailleurs. Mais restez prudents sur la route, notamment sur l'ensemble des nationales et des autoroutes de la partie sud de la France. Des restrictions de circulation et de vitesse ont été prises, indique le ministre des Transports, le temps de déblayer les débris, les branches et les arbres. Des perturbations sur le réseau des trains sont encore également possibles.
0: 5h03 sur votre radio ici et une question ce matin. Le téléphone portable sera-t-il vraiment bâti des lycées la semaine prochaine?
2: Entre l'intention du gouvernement et la mise en place dès la semaine prochaine, effectivement pour la rentrée de cette loi promulguée hier, il y a parfois un gouffre, le reliquat arrive.
5: Si certains rares lycées ont anticipé avant l'été, pour les autres, beaucoup reste à faire. Consulter les délégués pour la vie lycéenne, convoquer le conseil d'administration afin de modifier le règlement intérieur, sensibiliser les élèves et leurs parents, et souvent aussi trouver une nouvelle façon de fonctionner là où aujourd'hui beaucoup d'informations transitent par le smartphone des élèves. François René, responsable au SNP2N, le syndicat des chefs d'établissement.
6: Un changement de salle, un devoir qu'il faudra réaliser, des notes, enfin bref, des aménagements qu'on peut avoir ponctuellement et qu'il faudra désormais bien véhiculer par d'autres moyens. Alors, plus traditionnel qu'on avait l'habitude de faire il y a encore quelques années. Mais là, en passant par les usages numériques, ceci offrait une grande souplesse et une grande réactivité.
5: Autre défi, s'assurer que l'interdiction est bien respectée dans des enceintes scolaires qui parfois s'étalent sur plusieurs hectares ou qui accueillent aussi des classes préparatoires, des BTS. On ne peut pas mettre un surveillant derrière chaque lycéen, résume une proviseure qui prône la pédagogie avant tout. Le ministère de son côté promet une certaine souplesse pour laisser le temps aux établissements de s'organiser, conscient que la mesure ne s'appliquera pas partout dès le 1er septembre.
2: Et des exceptions au téléphone éteint et rangé dans le sac pourront être prises, notamment pour les élèves handicapés, précise le ministre de l'Éducation. 10 euros de plus environ à payer par an, c'est selon le ministère de la Santé le coût pour chaque Français de l'augmentation des franchises médicales, le reste à charge des assurés. Un effort juste pour équilibrer les comptes de la Sécu, estime le gouvernement. Son projet d'augmenter le plafond des franchises de 100 à 140 euros est prévu pour le mois d'octobre.
0: Et puis un projet colossal.
2: Du jamais vu, même depuis Disneyland Paris, selon Emmanuel Macron. La France et l'Arabie Saoudite ont officialisé leur accord hier. Marina Capitaine pour créer pas un, mais trois nouveaux parcs d'attractions en Île-de-France et tous à Cergy-Pontoise.
7: Trois parcs et trois thèmes différents choisis par les Saoudiens, précise l'Élysée qui nous dit que le premier sera probablement dédié au manga. Peut-être bien à Dragon Ball. Au total, 6 milliards d'euros seront investis, des fonds exclusivement saoudiens qui généreront 22 000 créations d'emplois directs, affirme l'Élysée. En effet, l'ordre de grandeur est le même que pour Disneyland.

0: Des averses en Nouvelle-Aquitaine et un ciel très couvert en Bretagne et dans le Nord. Du côté des températures, si vous êtes à Strasbourg, 16 degrés, Lille 18, Limoges 19, Nantes, Bourges 20, Paris 21, Toulouse 23, Marseille 24. Cet après-midi, les orages seront de retour sur les trois quarts du pays. Vous serez épargné si vous êtes sur le front de l'Atlantique, en Occitanie et en Provence-Alpes-Côte d'Azur. Pour les températures, le thermomètre grimpera légèrement jusqu'à 27 dans la moitié Nord et 31 dans la moitié Sud. Et puis demain, le temps devrait redevenir sec, mais le ciel sera voilé toute la journée. Peu de chance de voir le soleil.
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0: 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Et voici Indochine pour vous qui êtes déjà debout si tôt, réveillé ou presque. Canary Bay sur votre radio ici.

0: Canary Bay, Indochine, sur votre radio ici, 5h09.
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0: Vendredi dernier, la doyenne de l'humanité a fêté, tenez-vous bien, ses 117 ans. Née en 1909, cette Anglaise est issue d'une fratrie de 8 enfants. Son mari était officier de l'armée britannique et ils ont eu 2 enfants. La famille a vécu un petit peu partout dans le monde. Est-elle à traverser le 20e siècle sans encombre? Elle a survécu à l'épidémie du Covid-19, alors qu'à l'époque, je vous rappelle, elle avait déjà plus de 110 ans.
2: C'est quoi son secret?
0: Ben justement, voilà, je vais vous en dire plus. Son mari et ses enfants sont hélas décédés, mais elle a toujours 3 petits-enfants et 5 arrière-petits-enfants. Et en pleine forme, elle affirme avoir conduit, tenez-vous bien Valentine, jusqu'à 97 ans.
2: Waouh.
0: Et elle a joué au bridge jusqu'à plus de 100 ans.
2: Elle a arrêté?
0: Oui, bah, elle a le droit quand même.
2: Ça. D'accord.
0: Alors l'année dernière, est-elle à caresser pour la première fois un lama et elle a rencontré un roi, le roi Charles, évidemment. Elle a donc hâte de vivre cette nouvelle année pour profiter de nouvelles aventures. Comme quoi, il n'est jamais trop tard pour faire les choses, Valentine.
2: Alors c'est quoi son secret,
0: donc,
2: Catherine?
0: Son secret, quand on lui demande, elle dit qu'elle ne se dispute avec personne. Et surtout, elle écoute et ensuite, ben, elle fait ce qu'elle veut, est-elle. Hein.
2: J'adore.
0: Voilà, moi aussi. Justement, Valentine, on reste auprès de nos aînés ce matin.
2: Et pourquoi pas vivre dans une résidence senior dès l'âge de 20 ans? C'est le choix de Noah, étudiant, pour se loger gratuitement en échange d'un peu de son temps. Reportage près de Caen, en Normandie, dans 5 minutes.
0: Et puis juste après, on écoutera Michael Jackson. The Way You Make Me Feel, pour nous mettre dans l'ambiance de ce mardi. Et puis si vous voulez gagner la petite radio ici que l'on vous offre ce matin, un seul numéro.

0: 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Et puis pour mieux gérer son argent, Valère Coréard est là sur votre radio ici. Bonjour Valère Coréard, chaque jour avec vous un bon plan pour notre pouvoir d'achat. Aujourd'hui, vous vouliez nous parler budget.
1: C'est vrai qu'on n'a pas appris à l'école à gérer un budget, savoir ce qui compte, comment placer ses économies, préparer sa retraite, les différentes solutions d'emprunt aussi. En somme, comment gérer son argent, que l'on en ait un peu ou beaucoup. C'est important de bien savoir gérer un budget. Et c'est pour ça que je voulais vous parler d'un site proposé par la Banque de France, mesquestionsd'argent.fr. Alors, comme son nom l'indique, il répond à toutes nos questions autour de l'argent. Gérer son budget, les moyens de paiement, les assurances, l'épargne, la retraite, la perte d'autonomie, les arnaques, mais aussi les aides. Je vous recommande vraiment d'aller le voir parce que c'est un bon moyen d'obtenir des informations d'abord fiables, indépendantes et c'est totalement gratuit.
0: Comment peut-on se faire aider grâce à cette plateforme ?
1: Il y a deux services que je trouve intéressants. D'abord, les points conseil budget, des lieux pour rencontrer un conseiller près de chez vous si vous vous sentez perdu sur le plan financier. Ça peut être une mise au point, un échange pour comprendre les services qui existent, des conseils pratiques. Le plus important, si vous en ressentez le besoin, c'est surtout de ne pas rester seul avec vos angoisses. Ensuite, vous avez une rubrique qui référence toutes les aides qui existent, mais aussi et surtout la possibilité de renseigner vos informations et vérifier si vous ne passez pas à côté d'un dispositif qui pourrait vous donner un coup de pouce. Et puis le site mesquestionsdargent.fr est intéressant parce que ça vous met dans une démarche, en fait, celle de regarder en face un sujet angoissant quand on est très serré. Et c'est notamment là plus que jamais qu'il faut un maximum de clarté pour prendre les bonnes décisions. Est-ce que vous avez déjà testé ce site ? Vous en pensez quoi ? Pensez à m'écrire par ici leséconomies@radiofrance.com.
0: Merci Valère Coréard. Demain, nous ferons un point sur le leasing social, ce dispositif de l'État qui permet de louer une voiture électrique neuve pour un loyer mensuel très bas. Et puis pour écouter tous les conseils de par ici les économies, c'est sur ici.fr.
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0: 5h14, une solution logement pour les étudiants en galère avant la rentrée.
3: Vous connaissiez peut-être la vie chez l'habitant, un grand-père ou une grand-mère à la recherche de compagnie en échange d'une chambre. Eh bien, voici la vie étudiante au sein d'une résidence senior. Nous sommes à If, au sud de Caen, Martin Cotta, où en échange de 15 heures d'animation par semaine, le jeune Noah, 20 ans, habite désormais gratuitement au sein d'une résidence Domitis.
4: Le choix de Noah de vivre près des personnes âgées naît d'une expérience très personnelle. La mort récente de son grand-père malade dans une résidence.
5: Je pense forcément à lui et c'est une motivation personnelle. Le fait qu'il soit seul, je suis sûr à 100% que ça l'a pas aidé. Du coup, oui. Et puis le lien aussi, par exemple, hier on a fait une sortie. Le lien que j'ai avec les personnes âgées est très fort parce que forcément, il y a des choses qui me rappellent mon grand-père. C'est une revanche, on va dire. Justement, moi, j'ai envie de rattraper ça, on va dire, mais avec d'autres personnes.
4: Noah vivra cette année au troisième étage de la résidence, dans un 46 mètres carrés. En échange du temps passé avec les seniors, le loyer est gratuit.
5: En sachant que j'ai le permis, l'essence n'est pas donnée, les courses n'est pas donnée. Donc ça permet de pouvoir aider par rapport à ça. Ça me soulage énormément, oui. En sachant aussi que je vis avec ma copine, donc on est deux. Et donc tout ce qui est essence, courses, c'est cher. Et donc ça aide vraiment par rapport à ça.
4: Alors ça n'empêchera pas Noah de profiter de la vie étudiante avec sa copine dans la ville de Caen, même si tout sera un peu différent.
5: Après oui, pour faire des soirées, etc., je pense qu'on fera plutôt chez les autres. Après, comme c'est pas plus mal comme ça. Mais c'est sûr que quand on va rentrer chez nous, on peut bénéficier de choses que d'autres n'ont pas. Il y a la piscine, la salle de sport, on peut bénéficier de tout ça. Et je sais que là-dessus, je suis privilégié parce que on n'a pas tous la chance d'avoir ça.
4: Noah a du travail tous les jours dans la résidence. Aujourd'hui, c'est un quiz sur les ponts dans la salle à manger.
6: Alors, comment s'appelle le célèbre pont d'Avignon ? Le pont Saint-Bénézé, le pont qui danse, le pont cassé, le pont du pape.
7: Le pont qui danse.
4: Josiane et Yvonne apprécient le moment.
8: C'est super, il anime ça très bien d'ailleurs. Ah oui, on ne peut pas être mieux.
7: Moi, c'est les quiz, j'aime bien. La gym.
4: Noah commencera à donner des cours de numérique en septembre, car être âgé ne veut pas forcément dire être sous-équipé.
3: Et voilà un logement étudiant contre un peu de son temps pour les plus âgés.
0: Merci Valentine Lottès. Alors ce soir démarre la nouvelle saison de Koh-Lanta, pour le plus grand plaisir de Valentine d'ailleurs.
3: J'adore.
0: Une édition spéciale car tous les candidats ont déjà participé au jeu. Patrice Gascoigne sera avec Denis Brognard pour en savoir plus juste après Michael Jackson sur votre radio ici.

0: See the way you make me feel, Michael Jackson. 5h21, bon réveil et bonne fête aux Louis et Louise qui nous écoutent. Et puis joyeux anniversaire également si vous êtes né un 25 août comme les actrices américaines Blake Lively, 39 ans. Vous savez, elle a été mondialement connue pour son rôle dans la série Gossip Girl. C'est aussi l'anniversaire de Rachel Bilson, 45 ans, que vous connaissez grâce à la série Newport Beach. Joyeux anniversaire aussi à la chanteuse Evangélique, 46 ans, révélée par l'émission Graines de Star. Le mannequin Claudia Schiffer, 56 ans. L'homme d'affaires Xavier Niel, 59 ans aujourd'hui. Et c'est aussi l'anniversaire du réalisateur Tim Burton, 68 ans. On a aussi une pensée pour l'inoubliable James Bond et aventurier dans Indiana Jones, Sean Connery, qui aurait eu 96 ans aujourd'hui. Et puisqu'on parle d'aventuriers, certains donnent de leur personne à partir de ce soir sur TF1. Les coulisses TV, c'est maintenant sur votre radio ici.
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0: Et on retrouve Patrice Gascoigne avec ses coulisses télé. Et on attaque très fort la rentrée, puisque chaque mardi soir, nous retrouvons une nouvelle saison de Koh-Lanta, et pas n'importe laquelle, une saison All Stars.
3: Qui dit édition All-Star dit retrouver des candidats qui ont déjà participé à Koh-Lanta. Et parmi eux, il y a cette demoiselle à la franchise implacable, Clémentine.
4: Je suis quelqu'un qui est très très très compétitrice et j'aime pas les tricheurs. T'es passé d'une image de quelqu'un que j'appréciais énormément à quelqu'un qui, d'un coup, je pouvais plus t'encadrer.
3: Le fort caractère de Clémentine est de retour dans ce Koh-Lanta All-Star réunissant d'anciens candidats. À ses côtés, vous retrouverez aussi des aventuriers emblématiques comme Freddy, Hugo, Yacine, Moussa, Lola ou Dorian. Pour cette édition, dès le début, les candidats sont réunis en binôme et donc en destin lié. On gagne ensemble, on perd ensemble. Et donc, vu qu'il y a 18 candidats sur la ligne de départ, vous avez une chance sur 9 de sortir dès le premier conseil. Mais finalement, Denis Brognard, une édition All-Star, c'est pour chacun des téléspectateurs l'occasion de retrouver aussi son chouchou, non ?
5: Ben j'espère que vous retrouvez vos chouchous dans la rue déjà. Il y a des gens qui me disent « Ah super, je suis content de retrouver Hugo. Ah, quel bonheur d'être avec Clémentine, ça fait longtemps qu'on ne l'avait pas vu. Moussa, mais c'est fou, moi je me souviens, j'avais à peine 10 ans et aujourd'hui je suis père de famille et je le retrouve. » C'est ça qui me plaît et n'oublions jamais que Koh-Lanta, pour les aventuriers, et en particulier pour ceux qui ont eu la chance de revenir, ça reste l'une des plus belles aventures de leur vie.
3: Vous les connaissez bien, ces candidats, du coup, parce que c'est des candidats qui reviennent. Ouais. Qu'est-ce qui se passe quand on arrête la prise ?
5: Rien de différent. Et je vais vous donner un exemple. Je connais très bien Dorian, parce qu'on se voit sur des courses. Il m'a dit, Denis, c'est fou, parce que c'était assez déstabilisant. J'avais l'impression qu'on ne se connaissait pas. J'avais l'impression que tu ne m'aimais plus. Et je lui dis, mais tu sais, moi, avec l'expérience qui est la mienne aujourd'hui, je les tutoie tous. On s'est vus dans différentes circonstances. Je les aime tous, mais dès l'instant que ça commence, c'est le vouvoiement. Il n'y a rien de différent avec un Koh-Lanta normal. Mais c'est indispensable pour moi. Parce que si d'un seul coup, on se met à la fin à dire « Alors, ça va, vous êtes bien sur votre camp ?» Non, je mets les barrières. En revanche, dès que l'élimination est prononcée, on retrouve tout à fait le climat. C'est plus embêtant, je pense, pour eux, de voir que moi, je change totalement et que je remets ma casquette d'animateur plutôt que de complice, copain de chacun d'entre eux.
3: Voilà pour les coulisses des rapports entre Denis Brognard et les aventuriers de Koh-Lanta à retrouver ce soir sur TF1. Et les coulisses télé reviennent demain, ici.
0: Avec encore de l'aventure, mais cette fois-ci grâce à un épisode inédit de Nos Terres Inconnues, avec Jean-Philippe Janssen comme invité. Merci Patrice Gascoigne. À suivre, un voyage dans le temps avec Stéphane Bern pour comprendre pourquoi une île en Europe est à la fois française et à la fois espagnole. Si, si, c'est possible. Explication après Manon Lisa, le petit pêcheur, sur votre radio ici. 5h25.

0: sur scène à Paris le 10 novembre prochain. Manon Lisa, petit pêcheur dans la bande son d'ici. Alors chaque jour avec ici un petit peu d'histoire avant l'actu avec Stéphane Bern. Et ce matin, on voyage au temps où une petite île influait sur le cours de l'histoire européenne.
1: L'île des Faisans, ce n'est ni vraiment la France, ni vraiment l'Espagne. Mais c'est le meilleur endroit pour faire la paix. Année 1659, dans le sud-ouest de la France, un tout petit bout de terre devient un îlot de la plus haute importance. L'île des Faisans, longue de 200 mètres et large de 40, s'impose comme le point de convergence des plus grands diplomates français et espagnols sous l'égide de Mazarin côté français et de Luis de Haro côté espagnol. Il faut dire que c'était bien avant l'invention des visioconférences.
2: 6 heures de conférence par jour, 8 heures de préparation, c'est tout ce qu'on peut en dire.
1: Parce que depuis des décennies, les deux royaumes sont en guerre. Alors, les deux pays trouvent le lieu idéal pour discuter. Cette petite île située sur le fleuve Bidassoa, qui sépare Hendaye en France d'Irun en Espagne. Un entre-deux parfait. Comme si on choisissait une petite ville de Bourgogne pour un match en terrain neutre entre l'OM et le PSG. C'est dans un pavillon à double entrée, conçu exprès pour que les uns et les autres n'aient pas à franchir symboliquement le territoire de l'autre, que les délégations se rencontrent. Avec succès. Le 7 novembre 1659 est enfin signé le traité des Pyrénées qui met fin à la guerre franco-espagnole. Ce minuscule morceau de terre garde jusqu'à aujourd'hui un statut bien particulier, celui de condominium. L'île des Faisans est placée sous souveraineté espagnole de février à juillet, puis sous autorité française de juillet à janvier. Une sorte de garde alternée diplomatique.
3: Je vois que l'ambiance est bonne ici aussi, hein. Mais je vais passer au salon pour alterner un peu.
1: L'île des Faisans, c'est un partage entre l'Espagne et la France, mais pas au point d'avoir comme plat emblématique de sa gastronomie la paella au camembert.
0: Encore heureux, merci Stéphane Bern. 5h30, toute l'actualité en France et dans le monde avec le 90 secondes, c'est maintenant avec Valentine Letesse.
4: Rasé de la carte ou presque, le village de Poma dans l'Aude se réveille dans les décombres. 41 blessés hier après le passage d'une tornade. C'est l'info du jour dans un instant. Les orages violents ont également causé des dégâts dans le Gard, l'Hérault ou encore en Corse. Nos enfants ont-ils subi des violences sexistes et sexuelles? De la grande section de maternelle à la terminale, la question leur sera directement posée dans le questionnaire anonyme sur le harcèlement remis aux élèves à chaque rentrée. Et les résultats risquent d'être sismiques selon le ministre de l'Éducation, puisque le phénomène est massif. Un policier municipal mis en examen pour homicide routier dans l'Oise après la mort d'un homme vendredi soir au volant de sa voiture près de Compiègne. Le conducteur a fui le contrôle de police, indique le parquet, avant d'avoir un accident, mais les circonstances précises méritent encore d'être approfondies. C'est une annonce hors norme, souligne Emmanuel Macron. 3 parcs d'attractions verront le jour en Île-de-France, tous à Cergy-Pontoise, grâce à 6 milliards d'euros d'investissement de l'Arabie Saoudite, avec pour conséquence, ajoute le président, la création d'environ 22 000 emplois directs. La Slovaquie, la Croatie et maintenant le Monténégro tombent face aux volleyeuses françaises. Les Bleus se sont qualifiés hier soir pour les 8e de finale de l'Euro. Et puis à 400 km de la Terre, Sophie Adnaud se jettera à nouveau dans le vide spatial ce mardi. Première française à sortir dans l'espace la semaine dernière, l'astronaute remet ça pour terminer les réparations d'une antenne de communication de la Station Spatiale Internationale.
0: L'info du jour, Valentine Letesse, c'est cette tornade impressionnante hier dans l'Aude.
4: Les images sont dignes d'un film catastrophe et les dégâts considérables. Là où le tourbillon s'est formé, Fanny Navart, près de la petite ville de Poma et son millier d'habitants.
5: Des tonnes de tuiles et de gravats recouvrent les rues, les arbres sont coupés en deux. La tornade a tout emporté. Une zone de guerre, décrivent certains habitants. Catherine était dans sa maison.
6: Tout a explosé, ben, le toit s'est arraché, tout est parti, tout. C'est toute une vie qui part en peu de temps.
5: Elle a rapidement rejoint la salle polyvalente pour se faire recenser. À l'intérieur, les sinistrés affluent pour se faire soigner, avoir de l'eau, de la nourriture et trouver du réconfort. Beaucoup se prennent dans les bras, encore un peu sonnés. donner, demandent des nouvelles des voisins. Les bénévoles de la Croix-Rouge ne savent plus où donner de la tête. Cécile prend quand même le temps d'écouter les habitants.
7: C'est déjà permettre de libérer la parole et d'être là, montrer qu'ils ne sont pas seuls. C'est impressionnant, c'est surtout la détresse des gens qui est impressionnante.
5: Des dizaines de personnes ont quitté le village à pied dans la soirée avec des sacs et des valises remplies d'affaires attrapées en vitesse.
8: Pas le temps de réfléchir à rien en fait.
5: Marie et Cyril vont pouvoir être hébergés chez de la famille.
8: On a pris les chats, la nourriture, hein, des vêtements vite fait, des sous-vêtements vite fait. Je crois que j'ai pris une trousse de toilette, mais je crois que non, je l'ai oublié, celle-là.
9: Elle demandera à sa sœur.
8: C'est très compliqué. Et puis après, si on se dit comment ça va se passer par la suite, hein, comment on va être indemnisé.
5: En attendant, des opérations de mise en sécurité des bâtiments sont en cours pour éviter des effondrements dans les heures qui viennent.
4: Et puisqu'au moins 300 maisons ont été endommagées, 41 blessés par cette tornade, dont 15 hospitalisés selon le dernier bilan de la préfecture hier soir. Ce matin, plus de vigilance orange aux orages, Catherine.
0: Oui, effectivement, ça va beaucoup mieux sur le pays. Alors, ça reste quand même très mitigé. Vous avez des averses en Nouvelle-Aquitaine et un ciel très, très couvert en Bretagne et dans le Nord. Ailleurs, c'est dégagé. Voilà, mais vous n'aurez pas non plus un très grand soleil. Pour les températures, ce matin, si vous êtes à Metz, 17 degrés, Brest 18, Rouen 19, Tours 20, Paris 21, Montélimar 22, Bordeaux 23, Nice 24. Didier, sur la page Facebook, il est à Saint-Éloi-les-Mines en Auvergne, dit qu'il fait 13 degrés. De son côté, Eric à Saint-Angèle en Haute-Corrèze relève 8 degrés, un ciel couvert. Thierry, qui est dans le Pas-de-Calais à Givenchy en Gouëlle, à 13 degrés et un ciel décalé. Quant à Marie-Laure, qui est dans la vallée de Saint-Léonard-de-Noblat en Haute-Vienne, elle a un ciel couvert et 15 degrés ce matin. Cet après-midi, les orages sont de retour sur la majeure partie du pays. Vous serez épargné si vous êtes sur la façade atlantique et près de la Méditerranée. Pour les températures, comptez entre 21 et 27 sur la moitié nord, 26 et 31 dans la moitié sud. Et puis demain, le parapluie devrait rester au placard puisque le temps devrait redevenir sec, mais il sera voilé toute la journée.
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0: Avec un thé, un café, des céréales ou une tartine pour bien démarrer cette journée, mais aussi Louise Attaque, je t'emmène au vent sur votre radio ici.
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0: Louise Attaque, je t'emmène au vent sur votre radio ici à 5h38.
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0: Valentine, est-ce que vous aviez de l'argent de poche quand vous étiez petite?
2: Et vous?
0: Mais oui,
2: bah moi
0: une
2: aussi.
0: Fois par mois.
2: Tout pareil.
0: Et vous l'utilisiez pour quoi? Vous vous souvenez?
2: Oh, je veux pas être très originale, hein, pour acheter des bonbons comme vous, j'en suis sûre.
0: Ah bah, voilà. C'était une bonne partie de l'argent de poche, et j'avoue, j'allais au cinéma aussi avec.
2: Ah ouais, quand même.
0: Ouais, bonbons et cinéma. Et vous, est-ce que vous avez eu de l'argent de poche petit? Combien? À quelle fréquence? Est-ce que vous en donnez à vos enfants, vos petits-enfants? Appelez-nous pour nous dire comment vous gérez ça. 0810 055 056, 0810 055 056. On vous attend maintenant pour en parler juste avant 6h.
2: Les frais du dentiste aussi, hein, qui suivent. Hein. Parce que si vous donnez de l'argent de poche à vos enfants pour acheter des bonbons, il y a les dents après à soigner derrière.
0: Bon non, il suffit de bien se brosser.
2: Oui, c'est pas toujours vrai.
0: Bon, on en reparle là. Alors, puisqu'on parle d'argent, encore une arnaque dans C'est pas vrai. Dans quelques minutes, Audrazo nous alerte sur un article prétendument de France Info.
2: Oui, il nous promet des révélations sur notre confrère Nagui. Mais au bout du compte, il n'en est rien. Il n'a qu'un seul but, nous soutirer de l'argent. Comment? Eh bien, Audrazo nous explique tout vers 5h40.
0: Et puis, on aura de la musique avec Taylor Swift. Extrait de son dernier album que l'on écoute dans quelques instants, car d'abord c'est Eric qui est avec nous. Bonjour Eric.
2: Bonjour Eric.
3: Bonjour.
0: Eric, vous êtes en Loire-Atlantique.
3: Exactement, ouais.
0: Où ça? Dites-nous tout, Eric.
3: Moutier en vrai, enfin, je suis sur la route, je me suis arrêté parce que je vais au travail.
0: Ah, qu'est-ce que vous faites comme travail, Eric?
3: Je suis responsable d'achat, je suis à la Thalasso de Pornic.
0: Ah, vous allez nous laisser votre numéro, on va garder votre numéro après, hein, bien sûr, avec Valentine, bah, on va vous recontacter.
3: J'imagine.
0: Bon, est-ce que vous avez pu partir un petit peu en vacances cet été?
3: Oui, je suis parti au mois de juin et juillet, oui.
0: Vous êtes parti où, Eric?
3: Je suis parti en Dordogne avec mon ami, en juillet avec mon fils.
2: Ah bah dis donc, on s'embête pas, Eric?
3: Bah non.
2: C'était quoi le mieux, la Dordogne ou le Maroc?
3: J'ai préféré la Dordogne.
2: Ah ouais, il faisait plus frais?
3: Ouais, il faisait plus frais,
2: ouais. Oui, forcément.
3: Ouais.
0: Et vous avez passé donc...
3: Je fais bien les deux. C'était bien aussi.
0: Oui, oui, bah, faut varier les plaisirs.
3: Oui.
0: Faut varier.
3: Bien sûr.
2: Vous avez fait quoi en Dordogne, Eric?
3: Bah, beaucoup de canoë, beaucoup de balades, beaucoup de visites de palais châteaux.
2: On mange aussi bien, je crois, en Dordogne.
3: Oui, ouais, on mange bien, oui. À Sarlat et tout, c'était pas mal. C'était très bien.
0: Bon, très bien. Eh bien, Eric, bravo, vous avez gagné la radio portative qui fait réveil, Bluetooth, lampe de poche.
3: Excellent.
0: Elle est multifonction. Il y a juste le café qu'elle ne fait pas. Je suis désolée, mais voilà. Encore bravo, puis bon courage pour le travail et bonne route. Hein. Faites attention sur la route, Eric. Hein.
3: Oui, je me suis arrêtée. Merci.
0: Allez, passez une belle journée. À bientôt.
3: Également.
0: Au revoir.
2: Au revoir.
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0: C'est pas vrai, le rendez-vous anti-arnaque. Audrazo, les auditeurs vous alertent. Ils sont tombés sur un article web mensonger à propos de l'animateur Nagui.
4: Oui, un spam particulièrement vicieux. C'est ce que m'écrit Virginie, une auditrice. Elle reçoit un mail, il fait très sérieux puisqu'il y a le logo de France Info. Je vous le lis. Nagui se confie sur son choix personnel. Il évoque, presque en aparté, nous dit-on, une décision qu'il aurait aimé prendre plus jeune. Donc la suspense, on a envie de savoir, on a envie de cliquer pour connaître ce grand secret de Nagui. Et ça tombe bien, il y a un bouton tout en bas, lire l'article avant qu'il ne soit enlevé. Alors, je m'arrête là-dessus, lire l'article avant qu'il ne soit enlevé, jamais un média sérieux ne vous enverra un message de ce genre. Ce n'est pas France Info qui écrit à Virginie et ce n'est pas un vrai article.
0: Alors Aude, c'est quoi le risque si on clique pour lire cet article?
4: Eh bien, ça n'a l'air de rien comme ça, mais attention, vous risquez de vous faire siphonner votre compte en banque. Oui, je vous explique. Je clique sur le lien qu'a reçu Virginie, je tombe sur le site franceéconomieinfoactu.com. C'est un média qui n'existe pas, mais le nom est ronflant, ça sonne bien. Et son but, c'est de vous faire faire croire que Nagui a trouvé un moyen infaillible pour gagner de l'argent sans rien faire et que vous aussi, vous pouvez en profiter. En clair, c'est une arnaque à l'investissement. L'escroc vous pousse à verser de l'argent. C'est ce qu'a fait Isabelle, par exemple, une autre auditrice, elle y a cru. Elle a mis 250 euros qu'elle ne reverra jamais. 250 euros, c'est beaucoup, mais j'ai envie de dire c'est un moindre mal puisque les victimes perdent souvent des sommes absolument astronomiques. Ces faux articles, ils sont tellement dangereux que l'autorité des marchés financiers a tiré la sonnette d'alarme pas plus tard que la semaine dernière. Elle s'inquiète de la multiplication de ces arnaques.
0: Et on la comprend. Pour retrouver tous les conseils anti-arnaques d'Aude Razzo, rendez-vous sur ici.fr, rubrique C'est pas vrai. 5h43, le Vélociraptor avait un atout remarquable. Est-ce que vous savez ce que c'est ? On va tout vous dire.
2: C'est une grande question.
0: Ah ben oui, mais c'est pour ça qu'on la pose d'ailleurs, Valentine, je vous remercie. Et c'est Benoît Prospero qui va y répondre et qui va tout vous dire dans 4 minutes, le temps d'écouter Taylor Swift, Opalite, sur votre radio ici.

0: Taylor Swift, Opalight sur votre radio ici à 5h47. Et nous rentrons dans le monde merveilleux du vivant. Aujourd'hui, on remonte le temps et nous voici au temps des dinosaures. Bonjour Benoît Prospero.
1: Non, j'essaye de faire le cri du dinosaure, mais ça marche pas du tout. D'autant qu'on n'est pas sûr en plus à 100% quel était le cri des dinosaures. Bref, bonjour à toutes et tous. Aujourd'hui, dans le monde merveilleux du vivant, trois choses à savoir sur le Vélociraptor. Au menu, vitesse, griffes et vision. Simplement, est-ce que vous voyez à quoi ça ressemble un Vélociraptor ? On refait un petit peu sa carte d'identité. 2 mètres de long, queue comprise, pour seulement 70 cm de haut. Animal bipède, qui se déplaçait donc sur ses membres postérieurs. Tête relativement allongée et plate, environ 23 cm. Un long museau étroit et des mâchoires qui portaient environ 80 petites dents acérées, largement espacées et dentelées. Et donc, première chose à savoir, ce qui distingue le Vélociraptor, eh bien, c'est sa vitesse. Ses membres postérieurs allongés lui permettaient de courir jusqu'à 40 km/h, ce qui est plus rapide que la moyenne humaine et même que la moyenne d'un sprinteur de haut niveau comme Usain Bolt lors d'un 100 mètres.
0: Et d'ailleurs, c'est là que vient son nom.
1: Eh bien exactement, son nom vient des mots latins vélox, rapide, et raptor, voleur, en référence à son agilité pour attraper ses proies. Et à ce propos, deuxième chose à savoir, sur le Vélociraptor, il avait 3 griffes, dont la grande griffe du second doigt, 7 cm de long, était recourbée et mobile. Et pourquoi je vous parle de ça ? Parce que cette morphologie lui permettait, de la même manière que les rapaces, d'empêcher ses victimes de s'échapper, ce qui l'a rendu célèbre. Et puis, il avait une autre qualité. Vous savez ce que c'est ?
0: Eh bien non, je ne sais pas, mais puisque vous parlez de rapace, c'est peut-être sa vue ?
1: Nom d'une marmotte en bikini, vous avez totalement raison. Plus exactement, le cerveau du Vélociraptor était relativement imposant proportionnellement à sa taille. Et donc, cette morphologie de son crâne avec des orbites qui s'ouvrent vers l'avant laisse penser, et c'est la troisième chose à savoir, que le Vélociraptor disposait d'une vision tridimensionnelle, ce qui est assez rare pour le souligner, et faisait surtout de lui un prédateur capable d'attaquer une proie avec précision. Le monde vivant est merveilleux. Et aujourd'hui, pour toutes ces infos, on remercie le formidable Ronan Alain, paléontologue au Muséum National d'Histoire Naturelle. Plus d'infos sur mnhn.fr.
0: Et nous savons désormais que le Vélociraptor avait une vision tridimensionnelle. Merci Benoît Prospero.
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0: Se faire un peu d'argent de poche en travaillant pendant les vacances, c'est le quotidien de nombreux adolescents et étudiants à la recherche d'un job saisonnier. À Béthune, dans le Nord, le dispositif argent de poche porté par la ville séduit de nombreux jeunes cet été, Robin Bernot.
3: Très vite, le dispositif a affiché complet.
4: J'ai sauté sur l'occasion.
3: En effet, de nombreux adolescents, à l'image de Mathis, 17 ans, que vous venez d'entendre, ont répondu à l'offre de la ville de Béthune. Cette offre, elle est toute simple. La commune a proposé à des jeunes âgés de 16 à 25 ans de leur verser de l'argent de poche en échange de petits travaux pour la commune. Et lorsque Juliette Penne d'ici Nord est allée à leur rencontre, elle est tombée sur Iron, 17 ans.
5: On est en train de faire des sous-bossements et puis ça se passe bien pour l'instant.
3: Iron, s'il est là, c'est grâce à sa maman et aux réseaux sociaux.
5: C'est ma mère qui a trouvé ça sur Facebook avec l'annonce de la ville de Béthune qui cherchait des jeunes. Donc ma mère m'en a parlé vu que j'ai 17 ans, je viens d'avoir le bac et puis c'est un peu compliqué de trouver un job d'été. J'ai vu parler de ça et puis je me suis dit pourquoi pas.
3: Parmi les activités, il peut y avoir une matinée de nettoyage, du désherbage ou de la peinture. Et en échange, les jeunes sont rémunérés à hauteur de 20 euros. Pour Capucine, 16 ans, c'est l'occasion de mettre de côté.
6: C'est la première fois que je fais une activité l'été, je me suis dit pour me lancer ça peut être bien. En plus on aide à embellir la ville, ça va payer mon permis, rembourser un petit peu le code que je viens de passer, donc voilà, c'est cool.
3: Vous venez de l'entendre, ici ça marche, mais alors vous, qu'en pensez-vous ? Je suis venu vous voir dans la rue et je vous ai montré l'article sur notre site, je vous ai demandé votre regard sur cette initiative.
7: Allez,
3: on commence par Lucie.
7: À chaud. Je trouve que c'est une bonne initiative pour les jeunes, parce qu'on sait qu'il y a beaucoup de jeunes qui sont en précarité en ce moment.
3: Lily, quant à elle, est un poil plus dubitative.
8: Faut pas oublier que tout ça, c'est du travail. Et du coup, argent de poche, c'est un petit peu minimisant. Après, j'imagine que du coup, ils sont bénévoles, mais c'est sûrement des petits jeunes qui ont besoin vraiment d'argent et qui n'ont pas trouvé de travail pour l'été.
3: D'ailleurs, sur ce dernier point, j'ai rencontré Jazz qui est complètement d'accord.
9: Ça permet aux jeunes d'avoir un peu d'argent pour financer différents
4: projet.
3: Et vous, tiens, est-ce que vous auriez pu vous inscrire à ce type de dispositif dans votre ville ?
4: Oui, carrément. Je suis issue d'une famille de 5 enfants et mon père était seul à travailler, donc ça aurait pu mettre un peu de beurre dans les épinards.
3: Au total, cette année, dans le Nord, à Béthune, une 60aine de jeunes a bénéficié de ce dispositif.
0: Merci Robin Bernot. Demain, autre idée qui marche, elle concernera des récupérateurs d'eau. Concernant l'argent de poche, est-ce que vous en avez eu quand vous étiez petit ? Combien ? Est-ce que vous en donnez à vos enfants, petits-enfants ? Venez nous dire comment vous gérez ça. Est-ce que vous en pensez ? 0810 055 056. Johnny Hallyday, maintenant avec une magnifique chanson d'amour, écrite par Jean-Jacques Goldman. Je te promets, sur votre radio ici.

0: Je te promets, Johnny Hallyday sur votre radio ici, 5h47. Et bonjour Georges.
1: Bonjour Georges.
0: Georges, vous êtes dans l'Allier à Montoldre.
2: Ouais.
0: Et alors vous, question argent, vous apprenez à vos enfants à gérer, puisque vous leur donnez de l'argent de poche, c'est ça?
2: Oui, c'est ça, oui.
0: Expliquez-nous, comment vous faites? Comment vous y prenez?
2: Donc, je m'y prends, donc, c'est de temps en temps une fois par mois. Donc, j'en mets directement sur leur compte courant. Donc, ce qui leur permet de que ça fasse des petits pour la suite, pour leurs études et puis pour leur permis de conduire.
0: Ils ont quel âge, vos enfants?
2: Ils ont 7 et 5.
0: D'accord.
1: Donc... Ils ont une carte pour retirer leurs sous sur le compte courant?
2: Non. non, pas encore. Mais c'est que c'est des comptes qui sont bloqués, justement, et ce qui leur servira pour le futur, quoi.
0: Donc là, pour l'instant, vous épargnez pour eux, mais quand ils seront plus grands, voilà. Est-ce que vous leur donnerez directement de la main à la main, comme on dit?
2: Oui, il n'y aura pas de souci.
0: Ils vous réclament déjà ou pas?
2: Non.
0: Ils n'ont pas encore envie de s'acheter des bonbons.
2: Ils n'ont pas encore la notion d'argent, je dirais, encore à leur âge, mais je leur apprends que pour plus tard, bah, ça leur servira, quoi.
0: Et vous, est-ce que vous aviez de l'argent quand vous étiez plus jeune, Georges?
2: Oui, j'avais de l'argent de poche, effectivement. Ah oui, j'avais. Enfin, à l'époque, c'était en francs, donc ça rajeunit pas.
0: Oh, je vous rassure, moi aussi, je l'ai eu en francs, l'argent de poche. C'était quoi, une fois par semaine, une fois par mois?
2: Une fois par mois, ouais.
0: Et qu'est-ce que vous en avez fait, cet argent de poche? Avec Valentine, on s'achetait des bonbons.
2: J'ai épargné, moi, en fait.
0: Ah, vous aussi, vous avez épargné. D'accord.
2: C'est
1: ce que j'allais dire. C'est typique des Auvergnats, ça, Georges.
2: C'est ça.
0: Et vous avez épargné pour faire quoi, alors, du coup? Qu'est-ce que vous vous êtes payé avec cet argent de poche?
2: Eh ben, je me suis payé mon permis de conduire.
0: Ah,
1: bah comme puis, Catherine, tiens.
2: Et puis, après des bricoles, je me suis fait plaisir, quoi.
0: Ouais, vous avez raison, il faut, c'est son argent de poche. Hein.
2: Et donc, ils font partir en vacances aussi, voilà.
0: Oui, effectivement, très bien. Et puis, est-ce que vous allez augmenter un petit peu l'argent de poche de vos enfants au fur et à mesure qu'ils vont grandir?
2: Ben, je verrai selon les revenus que j'aurai.
0: Oui.
2: J'ai un peu plus.
1: Bien sûr. Et s'ils travaillent bien à l'école aussi, hein?
2: Voilà.
0: C'est ça. Merci de nous avoir appelé, Georges, ce matin.
2: Il n'y a pas de souci. Là, je suis en train de livrer, donc.
0: Bonne livraison, Georges. Bon courage pour le travail. À bientôt.
1: Et à bientôt.
2: Oui, je suis conducteur livreur, là.
0: Ah, bah, très bien. Attention sur la route, Georges, hein, OK?
2: Oui, pas de souci.
0: Allez, belle journée. À bientôt.
2: Merci, au revoir.
0: Il est donc temps de passer la main à l'équipe d'ici matin. Valentine et moi, on vous retrouve demain et en pleine forme. Belle journée avec votre radio locale ici.
3: Mais que oui, on est là et ravis de vous accompagner. Bienvenue en Gascogne. Toute l'équipe d'ici Gascogne Mater en place pour vous accompagner en ce mardi avec Marion Nambiel-Ribagé pour les infos, Nathalie qui vous accueille ce matin au standard et Séverine à la réalisation. Ravi d'être avec vous. Merci. Ah, et Marjorie aussi. On a une team de filles aujourd'hui. On sent qu'il va se passer des choses à la réalisation.
1: Il faut au moins deux réalisatrices. Hein.
3: Oui,
1: au moins.
3: Oui, oui. Nous travaillons en stéréo, c'est bien connu. Hein. Allons-y.
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6: De la grêle, du vent, des fortes pluies dans le sud du département. L'heure était au bilan hier après les forts orages qui ont frappé le secteur dimanche soir. Une trentaine de communes ont été touchées. Parmi elles, Peyrorade a été particulièrement impactée. C'est là qu'habite Dominique, juste en face du stade. Elle nous raconte.
7: Alors on a vu un gros nuage blanc comme une explosion et il y a eu du vent qui s'est levé, des nuages noirs sont arrivés et ça a fait comme un tourbillon. Et alors là c'est parti de tous les côtés, là c'est parti, il y a tout qu'à voler dans le jardin, les tables, les chaises, tout. Alors là on a vite fermé les volets et puis on a attendu que ça passe et après les grelons qui tapaient sur les carreaux, on maintenait avec des couvertures parce que l'eau rentrait à travers les fenêtres par les joints. Et puis au bout d'un moment on a tout lâché parce que les grelons tapaient tellement fort parce qu'il n'y a pas de volet de l'autre côté et les vitres ont explosé et l'eau est rentrée, les grelons, tout a inondé la maison. C'était une catastrophe et ça s'est fait très vite, en plus pas d'électricité parce qu'on n'avait plus de lumière, donc vraiment, vraiment une grosse panique.
6: Et selon la préfecture des Landes, hier soir, 3000 foyers étaient encore privés d'électricité dans le département suite à ces orages. Le trafic ferroviaire, lui, est toujours interrompu entre Bayonne et Puyot. Et puis, en ce qui concerne les routes, selon les services du département, hier soir, il restait encore deux axes coupés, la RD23 à Hastingues et puis la RD123 entre Saint-Cricq-du-Gave et Sort-de-l'Abbaye. Dans ce contexte, et vu le grand nombre de dégâts sur la commune, la ville de Peyrorade annonce l'annulation du marché qui devait se tenir demain, c'est-à-dire mercredi. Des orages qui ont également provoqué des départs de feu à cause de la foudre. 3,5 hectares de pins sont partis en fumée à Rion-des-Landes. Le feu a rapidement été maîtrisé grâce notamment à l'intervention d'un avion Dash. 3 600 m² ont brûlé à Bouriotte-Bergonce et puis départs de feu également vite maîtrisés du côté de Magesque.
3: Au total, une trentaine de communes ont donc été touchées dans le sud des Landes, mais pas seulement.
6: Et oui, côté Pyrénées-Atlantiques aussi. Hier, on constatait les dégâts comme à Sam, petit village basque de 700 habitants à moins de 2 km d'Hastingues. C'est là que s'est rendue Pauline Fragona.
5: On a un village qui est dévasté.
8: Le maire de Sam, Nicolas Narvet, a réquisitionné toute son équipe tronçonneuse en main, surtout pour dégager la voirie.
5: On coupe les arbres, on dégage les routes, on remonte les fils électriques qui sont par terre, avec un élan de solidarité des gens de la commune. Et voilà.
8: Notamment des agriculteurs, Olivier s'est levé à l'aube pour venir aider.
9: Il y a pas mal d'acacias ici qui sont tombés avec un fort vent. Et donc on finit ceux qui menacent encore de tomber, on les fait tomber encore et on dégage dès que possible, on dégage les routes.
8: Mais il y a aussi certains hangars et des exploitations détruites.
5: C'est des toitures de bâtiments agricoles qui se sont envolées, c'est des cultures de kiwis qui sont complètement fichues, le peu qui reste, les maïs sont tous par terre. C'est un gros choc moral pour tout le monde. Voilà, il faut réconforter un peu les agriculteurs qui ont... Là, ils ont tout perdu. Là, les récoltes sont fichues. Et voilà, c'est un gros coup de massue.
8: Un gros coup de massue pour tous les habitants. Certains s'arrêtent en bord de route pour observer les dégâts en évitant les branches qui menacent de tomber.
6: Les dégâts de ces orages à retrouver en images sur notre site ici.fr. Dans ce contexte, la préfecture des Landes appelle à la vigilance contre certaines personnes mal intentionnées qui pourraient chercher à profiter de la détresse des personnes touchées par ces intempéries. Elle met en garde notamment contre les faux experts ou faux démarcheurs qui se présentent à domicile. La préfecture qui rappelle quelques conseils: vérifiez l'identité puisqu'un expert doit toujours présenter un mandat écrit de la part de votre compagnie d'assurance, ne rien signer dans la précipitation et puis ne jamais verser d'acompte ou de paiement en espèces sur le champ. En cas de doute, contactez directement votre assureur. Dans l'Aude, entre Carcassonne et Limoux, c'est une tornade qui a traversé hier en fin d'après-midi le petit village de Poma, commune de 1000 habitants. Les dégâts sont considérables, 300 habitations touchées, 41 personnes blessées, dont 15 ont dû être hospitalisées.
3: Faire sa déclaration d'impôt en ligne, payer une facture ou simplement écrire un mail, pour certains, c'est le parcours du combattant.
6: Et oui, la fracture numérique ne cesse de s'agrandir, alors que la plupart des démarches administratives doivent maintenant se faire sur Internet. Pour de nombreuses personnes âgées, c'est très compliqué. Il y a la méconnaissance des outils, comme l'ordinateur, la tablette, le smartphone, mais il y a aussi la crainte de mal faire ou de se faire arnaquer. Alors pour aider ces seniors, l'agglo du Marsan met en place des ateliers. Joris Chamberger y a assisté.
10: Dans la mairie de Bretagne de Marsan, 5 personnes assistent au cours. Aujourd'hui, le thème, c'est savoir se servir d'un téléphone. Et l'idée, c'est de revoir vraiment la base de la base.
11: Allumer et éteindre, vous avez un bouton.
10: Alors, Célia Vigneault est conseillère numérique à l'agglomération de Mont-de-Marsan.
12: Ils me disent, j'ai jamais eu d'ordinateur entre les mains. Je connais pas, j'ai peur de tout casser. Donc moi, mon but, c'est vraiment de les accompagner, de leur montrer qu'ils vont pas faire de bêtises, la machine va pas exploser.
10: Marie a 80 ans. Elle consulte des conseillers numériques depuis 2022. Et pour elle, c'est vraiment devenu essentiel.
13: Comme il n'y a plus de présentiel nulle part, mais ce n'est pas une société pour des gens de 80 ans. Hein, parce qu'il y en a beaucoup qui sont laissés sur le chemin. Hein. Qu'est-ce que vous voulez faire quand on n'a personne autour de soi pour essayer d'avancer un peu?
10: Autre obstacle à l'autonomie numérique, se rendre à des cours comme celui-ci, ça peut être difficile. Pour Maryse, ça a été dur de pousser la porte.
14: Je ne me sentais pas capable de comprendre ces choses-là, de me ridiculiser par rapport à l'informatique, parce que ça ne me plaisait pas au départ. Et puis... essayer de comprendre, pas toujours facile.
10: Pas toujours facile, d'autant que les démarches se numérisent de plus en plus. Pourtant,

0: deuxième sortie dans l'espace aujourd'hui pour Sophia Deneau. L'astronaute française doit achever le travail entamé mercredi dernier lors de sa première sortie historique extravéhiculaire. Il s'agissait de remplacer une antenne défaillante dédiée aux communications entre l'ISS et la NASA. La sortie dans l'espace doit durer cet après-midi environ 6h30.
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0: La météo, Jérôme.
2: Eh ben c'est pas mal pour aujourd'hui. Météo France, on voit une journée plutôt avec de larges éclaircies, même si on pourra compter sur quelques passages nuageux, voire quelques averses, mais uniquement sur l'est du département. Voilà le menu météo de ce mardi avec côté température et des maximales entre 26 et 28 degrés. On est sur des températures d'un été tout à fait normal. C'est demain que le mercure va s'affoler à nouveau, puisque Météo France voit rouge entre 33 et 36 degrés pour les maximales demain. Mais oui.
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2: Et la musique de Vivien Savage, la petite Lady.

0: bien Savage avec la petite lady. Ici Gascogne, il est 6h12. Dans un petit instant, nous allons parler de la rentrée côté santé. Oui, parce qu'on en a besoin quand même quand on reprend le chemin du boulot, d'avoir quelques conseils avisés pour que tout se passe bien. Et qui sait qui va nous faire du bien pour cette rentrée? Le docteur Kerzek, qui arrive dans un petit instant. Ne bougez surtout pas.
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0: Notre question du jour. Tous les jours, on vous demande votre avis sur la

0: Petite question, Guy Vabière, et ce matin on va parler téléphone, c'est ça ?
1: Oui, on parle des portables qui seront interdits dans les lycées dès la rentrée, c'est-à-dire dès la semaine prochaine. La loi a en effet été promulguée hier par le président de la République, Emmanuel Macron.
0: Alors dans les faits, cette interdiction ne sera pas si facile à mettre en œuvre, mais on vous pose quand même la question, pour ou contre l'interdiction du téléphone portable au lycée ? Votez avec le WhatsApp d'Issy Gascogne, 05 58 46 50 50, vous postez hashtag pour ou hashtag contre, tout simplement, pour ou contre l'interdiction du portable au lycée. On regardera un petit peu l'évolution de vos votes toute cette matinée sur le WhatsApp, donc d'Issy Gascogne, 05 58 46 50 50, hashtag pour, hashtag contre. Vous, maman que vous êtes, bon, là, votre petite...
1: Mais elle n'a pas encore de portable, ouais, lui mettez pas ça dans la tête, surtout.
0: Quand elle ira au lycée, je serai à la retraite, mais voilà. Bon...
1: Et vous, quand vous étiez au lycée, il n'y avait pas de portable, du tout.
0: Oui. Moi, j'allais au lycée en sabots, casser la glace sur la mare.
1: 3 km à pied pour aller au cours.
0: J'ai amené une bûche.
1: Ça, vous allez me faire pleurer.
2: C'est terrible.
1: Je sais que vous êtes vieux, mais quand même.
0: C'était terrible. Bon, allez, on attend vos votes. Allez-y, lancez-vous avec le WhatsApp 05 58 46 50 50. Hashtag pour, hashtag contre. Le téléphone portable au lycée.
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0: 6h13, le docteur Kerzek vient nous retrouver, conseil santé et conseil encore une fois ce matin pour une reprise tout en douceur du boulot, même quand on débarque au boulot et que la boîte mail déborde, docteur.
9: Bonjour à toutes et à tous, c'est la rentrée et vous les sentez, ces quelques centaines de messages qui vous regardent d'un œil accusateur depuis votre téléphone. Le syndrome de la boîte mail qui déborde, une épreuve presque aussi redoutée que le réveil le matin. Alors comment gérer ce stress numérique sans se laisser submerger ? C'est vrai que les boîtes mail débordantes génèrent de l'anxiété, des nuits hachées, parfois même des troubles musculo-squelettiques liés à l'hyperconnexion. Chaque message non lu, c'est un signal que notre cerveau interprète comme une menace sociale. Les notifications déclenchent une micro-poussée de cortisol, l'hormone du stress, et à la rentrée, après des jours sans consulter ses mails, le cerveau reçoit un flot brutal de ces petits signaux comme une décharge électrique. Cela peut générer un sentiment d'échec et de paralysie. Et malheureusement, on a tendance à aggraver la situation en faisant quelques erreurs. La plus courante, c'est le tri perpétuel. On ouvre un mail, on le ferme. On en ouvre un autre, on ne termine rien. C'est épuisant, inefficace. Autre piège, la vérification compulsive dès le réveil, avant même le café. Cela ancre la journée dans l'urgence. Troisième mauvaise habitude, répondre systématiquement à chaque courrier dans l'heure, même pour dire « je m'en occupe ». Cela entretient une culture du tout de suite.
0: Alors concrètement, par quoi commencer pour vider sa boîte sans stress ?
9: On bloque une heure sans aucune notification, on coupe les sonneries, on ferme Outlook ou Gmail et on ne fait que cette tâche. Une heure de tri actif vaut mieux que cinq journées de petites vérifications anxieuses. Ensuite, on applique la méthode 4D. Delete, delegate, defer, do. Ça, c'est de l'anglais. On supprime ce qui est inutile, on délègue ce qui ne dépend pas de vous, on reporte à plus tard ce qui n'est pas urgent et on fait immédiatement ce qui prend moins de 2 minutes. Ensuite, on instaure une boîte de décantation, un dossier nommé à traiter plus tard où l'on glisse les messages non urgents. On les programme dans son agenda et on y reviendra à un moment précis. Et si le stress des mails vous empêche de dormir, si vous ressassez des messages dans votre lit, si vous ressentez des tensions dans la nuque ou des palpitations le dimanche soir, il faut agir. Le burn-out numérique existe. Et dans ce cas, on peut en parler à son médecin traitant. On réduit les connexions, on fixe des plages horaires strictes et parfois une simple déconnexion de 24 heures le week-end. C'est bientôt là. Ça suffit à retrouver un équilibre. Allez, courage et d'ici là, portez-vous bien.
0: Merci docteur pour ces infos. Il y a encore mieux, c'est mettre
1: Vous aviez des astuces vous aussi.
0: Oui.
1: Hein. Vous faites comment là ?
0: Moi je reçois jamais de mail du monsieur le directeur, ni de mon chef, ni de personne.
1: Vous faites comment ?
0: Mais je vous ai mis en indésirable.
1: Ah, c'est bien ça !
0: Ça va directement dans la boîte.
1: Ça, c'est l'astuce anti-stress. Ça.
0: Bien.
1: On va faire ça
0: pas
1: aussi.
0: Pas de stress. Comme ça, le directeur t'a écrit ? Non.
1: Rien vu.
0: Bon, moi je reçois des mails intelligents, mano, trucs comme ça. Votre dernière commande, êtes-vous satisfait ? Truc important quoi. Le rêve du pêcheur, c'est Laurent Voulzy pour la musique.

0: on l'aurait pas eu cet été à Luxeuil pour Musique à la rue, mais au moins dans la radio, c'est la session de rattrapage. Laurent Voulzy avec son rêve du pêcheur. Il est 6h21. L'heure de passe-moi le micro avec Bernard Tessier. Tous les matins à cette heure-ci, Bernard donne la parole à ceux et celles qui croisent son chemin.
1: Et aujourd'hui, c'est à Dax qu'on retrouve Bernard avec Flavie, musicienne et chef de chœur.
2: Bonjour, je suis Flavie Nicogossian. Je suis enseignante en musique au Conservatoire de musique et de danse de Dax et je suis chef de chœur.
3: Comment est née cette passion pour la musique d'une manière générale?
2: Ça remonte vraiment à mon enfance et ma petite enfance. J'ai toujours adoré chanter. À l'âge de 7 ans, mes parents m'ont amenée dans une école de musique dans le département du Tarn. C'est là que j'ai commencé mon parcours musical. Le violoncelle est mon instrument et ensuite j'ai très vite continué mon parcours au Conservatoire de musique de Toulouse. On dit que le violoncelle, c'est l'instrument qui ressemble le plus à la voix humaine. Je pense qu'il y avait déjà un petit clin d'œil à ce niveau-là qui était certainement inconscient, puisque le violoncelle et la voix chantée sont mes deux passions. Le conservatoire, c'est un lieu d'apprentissage, un lieu d'évolution, un lieu où on obtient des diplômes qui sont reconnus dans toute la France et dans le monde entier. Donc, c'est un parcours de longue haleine, un parcours qui demande, en plus d'un parcours scolaire, beaucoup de ténacité, mais qui offre aussi plein d'épanouissements intéressants. Faire de la musique en France, dans un conservatoire, travailler un instrument, c'est minimum 2h, 3h par jour, tous les jours.
3: Vous êtes arrivé dans les Landes à l'aube des années 2000. Racontez-moi un petit peu le contexte de cette arrivée.
2: C'est un coup de cœur pour un beau jeune homme landais. Donc, évidemment, j'ai participé à mon installation par le choix de cette personne qui accompagne ma vie. Quand j'ai terminé mes études en fait à Toulouse, j'ai obtenu un diplôme d'études musicales du conservatoire et puis en parallèle j'ai obtenu un diplôme universitaire de musicien intervenant à la faculté de Toulouse. Ces diplômes en poche, je suis donc arrivée dans les Landes, j'ai commencé à travailler pour les centres musicaux ruraux et j'ai poussé la porte du conservatoire de musique et de danse de Dax et petit à petit obtenu un poste dans lequel je peux mener mes activités.
3: Vous avez des spectacles en préparation avec les Polysongs. Qu'est-ce que c'est que cette formation?
2: Le chœur en scène des petits Polysongs, c'est un chœur d'enfants, d'adolescents, de 7 à 18 ans. Ou alors, au tout départ, il y a 10 ans, quand l'association est née, il y avait un petit groupe d'enfants qui désiraient chanter, monter des spectacles. Et puis, cette année, un troisième groupe de jeunes adultes a poursuivi. Donc, actuellement, l'association du chœur en scène des petits Polysongs compte 57 jeunes de 7 à 25 ans. Ils ont la volonté de monter un spectacle que je mets en scène. Le spectacle, c'est une comédie musicale. Les jeunes sont donc artistes, chanteurs, danseurs, comédiens. Nous avons des répétitions hebdomadaires toute l'année. Donc après, évidemment, il y a l'excitation d'arriver au moment du spectacle. Mais la formation et le travail, il est constant toute l'année. Pour moi, c'est mon idéal que l'être humain, l'enfant, puisse se construire artistiquement autant qu'il se construit intellectuellement à l'école et de pouvoir s'ouvrir aux autres, de leur permettre également d'être à l'aise dans leur corps, au niveau de la danse, au niveau du chant, avec leurs émotions. Il n'y a aucune sélection, c'est simplement l'envie de chanter, de participer à un spectacle et l'envie de se dépasser, de donner le meilleur de soi. Et après, on construit ensemble.
3: Flavie Nicogossian, chef de chœur, petite interrogation musicale. Là, il va falloir que vous me donniez simplement le nom en trois lettres de la radio qui vous a passé le micro aujourd'hui.
2: Et la radio, c'est Ici Gascogne.
0: Mais oui, très bonne réponse. Bravo Flavie et merci Bernard pour cette rencontre matinale. Retour demain pour une nouvelle rencontre dans Passe-moi le micro. Teddy Swims. Ça se dit avec...
1: C'est joli votre prononciation. Encore une fois là.
0: Il faut sortir la langue. Teddy Swims dans la radio à 6h25. Bon réveil.

0: Mr. Know It All avec Teddy Swims. Dans 3 minutes, c'est le retour de l'info à 6h30. Juste avant l'horoscope, Catherine Vigui, elle arrive, bougez pas.
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0: Et à 6h28, l'horoscope, bien sûr, avec Catherine Viguier qui vient nous retrouver. Catherine, on a une journée qui est particulièrement intéressante pour deux signes.
5: Pour vous, natifs de la Vierge et des Poissons, votre vie relationnelle est valorisée.
6: Bélier, vous hésitez à entre être au service des autres ou être plus égoïste.
7: Taureau, la vie est belle avec de l'espoir au sujet de votre vie affective et artistique.
8: Gémeaux, mettez vos idées en pratique au sujet de votre argent et au sujet de votre foyer.
9: Cancer, eh bien, vous avancez, ça passe par des voyages, une communication ciblée. Bon, n'allez pas trop vite.
10: Lion, c'est le bon moment pour investir, mais restez en accord avec votre idéal.
11: Vierge, vous faites le point avec vous-même, avec les vôtres, avec les autres aussi.
12: Balance, vous êtes davantage spectateur qu'acteur pour mieux repartir dans un mois.
13: Scorpion, du dépaysement et peut-être la rencontre d'une personne éloignée.
14: Sagittaire, vous êtes celui ou celle avec qui il fera bon échanger aujourd'hui.
15: Capricorne, vous aurez plaisir à parcourir des kilomètres afin de le ou de la rejoindre.
16: Verseau, vous explorez votre monde intérieur, soyez bienveillant avec vos émotions.
17: Poisson, en couple, vos liens se resserrent et vous, célibataire, tout devient possible.
18: Et pour nous tous, on fait des promesses, mais on les tient.
0: Catherine Viguier pour l'horoscope. Allez, je vous rappelle notre question du jour. Vous votez sur le WhatsApp d'ICI Gascogne au 05 58 46 50 50. On parle du téléphone portable interdit dans les lycées pour cette rentrée. À la semaine prochaine, la loi a été promulguée hier après-midi, a annoncé Emmanuel Macron, le président. Donc, êtes-vous pour ou contre l'interdiction du portable au lycée? Vous envoyez donc sur notre WhatsApp hashtag pour ou hashtag contre.
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0: Il est tout pile 6h30 dans l'actu de ce mardi matin, Marion.
19: L'heure est au bilan après les violents orages qui ont balayé le sud des Landes dimanche soir. De nombreux dégâts matériels dans une trentaine de communes, des champs de kiwis notamment ravagés par la grêle. Deux routes restent coupées ce matin et 3000 foyers privés d'électricité. Dans l'info d'ici dans quelques minutes, nous ferons le point avec le maire de Peyrorade, commune la plus touchée par les intempéries. Ce matin, on parle aussi des seniors et du numérique, un combo qui ne fait pas forcément bon ménage. Pour les aider, l'agglo du Marsan organise régulièrement des ateliers. On y allait y assister. Reportage dans le prochain journal. Mais avant ça, le 90 secondes en France et dans le monde. Avec vous, Valentine Lottès.
20: Des incendies déclenchés par la foudre, le vieux port de Marseille sous l'eau et cette impressionnante tornade dans l'Aude sur le village de Poma.
21: J'ai entendu ce gros bruit et puis plus rien, j'ai vu tout partir en l'air. Et le temps de réagir, j'ai le toit qui est tombé, les cloisons qui me sont tombées dessus et tout.
20: 41 blessés sur son passage, dont 15 sont à l'hôpital. Les orages ont fait de gros dégâts hier dans le sud de la France, mais plus aucun département n'est en vigilance orange ce matin. Un séisme s'annonce dans nos écoles, selon le ministre de l'Éducation. Dans le questionnaire sur le harcèlement remis désormais à chaque rentrée aux élèves, il leur sera demandé s'ils ont déjà subi des violences sexuelles. Un enfant sur 10 en est victime en France. C'est un effort juste pour équilibrer les comptes de la Sécu, selon le gouvernement. Nous paierons environ 10 euros de plus par an après l'augmentation du plafond des franchises médicales. Le reste à charge des assurés, la mesure est prévue pour octobre. 6 milliards d'euros d'investissement pour construire 3 parcs d'attractions en Île-de-France, tous à Cergy-Pontoise. C'est l'accord conclu hier avec l'Arabie Saoudite. Du jamais vu, selon Emmanuel Macron, depuis Disneyland Paris. Un deuxième tour dans l'espace pour Sophie Adnot, première française à sortir dans le vide spatial la semaine dernière. L'astronaute quittera à nouveau la Station Spatiale Internationale cet après-midi pour terminer les réparations d'une antenne. La qualification facile en 8e de finale de l'Euro de volley pour nos Françaises. Vainqueur hier soir du Monténégro, c'est leur 3e victoire en 3 matchs.
0: Ici Gascogne, 6h32. Dans l'info d'ici, on prend la direction de Peyrorade.
19: Et oui, Peyrorade, commune qui a été particulièrement touchée par les orages de dimanche soir. La journée d'hier a permis de recenser les dégâts. Tour d'horizon avec le maire de la commune, Patchy Grenade.
3: Les plus fortes dégradations, les plus importantes en tout cas, sont plutôt sur la zone industrielle à l'ouest de Peyrorade et au centre-ville, même si les autres quartiers n'ont pas été épargnés, mais il semblerait que ce soit là qu'il y ait les dégâts les plus importants. On va voir au fur et à mesure, il y a beaucoup de toitures qui sont endommagées, soit par des arbres tombés, c'est surtout ça, il y a beaucoup d'arbres et de branches qui sont tombées, des toitures dont les tuiles se sont déplacées ou ont été arrachées, et donc de l'eau qui s'est infiltrée, et de la grêle qui s'est accumulée dans les chéneaux et qui a obligé l'eau à passer par d'autres endroits et qui donc a considérablement dégradé l'intérieur des habitations et des bâtiments. Il y a plusieurs bâtiments publics qui sont grandement endommagés. La mairie notamment, qui est dans le château de Montréal, qui était un bâtiment remarquable du territoire et qui malheureusement a été très impacté. Il y avait 5 cm d'eau à chaque niveau. Les vitres sont brisées, les faux plafonds sont imbibés d'eau. La salle de restauration de l'école aussi, qui est dans un état désastreux. Donc il faut qu'on arrive à rebondir d'ici une semaine pour trouver une solution, bien entendu, pour accueillir les enfants à la rentrée dans de bonnes conditions pour la cantine. Les services techniques sont à pied d'œuvre. On a aussi le renfort de quelques agents de communes voisines qui est très appréciable et on les en remercie bien entendu. Là, c'est surtout du tronçonnage pour libérer les voies de circulation et de la mise en sécurité des bâtiments publics et des particuliers qui nous sollicitent pour éviter que la prochaine averse n'aggrave encore les dégâts initiaux. Donc changer les tuiles ou bâcher, on essaie d'anticiper au maximum pour sécuriser les bâtiments. Bon, les gens sont quand même assez choqués parce qu'ils passé, parce qu'il y en a qui étaient dans un camping-car, le camping-car a été déplacé avec le coup de vent, des choses comme ça, c'est des choses qui marquent quand même, et quand un arbre tombe à côté de votre maison ou sur votre maison, c'est toujours traumatisant. Après, ce qui ressort quand même, c'est qu'il y a beaucoup d'entraide et de solidarité entre les voisins qui, mais comme les services ne peuvent pas être partout en même temps, mais chacun va aider le voisin. Une fois que l'électricité est revenue, ça a été aussi un ouf de soulagement. Maintenant, là, ça va être se projeter un peu sur les jours à venir pour organiser au mieux un retour à la normale.
19: L'électricité qui, à la connaissance du maire, était revenue dans tous les foyers de la commune à la mi-journée hier. Au total, dans le département, 3000 foyers restés, eux, privés de courant hier soir, selon la préfecture.
0: Ici Gascogne, 6h35, des nouvelles de la météo pour vous dire qu'aujourd'hui, c'est un temps plutôt calme qui nous attend. La journée va commencer avec de larges éclaircies pour tout le monde. Quelques petits passages nuageux, voire quelques gouttes de pluie sont possibles, mais uniquement sur l'est du département. C'est ce que nous dit Météo France. Avec côté température aujourd'hui, des maximales de saison, on est entre 26 et 28 degrés. Je dis ça parce que demain, le mercure va encore une fois s'affoler, ce qui d'ailleurs sera très impropice au retour des orages pour la fin de semaine. Demain, mercredi, il fera jusqu'à 36 degrés.
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0: Et la musique de France Gall, c'est tout pour la musique.

0: France Gall et tout pour la musique. Ici Gascogne, tout pile 7h moins vert.
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0: Est-ce que vous savez que l'air de rien, d'ici 7h, on va être très utile et répondre à deux questions fondamentales,
3: ah bon,
0: ma marionnette.
3: Très
0: mais
3: utile,
0: oui.
3: Rien
0: mais
3: que
0: oui,
3: ça.
0: Mais oui, okay. Mais oui. Déjà, est-ce que avoir une assurance santé pour son animal, c'est bien, pas bien? Est-ce que c'est un vrai filet pour les propriétaires d'animaux? Première question. Mm-hmm. Pour y répondre, bien sûr, on sera avec notre vétérinaire.
3: Le docteur Pierre Fabin.
0: On est bien d'accord. Et deuxième question, attention, et là je sens que ça va vous intéresser. Juste avant 7h, un coach de vie est-il vraiment utile?
3: Ah.
0: Vous me prendriez comme coach de vie?
3: Non, absolument pas.
0: Merci, c'est gentil. Puis on sent vraiment
3: non,
0: que
3: non,
0: voilà, c'est du tac au tac.
3: C'était spontané,
0: pas,
3: là.
0: Vous avez pas réfléchi.
3: Ah non, non, mais vraiment pas. Vraiment.
0: Ah, attendez,
3: attendez,
0: voyons.
3: Attendez, je vais réfléchir. Non, non, non, c'est tout réfléchi.
0: D'accord. Bon, bah, écoutez, c'est bien dommage, mais on y répondra aussi dans l'humour en tube, juste avant 7h, avec les humoristes qui accompagnent Fred Ballard. Voilà le menu. Et là, 6h41, c'est Thomas Riba qui vient nous retrouver dans un petit instant pour nous parler de son émission ici chez vous. Mais là, tout de suite, sport. Sport, ma marionnette. Ça aussi, tu es un coach de vie. Un peu de sport.
3: Un coach sportif. Ah, bien ça.
0: Rien que pour ça, je le pends et je l'enferme dans mon placard, mon coach de vie. Mais parlons sport tout de suite, si vous voulez bien, avec Carl Da Silva. Hier, dans 100% Club, entre 18h et 19h, Carl Da Silva recevait Thomas. Thomas qui est supporter d'à quoi?
3: Eh oui, avec lui, il a évoqué cette nouvelle saison de Pro D2 avec jeudi le premier match pour Dax qui reçoit le promu Narbonne, un match qu'il faudra absolument gagner pour bien démarrer la saison.
4: C'est un match de reprise avec des Narbonnais qui vont se présenter avec une ligne de trois quarts très solide, une paire de centres qui me fait vraiment peur. En revanche, je pense qu'on est un peu supérieur devant, donc ce sera sans doute brouillon. Voilà, il va faire peut-être encore lourd, les ballons seront humides, il y aura peut-être beaucoup de mêlées, tant mieux pour nous, j'ai envie de dire. Mais par contre, voilà, les Narbonnais vont arriver sans pression, avec encore une fois une préparation estivale. Festival abouti, maîtrisé, et nous on aura peut-être toute la pression sur nous. Donc restez concentrés, mais surtout gagner ce match. Peut-être qu'on retrouvera aussi Narbonne en fin de saison autour de notre place dans le classement. Donc voilà, absolument se rassurer déjà, et surtout on a une belle série à poursuivre à domicile. Donc il faut le faire. Mais ça a tout d'un match piège aussi, parce que Narbonne, on les connaît pas tant que ça, ils ont recruté du lourd. Ils arrivent avec aussi deux ou trois gros matchs de préparation. Ils ont fait une petite opposition contre Perpignan, contre Carcassonne. Donc voilà, ça a été aussi solide. Donc ne surtout pas se manquer, parce que je pense que le premier bloc là de 3-4 matchs va être très très important.
5: Bon, et le fait de jouer à domicile le premier match, c'est quand même important.
4: Oui, c'est important parce que voilà, on a joué aussi ce match face à Mont-de-Marsan à domicile. Il y avait une grosse ferveur parce que c'était le match des Férias. Donc c'est bien, on commence à domicile avec quasiment la même équipe que l'an dernier. Tous les voyants sont au vert et il n'y a plus qu'à.
5: Bon, par rapport à la saison dernière, quelles sont selon toi les erreurs que Dax doit absolument éviter cette année pour ne pas revivre les mêmes difficultés? On pense souvent à l'indiscipline.
4: Oui, l'indiscipline, mais il faudra aussi évoluer et changer un peu notre jeu. On l'a vu lors de la dernière année de Jeff Dubois, on était resté sur les mêmes choses et on n'était pas loin de passer à la trappe. Donc là, il faut vraiment, voilà, bien sûr qu'il faut s'appuyer sur ce qu'on a fait la saison dernière avec une mêlée conquérante, avec une touche retrouvée, avec une zone de ruck qu'on arrivait à maîtriser quand on avait nos meilleurs gratteurs. Mais aussi dans notre jeu d'attaque, en défense, il va falloir qu'on évolue avec des schémas tactiques peut-être un peu plus différents. Et après, bon, ben, ça paraît facile à dire comme ça, mais je suis sûr que le staff est largement compétent pour faire ça.
0: Le sport avec Carl Da Silva, 100% Club, entre 18h et 19h. Et comme on fait bien les choses tout à l'heure, ma marionnette, aux alentours de 7h10-12, vers là, hein, bon, on va aller une pendule quand même non plus.
3: Non,
0: hein.
3: ça saurait.
0: On va jouer dans la grande Feria,
3: oui.
0: Et on va vous offrir vos places pour aller supporter Dax face à Narbonne.
3: Ah, c'est cohérent, tout ça, c'est réfléchi.
0: C'est du boulot, c'est fatigant. Hein, j'endors parfois pas la nuit ou je me réveille tout transpirant, mais en fait, c'est vrai que c'est du boulot. On est bien d'accord, ça. Quand même.
3: On veut pas les détails. Le tout transpirant, c'était pas vraiment utile, je crois.
0: Mais si, c'est important quand même. Okay. Notre vétérinaire arrive dans un petit instant, c'est le docteur Pierre Faber. Ne bougez pas, il est tout pile 7h moins le quart.
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6: Bonjour Jérôme, bonjour Marionnette. C'est un brouillard très épais, il fait 6 degrés. Oui, oui, donc prudence se requise ce matin sur les routes hollandaises.
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0: 7h moins le quart, c'est le docteur Pierre Fabin qui vient nous retrouver, notre vétérinaire. On va parler ce matin de l'augmentation des frais vétérinaires. Ça, c'est une réalité. Et on va parler de l'assurance santé pour les animaux. Ça existe, mais c'est bien ou c'est gadget? C'est la question qu'on se pose ce matin, docteur.
8: Eh ben pour moi, c'est devenu une vraie nécessité pour éviter de se retrouver au pied du mur financièrement. La médecine vétérinaire a énormément progressé. On fait des scanners, des IRM, des chimiothérapies. Résultat, soigner une patte cassée complexe peut vite coûter 1500 euros. Une grosse chirurgie en urgence, 2000 à 3000 euros. Sans assurance, certaines familles sont obligées de se poser la question de l'euthanasie par manque de moyens. C'est un drame absolu. L'assurance santé fonctionne exactement comme notre mutuelle humaine. Vous payez une cotisation mensuelle et selon la formule choisie, la compagnie vous remboursera un pourcentage des frais imprévus liés aux maladies ou aux accidents de la vie.
0: Alors, clairement, on trouve des dizaines d'offres sur Internet avec des prix qui vont du simple au triple. Alors, quels sont les critères concrets qui nous permettent de choisir ?
8: Alors, le prix mensuel ne doit absolument jamais être votre seul critère. Une assurance à 10 euros par mois ne vous couvrira qu'en cas d'accident de la route, mais pas si votre chien déclare un diabète. Le premier point à vérifier, c'est le plafond de remboursement annuel. S'il est bloqué à 500 euros par an, c'est inutile en cas de grosse chirurgie. Optez pour un plafond d'au moins 2000 à 3000 euros. Ensuite, lisez scrupuleusement les petites lignes sur le délai de carence. C'est la période après la signature où vous payez, même si vous n'êtes pas encore couvert. Ça peut aller de 2 jours jusqu'à 6 mois. Et enfin, regardez le système de franchise, c'est-à-dire la petite somme fixe qui vous reste toujours à votre charge à chaque visite chez le véto.
0: Il y a un âge limite pour souscrire. Concrètement, docteur, est-ce que je peux attendre tout simplement que mon chien vieillisse pour commencer à chercher une assurance ?
8: Eh bien, surtout pas, c'est la pire stratégie. Aucune assurance ne prendra en charge une maladie qui s'est déclarée avant la signature de contrat. Si vous attendez qu'il ait de l'arthrose pour l'assurer, les frais liés à son arthrose seront définitivement exclus des remboursements. L'assurance, ça s'anticipe. Il faut assurer l'animal quand il est jeune et en parfaite santé, idéalement vers l'âge de 3 ou 4 mois. Donc si vous décidez de ne pas prendre d'assurance, la seule vraie alternative, c'est d'ouvrir un livret d'épargne, d'y verser 30 euros tous les mois pour vous faire votre propre assurance.
0: Eh ben merci pour ces conseils très pratiques, docteur. Le docteur Pierre Fabin, tous les matins, notre vétérinaire, à votre service. Wither pour la musique. Island in the Sun, ça va faire du bien. Tiens, à 6h48, au saut du lit.

0: Island in the Sun avec Wither. Ici Gascogne, il est 6h51. Et c'est Thomas Riba qui vient nous retrouver. Thomas Riba, ici chez vous, il va vous accompagner entre 8h et 10h. Et ici chez vous, à partir de 9h, avec vous Thomas, on va pouvoir encore une fois témoigner. Bonjour.
1: Bonjour tout le monde, ici c'est vous entre 9h et 10h, votre émission où vous prenez la parole. Et ce matin, on va parler de l'eau, ressource essentielle en France. La sécheresse touche de nombreuses régions. Alors faites-vous des économies d'eau? Si oui, comment? Comment est-ce que vous gérez l'eau au quotidien? Vous faites attention à quoi? Alors j'ai déjà un exemple très concret avec Lydie qui témoigne sur notre page Facebook. Pour économiser de l'eau, elle a mis des limiteurs de débit sur tous ses robinets. Elle nous dit, c'est la base des économies d'eau. La douche débite 6 litres par minute, on se mouille, on coupe l'eau, on se savonne, shampooing, on remet l'eau pour se rincer. Côté WC, je sais, ça va hurler, on ne tire pas la chasse d'eau. 4 litres, 6 litres pour chaque pipi, mais pour les grosses commissions. Je récupère l'urine pour le jardin. Vu qu'on est en maison individuelle, les toilettes sèches extérieures sont envisageables. Voilà ce que met en place Lydie chez elle. Et vous, vous faites comment? Quelle solution pour économiser l'eau? Votre message sur le WhatsApp ici Gascogne au 05 58 46 50 50. À tout à l'heure, 9h, pour échanger ensemble.
0: Pas de souci, merci Thomas. C'est noté, le rendez-vous donc pour faire des économies d'eau. J'aime bien quand même les idées de Thomas.
2: Bien aimé, surtout pour le passage aux toilettes.
0: Ah, le passage aux toilettes, le popo, on tire la chasse quand même là.
2: Ouais. Sinon, mais je suis moyennement d'accord quand même hein, sur les. Ouais. Sur on tire pas à chaque fois. Hein.
0: Ouais, c'est... Et on met de la bombe aussi. Parce que moi je crie dans le couloir. Hein. Putain, t'as mis de la bombe ? Oh, ouais, d'accord. Il est 6h53, les 3 plus d'ici Gascogne, ici Gascogne, à votre service. Et on revient sur les conséquences du passage de l'orage dimanche soir dans le secteur de Peyrourade, qui a été particulièrement touché.
2: Et hier soir, selon la préfecture, 3000 foyers étaient encore privés d'électricité dans le département suite à ces orages. Et puis en ce qui concerne les routes, selon les services du département, ça va mieux, puisqu'hier soir, il restait uniquement deux axes encore coupés.
0: C'est la départementale 23 à Sting et la départementale 123 entre Saint-Cric-du-Gave et Sort de l'abbaye.
2: Et puis si vous êtes des habitués des marchés, sachez que la mairie de Peyrourade annule le marché de demain, mercredi, toujours à cause des dégâts causés par ces orages. Voilà.
0: C'est noté. Et enfin, notez également que le trafic ferroviaire est toujours interrompu entre Bayonne et Puyot. Et un peu d'air de Corse, ça vous dit tout de suite? J'aime bien.
2: Catena, ouais.
0: Catena, oh, tête de mort.

0: De l'air de l'île de beauté avec Lavintec, Andy Girac et Catena. Allez, restez avec nous dans un petit instant, l'humour en tube. Fred Ballard arrive juste avant 7h.
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0: Dans 2 minutes à 7h, c'est le retour de l'info, le journal avec Marion Dambier-Laribagé. Mais auparavant, Fred Ballard et ses humoristes, c'est l'humour en tube. Avec une question qu'on se pose ce matin, Fred, les coachs de vie sont-ils vraiment utiles à nos vies ?
4: Jamel, tu n'as pas constaté, souvent tu manques de charisme ?
5: Ah non, disons que...
4: Alors si vous aussi, comme Jamel, vous manquez de charisme, j'ai la solution qu'il vous faut.
6: Ah, c'est sûr que c'est tentant, hein. Clairement, au boulot, on aimerait tous avoir un charisme qui force le respect et qui facilite les augmentations. Donc perso, je suis prête à vider mon livret A pour connaître la solution miraculeuse pour un charisme à toute épreuve. Et cette solution, c'est...
4: La moustache. Quand j'avais pas la moustache, j'étais nul, j'étais mal dans ma peau, j'ai trouvé jamais mes clés. Avec la moustache, j'ai retrouvé la force, j'ai retrouvé la puissance. Tu as l'air d'être un autre homme qui a confiance en soi.
5: J'ai du charisme.
4: Ah, tu as même du booba.
6: Ah bah oui, du charisme et du booba, c'est encore mieux pour une confiance en soi qui fait des étincelles. Merci Gad et Jamel pour cette vanne charismatique, hein, digne des meilleurs coachs en humour humoristique. Mais comment devient-on coach de vie ? Tristan Lucas a trouvé la formation idéale.
7: Plus t'es perdu dans ta vie, plus tu penses à devenir coach de vie. Donc eux, ils sont là, ils se disent « Bon ben, je suis rempli de louse, je vais prendre toute cette louse, je vais en faire une petite boule et je vais l'injecter à quelqu'un qui va me payer pour ça et qui va trouver un sens à ma vie. »
6: Voilà, on va être très très nombreux hein, à se lancer sur ce marché ultra porteur pour le meilleur et pour le rire, hein, du coup, parce que pour gagner en charisme, en confiance et en joie de vivre, les coachs comiques sont fantastiques.
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0: Ici Gascogne, première sur l'actu locale dans les Landes. Il est 7h.
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9: 3000 foyers étaient encore privés d'électricité hier soir dans les Landes après les violents orages qui ont balayé le sud du département dimanche soir. De la grêle, du vent, des trombes d'eau et de nombreux dégâts. Des toitures éventrées, des maisons inondées, des routes coupées par les chutes d'arbres. Au total, une trentaine de communes ont été touchées, dont le village de Cagnotte, 770 habitants, où l'heure était hier à l'évaluation des dégâts. Hugo Marceau.
10: Devant le pavillon de Romain, un squelette en ferraille.
11: Alors vous voyez, il y avait un portail là, à cette place, et il a été arraché avec le vent. Le moteur du portail est parti.
10: Son jardin est déjà rangé, les fauteuils remis sur la terrasse, mais les immenses branches tombées trahissent la violence du vent passé.
11: Et après, il y a les chaînes d'à côté qui ont cassé, des grosses branches qui ont cassé, qui sont tombées sur la clôture et qui ont endommagé la clôture.
10: Il était là, dans cette maison, pendant les 20 minutes de tempête.
11: Il ne fallait pas sortir. Si on prenait quelque chose sur la tête, je pense qu'on était plus au monde. Quoi.
10: Le ciel qui tombe aussi sur la tête de la mairie.
12: Voilà un peu le dégât que nous avons sur le faux plafond.
10: Robert Bacheret, le maire, pointe en l'air un large trou dans la toile.
12: À cause d'une infiltration.
10: Ici, pas de grêle, mais une pluie dense accélérée par les bourrasques.
12: Apparemment, entre 60 et 70 mm en très très peu de temps, donc énormément de vent, et qui a dû tourner puisqu'on a plusieurs arbres qui ont été couchés d'ouest en est, mais on en a aussi d'autres qui ont été couchés d'est en ouest, donc il y a dû y avoir des tourbillons.
10: Derrière les bureaux, 2 secrétaires contactent déjà les assurances, histoire de passer l'hiver au sec sans vider le budget de Cagnotte.
9: Et selon la préfecture, hier soir, 3000 foyers étaient donc encore privés d'électricité dans le département suite à ces orages. Il y en a eu jusqu'à 7500 au plus fort des intempéries. Le trafic ferroviaire, lui, est toujours interrompu entre Bayonne et Puyot. Et puis en ce qui concerne les routes, selon les services du département, ça va mieux. Hier soir, il restait encore 2 axes coupés. La RD23 à Hastingue et puis la RD123 entre Saint-Cric-du-Gave et Sort-de-l'Abbaye. Des orages qui ont également provoqué des départs de feu à cause de la foudre. 3,5 hectares de pins sont partis en fumée. fumée à Rion-des-Landes. Le feu a rapidement été maîtrisé grâce notamment à l'intervention d'un avion Dash. 3600 m2 ont également brûlé à Bouriotte-Bergonce. Et puis des parts de feu également vite maîtrisées du côté de Magesque. Dans ce contexte, la préfecture des Landes appelle à la vigilance contre certaines personnes mal intentionnées qui pourraient chercher à profiter de la détresse des personnes touchées par ces intempéries. Elle met en garde notamment contre les faux experts ou faux démarcheurs qui se présentent à domicile. La préfecture qui rappelle quelques conseils: vérifier l'identité. Un expert doit en effet toujours présenter un mandat écrit de la part de votre compagnie d'assurance. Ne rien signer dans la précipitation. Ne jamais verser d'acompte ou de paiement en espèces sur le champ. Et puis en cas de doute, contactez directement votre assureur.
0: Les orages qui ont donc causé des dégâts sur les habitations, les bâtiments publics, mais aussi sur les cultures.
9: Et la culture phare dans ce secteur, eh bien, c'est le kiwi. Les vergers ont été frappés de plein fouet par le vent, la grêle, la pluie. Exemple à Sam, côté Pyrénées-Atlantiques, à même pas 2 km d'Astingue. Laurent Dogareil exploite 2 hectares de kiwi. Ses vergers sont recouverts de fruits tombés au sol. Pour lui, toute sa récolte est quasiment perdue.
8: Alors, certains pourront peut-être se sauver, mais seront pas présentables, parce qu'ils auront, on verra quand même l'impact de la grêle. D'autres ont des impacts tellement gros qu'ils vont, tomber. Et aujourd'hui, comme on a plus de feuillage sur les arbres, si jamais on a des grands coups de chaud, ils vont prendre des coups de soleil, ils vont finir par tomber aussi. On va découvrir au printemps prochain si nos arbres repartent ou non. On a eu un exemple en 2018 où est-ce qu'on a déjà été impacté comme ça par la grêle, et il y a pas mal de vergers qui ne sont pas repartis, les arbres sont morts. Je pense qu'on va commencer à regarder les offres d'emploi pour aller travailler à l'extérieur, pour essayer d'avoir un revenu en attendant, parce que ça veut dire que là, c'est passé un an sans aucun revenu.
9: Les vergers de kiwi ravagés par les orages, on va en reparler tout à l'heure avec notre invitée. Nous serons avec Marie-Pierre Durper, elle est directrice de production à la SCAP Kiwi Fruits de France, coopérative dont le siège est à La Battute et qui regroupe plus de 200 producteurs du Sud-Ouest. On fera le point avec elle sur l'étendue des dégâts. Elle sera en direct avec nous à 7h45. Dans l'Aude, entre Carcassonne et Limoux, c'est une tornade qui a traversé hier en fin d'après-midi le petit village de Poma, commune de 1000 habitants. Les dégâts sont considérables, 300 habitations touchées, 41 une personne blessée, dont 15 ont dû être hospitalisées.
0: Se servir d'un smartphone, d'une tablette ou d'un ordinateur, pour certains c'est naturel, pour d'autres c'est un parcours du combattant.
9: Oui, faire des démarches administratives, acheter en ligne, faire une visio, pour de très nombreuses personnes âgées, c'est compliqué. Alors pour lutter contre cette fracture numérique, l'Aglo du Marsan met régulièrement en place des ateliers. Il y en avait un hier à Bretagne de Marsan. Maryse, 65 ans, y était. Pour elle, c'est indispensable.
13: J'ai aucune approche de l'informatique, je ne m'en suis jamais servi, et puis ça ne m'a jamais trop plu, donc évidemment, c'est compliqué aujourd'hui pour moi.
9: Et ces accompagnements vers l'autonomie numérique sont animés par Célia Vignot, conseillère numérique au sein de l'Aglo. Pour elle, l'objectif, c'est avant tout de rassurer les participants.
14: C'est important parce que voilà, les personnes sont obligées d'être face au numérique, que ce soit pour la banque. Enfin, maintenant, le papier se fait de moins en moins, donc ils me disent, ben, je sais pas, j'ai jamais eu d'ordinateur entre les mains. Ils sont quand même assez réfractaires à l'usage du numérique parce qu'ils ont peur que l'on pénètre trop dans leur vie privée. Donc moi, ça va vraiment être dans un objectif de les rassurer, de leur montrer comment se protéger tout en utilisant Internet au mieux.
9: Et pour avoir plus d'informations sur ces ateliers, vous pouvez vous rendre sur le site internet de l'agglomération de Mont-de-Marsan. Les établissements ne sont pas prêts. C'est la réaction des syndicats enseignants. Alors que les téléphones portables sont censés être interdits dans les lycées dès la rentrée scolaire, c'est-à-dire dès la semaine prochaine, la loi a en effet été promulguée hier après-midi, a annoncé Emmanuel Macron. Décision qui va être difficile à faire appliquer dans les faits, voire totalement impossible, estiment les syndicats. Pour que l'interdiction soit effective, il faut en effet qu'elle soit inscrite au règlement intérieur des établissements et que ce nouveau règlement soit voté

0: Qu'aujourd'hui, eh bien, Météo France nous prévoit une belle journée du soleil sur l'ensemble du département ce matin, mais petit bémol, quelques précipitations possibles en cours de journée qui pourraient prendre un petit caractère orageux, c'est ce que nous dit Météo France. Ce sera pour la fin d'après-midi. Les températures maximales 26 à 28 degrés. On est sur des températures de saison pour 25 août. La nuit prochaine sera calme, bien étoilée. Demain matin, au lever du jour, 16 à 19 degrés. Demain, on aura très chaud. Retour de température au-dessus des normales de saison. On aura jusqu'à 36 degrés.
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0: Et la musique de Bandolero, Paris Latino.

0: Paris Latino avec Bandolero. Il est tout pile 7h12.
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0: On a plein de choses à faire avant 7h30. Dans quelques secondes, on va jouer la grande feria. Cadeau à gagner.
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0: venir aussi à 7h15, Mon œil, l'édito de David Ossilou est inspiré par l'actu du jour.
1: Avec les hommages unanimes encore ce matin pour Philippe Bouvard qui est mort hier à 96 ans et souvent pour dire qu'on a bien ri avec lui.
0: Et puis à 7h25 dans l'écho d'ici, tous les matins on met en avant les entreprises de chez nous.
1: Guêpes, frelons, fourmis, rongeurs, on met en avant ce matin une entreprise qui nous débarrasse des nuisibles.
0: Pourquoi vous me regardez comme ça? Pourquoi vous me regardez
1: vous lisez
0: comme
1: dans
0: ça
1: mes pensées, c'est même plus drôle.
0: Oui, non mais voilà, merci.
1: Non, c'est utile comme entreprise de lutter contre les nuisibles.
0: Oui, oui. Allez, il est 7h12. C'est l'heure de jouer, c'est l'heure de la grande feria. Un défi à relever, du cadeau à gagner. Et ce matin, on vous le disait, on s'intéresse à la Pro D2. Ça y est, c'est reparti, c'est la rentrée de Pro D2. Rugby Pro D2 a gagné vos places pour Dax-Narbonne. Rencontre de ce jeudi à 19h30.
1: Et oui, première journée du championnat hein, pour les Dacois, avec la réception de Narbonne, le promu. Une rencontre à vivre, évidemment, en direct sur ICI Gascogne. Mais nous, on vous fait gagner vos deux places en tribune.
0: Oui, vous irez à Maurice Boyau pour repartir avec ces deux invitations. Défi à relever ce matin, dans notre grande feria, on va aller voir ce qui se passe du côté de la fête foraine.
1: Ah,
0: oui, vous le
1: ça
0: sentez
1: longtemps.
0: Bien. Ah, on va se faire une petite pêche au canard.
2: Oui. À la pêche au canard, on gagne à tous les coups. Venez les attraper et repartez avec un cadeau.
1: Et quel cadeau, hein.
0: J'adore. Ah oui, vos places de rugby à gagner sur une pêche au canard. Vous ne connaissez pas le principe de la pêche au canard. Ce n'est pas compliqué. Nous sommes donc à la pêche au canard. La pêche qu'on connaît bien. Hein, sauf que les canards que nous pêchons dans notre bac à canards ont une particularité. Ils chantent
1: et
0: des
1: oui
0: tubes en version canard.
1: On n'a pas dit ils chantent bien. On a dit ils chantent.
0: Ils chantent en version canard. Oh, je trouve qu'ils ont plutôt, qu'ils ont quand même l'oreille, hein, nos canards. Donc nous allons pêcher un canard qui va chanter dans un petit instant. Attention, on y va.
1: Allez, celui-là.
0: Allez. Ah, il est vif.
1: Oh, il se débat en plus. Il veut pas être attrapé.
0: Il était bien dans son eau, notre coin-coin. Alors, si vous voulez repartir avec vos places de rugby, il va falloir identifier ce tube en version canard. Tendez l'oreille.

0: il a le sens du rythme.
1: Ah oui. Ah, chapeau le canard. Chapeau, chapeau. Ah bah allez, venez nous dire quel tube vous avez identifié en version canard. Vos places de rugby Pro D2 Dax Narbonne vous attendent. 05 58 46 50 50. Bonne chance à vous. Allez, mon œil David Ossilou arrive dans moins d'une minute.
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1: Et à 7h16, David Ossilou pour son édito, inspiré par l'actu du moment, David, et par tous ses hommages, hein, encore ce matin pour Philippe Bouvard, qui nous a quittés hier à l'âge de 96 ans. Des hommages pour dire que souvent, avec lui, on a bien ri.
6: C'est vrai, oui. Surtout parce que Bouvard nous a présenté des gens très drôles. Bouvard, c'était un peu ce type génial que vous avez peut-être dans votre bande de copains. Celui qui arrive un soir en vous disant « Tiens, j'ai quelqu'un à te présenter, tu vas voir, il est marrant ». Pendant des années, Bouvard a fait ça. Un soir, Muriel Robin, un autre, Mimi Mati, Chevalier Laspalès, Maïne, Chantal Latsou, et trois garçons qui s'appelaient Didier Bourdon, Bernard Campan et Pascal Legitimus, les futurs inconnus. Tout ce petit monde est passé par le petit théâtre de Bouvard. C'était sur Antenne 2 à partir de 1982. Bouvard en était très fier. Son talent, c'était de savoir qui était drôle. Et une histoire résume très bien ce flair-là. Le lendemain de la première apparition de Mimi Mati, il y a un directeur de la télé, je ne donnerai pas son nom, qui appelle Bouvard. Il n'a pas aimé ce qu'il a vu et il lui balance cette phrase terrible. « Il faut arrêter de vous prendre pour la foire du trône ». Philippe Bouvard racontera sa réaction en trois mots. « Alors, j'ai persévéré ». Il l'a gardée, elle est devenue l'une des personnalités préférées des Français. Il fallait quand même un sacré flair. Hein. Aujourd'hui, les humoristes font ça tout seuls sur les réseaux sociaux. Mais quand même, Bouvard avait le sens du casting. Et quand on regarde tous ceux qu'il nous a présentés, on s'aperçoit que ça fait plus de 40 ans qu'on rit encore avec les copains de Bouvard. À la fin, sa vue avait beaucoup baissé. Il fallait imprimer ses textes en très gros caractères pour qu'il puisse encore les lire. Alors ce matin, merci Monsieur Bouvard. Un grand merci écrit en gros caractères, comme vous les aimiez à la fin. Caractère 96.
1: David Ossilou pour Mon œil. L'édito de David Ossilou. Et à 7h18, quelques nouvelles de la météo. On sait qu'aujourd'hui, on va avoir une matinée plutôt claire. Quelques petits nuages, peut-être en cours d'après-midi, voire quelques coups de tonnerre, c'est possible. Ça dit quoi à cette heure-ci? Je regarde un petit peu vos postes météo. 22 degrés sur Saint-Sever, c'est Ludovic qui nous le dit actuellement. Quelques nuages et 21 degrés à Dax, nous dit Régine, alors qu'on en attend 28 cet après-midi sur Dax. Thierry qui est à Sabre nous annonce 18 degrés. Quant à Marie-Christine, qui est du côté de Villeneuve-de-Marsan, eh bien, Marie-Christine nous dit qu'après l'orage et les grêlons d'hier après-midi, eh bien les nuages laissent à peine percer le soleil. D'ailleurs, il y a une sacrée couette de nuages, visiblement, à l'heure actuelle, sur Villeneuve-de-Marsan. Voilà pour vos postes météo. Allez, belle journée. Dans un petit instant, on parle Grande Feria, on parle rugby avec des places à gagner pour aller supporter nos amis d'Aqua. Mais auparavant, la musique qui va bien, ici Gascogne, vos chansons préférées toute la journée, c'est Toto avec All The Line.

0: Très bien, le pshh, merci. Final. Ah oui, oui. C'est vrai qu'il manquait ça.
1: Toto avec All the Line. Et il est 7h23 avec ça, vous savez. On s'amuse, on rigole, mais le temps passe.
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1: Vous savez qui c'est qui vient jouer avec nous ?
0: C'est Patrick.
1: Mais oui. Bonjour Patrick.
0: Bonjour Patrick.
4: Bonjour Jérôme, bonjour Marion.
1: Vous êtes à Castelnau-Chalosse, ce Patrick.
4: Oui, c'est
1: donc,
4: ça.
1: Aujourd'hui, c'est petit bricolage à la maison.
4: Cet après-midi, oui,
1: parce que ce matin, normalement, vous allez faire un petit tour à la mairie, parce que vous êtes élu sur la commune de Castelnau-Chalosse.
4: C'est ça, petit détour à la mairie.
1: Et cet après-midi. Voilà,
4: il faut bien occuper sa retraite.
1: Mais je comprends bien.
0: Les retraités sont toujours très occupés.
1: Par exemple, jeudi soir, vous serez occupé. Normalement, vous serez du côté de Maurice Boyau pour la première rencontre de nos amis d'Aqua face à Narbonne. Des places à gagner ce matin pour cette rencontre. Et pour les gagner, nous avons joué à notre grand défi de la pêche au canard.
5: À la pêche au canard, on gagne à tous les coups. 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
1: Je rappelle le principe, nous avons pêché un canard dans notre bac à canard, de notre pêche au canard, et nos canards ont la particularité de chanter des tubes en version canard. Il fallait ce matin identifier ce tube. Un canard à guitare. On attendait la suite quand même.
0: Exactement.
1: Bon Patrick, c'est quoi donc ce tube en version canard ?
4: Rock Collection de Laurent Voulzy.
1: Mais oui !
6: On a tous dans le cœur une petite fille oubliée, une jupe plissée que de cheval à la sortie du lycée.
1: Laurent Voulzy qu'on devait avoir cet été à Luxeuil si Musique à la rue n'avait pas été annulée pour cause de forte chaleur et de vigilance rouge aux forêts. Mais bon, écoutez, c'est un hommage qu'on lui rend en version canard et on lui enverra, je pense que ça lui fera plaisir.
4: Vous lui enverrez le canard avec.
1: Absolument, avec, en planche, avec les plumes, tout. Patrick, je suis ravi de vous offrir vos places de rugby. Vous êtes notre invité jeudi soir, Stade Maurice Boyau, pour cette première rencontre. Ça y est, c'est parti. Le championnat de Pro D2 d'Ax Narbonne, rencontre à vie, revient sur en direct sur Ici Gascogne, également radio de la Pro D2. Félicitations, parfait. Patrick.
4: Merci beaucoup. Et allez, les rouges et blancs, allez, Dax.
1: Et oui, vous la sentez comment cette nouvelle saison ? Bon, les Montois.
4: C'est dommage pour nos amis Montois. On espère que l'année prochaine ils retourneront vite parce que les derbies, quand même, ça va nous manquer petit peu.
1: Bon.
4: Mais je sens la saison correcte pour Dax parce qu'avec l'état d'esprit qu'ils avaient l'année dernière et la manière dont ils en sont sortis, il n'y a pas de raison, ça devrait bien se passer.
1: Bon, eh bien, écoutez, espérons que vous êtes visionnaire. En tout cas, passez une belle journée, Patrick. Et on se dit à la prochaine.
4: Merci beaucoup, Jérôme. À très bientôt. Et au revoir, Marion aussi.
1: Merci de vous réveiller avec nous. Il est 7h26. 7h26, c'est l'heure de l'écho d'ici. Tous les matins, à cette heure-ci, on met en avant une entreprise de chez nous.
0: Et ce matin, avec Thibaut Menanteau, on chasse les nuisibles avec une entreprise à Saint-Martin-d'Aunay, Saint-Martin Nuisibles.
7: Bonjour Mathieu Galerne. Avec votre activité Saint-Martin Nuisible, vous venez à bout de ceux qui nous embêtent un petit peu au quotidien. Racontez-nous un peu comment vous faites.
8: On fait frelons, guêpes, prés, nous c'est surtout fourmis, voilà, blattes, cafards, et des contrats de sanitation pour les entreprises. Donc pour la dératisation, la désinsectisation et la sanitation.
7: La sécheresse a eu un impact sur la nature et ça a eu un impact aussi sur les frelons et les guêpes cet été.
8: Oui, surtout sur le frelon. Et la taille des nids est plus petite que l'année dernière.
7: Côté rats, est-ce qu'on en trouve j'imagine peut-être, mais c'est jamais très bon signe, non ?
8: Non, après c'est surtout en ville. Nous, campagne, à la campagne, je n'ai pas forcément beaucoup d'interventions.
7: J'ai vu que vous faisiez aussi des punaises de lit.
8: Oui.
7: Et alors ça, comment on fait pour traiter des punaises de lit ?
8: Mais ça, on traite, c'est à la vapeur, avec un générateur de vapeur. Une vapeur très chaude. Et après, il faut tout désinfecter. Alors, nettoyer le linge. Après, nous, on traite dans un premier temps la vapeur. Et après, on pulvérise un insecticide sur les plaintes, les contours du lit, voilà, contours de la pièce.
7: Les gens qui vous appellent, que ce soit pour des punaises de lit, pour des frelons, pour des guêpes, comment ça se passe ? Est-ce que le traitement est assez rapide, peu importe le volant ou le type d'insecte à traiter ?
8: Ah ben moi quand il m'appelle après je me déplace, je vais rétablir un devis et après je traite dans la foulée. Un nid de frelons, moi je suis à 110 euros l'intervention, quelle que soit la hauteur.
7: Et oui, parce que parfois ils sont nichés assez haut dans les toitures, ouais. Peut-être aussi.
8: Oui, dans les toitures, dans les arbres.
7: J'ai vu aussi que vous faites du piégeage. Alors en quoi ça correspond?
8: Le piégeage des autres, c'est les fouines qui sont souvent dans les combles l'hiver. Donc, et vu qu'elles saccagent l'isolation, les gens m'appellent pour les piéger. Soit on les relâche en nature, ou soit pris par du temps pour savoir qu'elles sont relâchées dans des zones où il n'y a pas de maison, parce qu'on n'est pas là pour tout détruire non plus, pour tout tuer. Donc voilà, on va dire 90% du temps, ils sont relâchés en forêt.
7: Pour vous contacter, le plus simple, c'est comment?
8: Moi, j'ai un site internet, après la page Google et le portable.
1: 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Dans notre écho d'ici, tous les matins, les entreprises de chez nous qui innovent, qui bougent, elles ont leur place sur Ici Gascogne. Allez, restez avec nous dans moins de 2 minutes, c'est le retour de l'info déjà.
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1: Merci d'être avec nous. Je vous rappelle notre question du petit matin, notre question à laquelle vous pouvez répondre via WhatsApp, avec le WhatsApp d'Ici Gascogne, 05 58 46 50 50. Téléphone portable interdit dans les lycées dès la rentrée, la semaine prochaine. La loi a été promulguée hier après-midi et annoncée par Emmanuel Macron, le président. Pour ou contre l'interdiction du portable au lycée, vous votez donc sur notre WhatsApp hashtag pour ou hashtag contre au 05 58 46 50. 50-50. Marion, dans l'info de ce mardi matin.
0: L'heure est au bilan après les violents orages qui ont balayé le sud des Landes dimanche soir. De nombreux dégâts matériels dans une trentaine de communes. 2 routes restent coupées ce matin et 3000 foyers toujours privés d'électricité. Dans l'info d'ici, dans quelques minutes, nous serons à Peyrorade, commune la plus touchée par les intempéries. Et puis avec notre invité à 7h45, on parlera des dégâts sur les cultures. Les champs de kiwis notamment ont été ravagés par la grêle. Ce matin, on parle aussi des seniors et du numérique. Un combo qui ne fait pas forcément bon ménage. Pour les aider, l'agglo du Marsan organise des ateliers. On y a assisté à Bretagne de Marsan. Reportage à 8h. Mais d'abord le 90 secondes avec vous, Valentine Lottès.
16: Des images à peine croyables, celles d'un monstre de vent. Une immense tornade a balayé l'Aude hier et le village de Poma. Et
17: au départ, j'ai cru que c'était un incendie, parce que c'était une grosse masse brunâtre. On dirait une zone de guerre. On dirait un bombardement. Il n'y a plus rien.
16: 300 maisons touchées, certaines rasées, et une quarantaine d'habitants blessés, dont 15 sont à l'hôpital. Des orages violents dans toute la partie sud de la France. Dans les Bouches-du-Rhône, l'Hérault et bien sûr l'Aude, 21 000 foyers sont encore privés d'électricité ce matin, indique Enedis, mais plus aucun département n'est concerné par une vigilance météo orange. Nos enfants ont-ils subi des violences sexistes et sexuelles? De la grande section de maternelle à la terminale, la question leur sera directement posée dans le questionnaire sur le harcèlement remis aux élèves à chaque rentrée. Le ministre de l'Éducation anticipe déjà un séisme. Le maire insoumis de Saint-Denis, serein, selon ses mots, sur l'issue de l'enquête ouverte contre lui. Bali Bagayoko, soupçonné de détournement de fonds publics lorsque l'élu a cumulé son mandat d'élu local avec son emploi à la RATP. C'est du jamais vu depuis Disneyland Paris, selon Emmanuel Macron. Trois parcs d'attractions verront le jour en Île-de-France avec 22 000 emplois directs à la clé grâce à un investissement de 6 milliards d'euros de l'Arabie Saoudite. Et puis Sophie Adnaud remet sa tenue d'électricienne de l'espace. Première française à quitter la Station Spatiale Internationale pour le vide sidéral la semaine dernière. L'astronaute doit terminer les réparations d'une antenne cet après-midi.
1: Ici Gascogne, 7h32. Les infos d'ici, on prend la direction de Peyrorade.
0: La Peyrorade, commune qui a été particulièrement touchée par les orages de dimanche soir. La journée d'hier a permis de recenser les dégâts et de commencer à déblayer. Et il y a du boulot, Hugo Marceau.
15: L'outil est de sortie dans bien des jardins. Tronçonneuse dans les mains du papa, Dominique et Delphine, mère et fille, débarrassent la pelouse des chutes d'un grand pin.
18: Ça, c'est des branches qui sont tombées, qu'on a dû couper après en morceaux pour les sortir, et qui étaient en suspens, donc avec des cordes, on a dû faire tomber. Là, on est sur la fin du chantier, quoi.
15: Au-dessus de leur tête, le vieil arbre n'a plus ses bras, et la toiture de la maison, plus toutes ses lattes en bois.
18: C'est le vent, parce que du coup, ça arrivait de par là-bas, donc ça s'est engouffré ici. Et avec la grêle, ça a tout arraché. On a les vitres aussi de l'autre côté de la maison qui sont explosées avec la grêle. On a eu pas mal d'eau à l'intérieur. 2-3 cm dans certaines pièces. La voiture aussi a été cassée. Pare-brise, c'est en toile d'araignée. Toute la carrosserie, elle est abîmée.
15: Ni Météo France, ni la préfecture des Landes n'ont identifié précisément la nature du phénomène. Mais dans le secteur, tout le monde s'accorde sur un événement violent, tourbillonnant et bref.
18: Ça arrivait très vite, il y a eu de l'orage et d'un coup, il y a eu beaucoup de vent. Et la grêle est tombée en 10 minutes, c'était fini, mais ça a tout cassé, quoi.
15: Les maisons, mais aussi plusieurs bâtiments publics, le maire Patchy Grenade a passé la journée d'hier à les recenser.
19: La mairie notamment, qui est dans le château de Montréal, qui était un bâtiment remarquable du territoire et qui malheureusement a été très impacté. Il y avait 5 cm d'eau à chaque niveau, les vitres sont brisées, les faux plafonds sont imbibés d'eau, la salle de restauration de l'école aussi qui est dans un état désastreux, donc il faut qu'on arrive à rebondir d'ici une semaine pour accueillir les enfants à la rentrée dans de bonnes conditions pour la cantine.
15: Pendant ce temps-là, les services techniques municipaux sillonnent la commune guidés par les secrétaires de mairie qui recueillent les appels.
19: Là, c'est surtout du tronçonnage pour libérer les voies de circulation et de la mise en sécurité des bâtiments publics et des particuliers qui nous sollicitent pour éviter que la prochaine averse n'aggrave encore les dégâts initiaux.
15: À la connaissance du maire, l'électricité était-elle de retour dans tous les foyers de la commune à la mi-journée ?
0: Et au niveau du département, selon la préfecture, 3000 foyers restaient encore privés de courant hier soir. Dégâts à retrouver en images sur notre site ici.fr.
1: Il est 7h35. Et pour compléter par rapport au passage de cet orage qui a touché le secteur de Peyrorade, notez que ce matin, selon le service voirie du conseil départemental, il reste deux routes coupées à la circulation. Il s'agit de la départementale 23 à Astengue et la départementale 123 entre Saint-Cric-du-Gave et Sort-de-l'Abbaye. Si vous remarquez des difficultés particulières pour circuler sur notre département, bien sûr le bon réflexe 05 58 46 50 50 pour nous le faire savoir et qu'on donne l'information, bien sûr, en temps réel.
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1: Et la musique de Céline Dion, les derniers seront les premiers.

0: Les derniers seront les premiers. Ici Gascogne, il est 7h39. Marion, dans quelques minutes, rendez-vous avec l'invité d'Ici Gascogne Matin.
1: Oui, on va revenir sur les dégâts provoqués par les orages de dimanche soir, notamment les dégâts sur les cultures, sur les vergers de kiwi dans le sud du département. On va en parler avec Marie-Pierre Durpère. Elle est directrice de la production à la SCAP Kiwi Fruits de France. C'est une coopérative agricole dont le siège est à la Battue. Elle sera avec nous à 7h45.
0: Et il est tout pile 8h moins 20, l'heure d'aller voir ce qui se passe sur Ici Roquepouille. Ici Roquepouille, c'est la radio des brigades du pire. Il se passe toujours quelque chose sur cette radio qui, comme toutes les radios, a des rendez-vous à des infos importantes et des enquêtes aussi de terrain, Marion. Donc je vous vois lever les yeux au ciel.
1: Absolument pas.
0: Non, mais
1: les enquêtes de terrain
0: de Jean-Paul Saint-Paul, c'est quelque chose.
1: Et
0: justement, figurez-vous que Jean-Paul Saint-Paul poursuit son enquête sur le bilan de la saison estivale. Qu'ont fait les Landais pendant les vacances? C'est la question que vous avez posée à ceux et celles à qui vous avez tendu votre micro, Jean-Paul. Oui, ce n'est pas encore l'automne, mais c'est tout de même l'heure du bilan des vacances. Alors, comment les Landais les ont-ils vécu? C'est pour le savoir que je me trouve aujourd'hui place Jean-Luc Lahaye à Saint-Paul-et-Dax.
2: C'est l'amour à la plage.
0: Ah, oui, tcha, tcha, tcha. Bonjour madame, êtes-vous satisfaite de vos vacances estivales?
3: Mes vacances? Mon bon monsieur, vous saurez que je n'attends pas les mois de juillet et août pour profiter de la vie. Tout au long de l'année, mon esprit, mon âme, baigne dans un océan de sérénité grâce à la foi, monsieur.
0: La foi? Ah oui, d'accord. Mais ça n'empêche pas que vous pourriez avoir des envies d'ailleurs pour fuir la canicule, par exemple.
3: Fuir la canicule? Partir, alors que nous possédons ici même un havre de fraîcheur écologique, historique, spirituel. Et ouvert à tout ce qui plus est.
0: Vous voulez parler du centre aquatique?
3: Oh, monsieur, j'ai passé l'âge d'aller m'ébrouer dans ces lieux aussi bruyants qu'impies. Non, je parle de l'église Saint-Paul.
0: Ah oui, d'accord. C'est pas un endroit très festif. Même si je vous l'accorde, oui, il y a de la fraîcheur.
3: Vous saurez que la maison de Dieu accueille tous ses enfants à bras ouverts. Et par le calme, la quiétude, la fraîcheur qui y règne permet d'accéder à la vraie paix de l'âme, bien loin des musiques endiablées, entraînant le stupre et le vice.
0: Oh, merci, allez, bonne journée. Hein. Monsieur, comment se sont passées vos vacances?
4: Bien, ça chauffait, mais pour là où je vais, c'est encore mieux.
0: Ah, vous devez parler de la plage, je suppose. Vous êtes surfeur, peut-être?
4: Non, je fais pétanque.
0: Ah, pétanque. Mais alors pourquoi vous me dites que vous préférez quand il fait très chaud si vous n'allez pas dans les vagues?
4: Je vais vous le dire, mais vous le passerez par votre radio. Hein?
0: Non, vous ne le dites pas.
4: Ça reste entre nous. Hein?
0: Oui.
4: Moi, tous les étés, je vais à la plage des Cunus, en secours.
0: Mais alors, vous êtes vous-même un naturiste?
4: Ah non. Je me déshabille, oui, quand même, pour m'approcher. Mais après, je mets un bob sur la pistole. Au début, je mettais des sucresses. Mais ça s'envole, le papier. Vous verrez, ces Hollandaises, les pétards qu'elles ont.
0: Oui, c'est bon, merci, ça ira, là. Entre une illuminée et un vicelard, là, j'ai été bord encore. Pourquoi ça arrive qu'à moi, ça merde? Allez, ici Roquepouille, à vous les studios. Pauvre Jean-Paul Saint-Paul, il commence mal sa saison. Hein. 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À 7h43, l'invité d'Ici Gascogne Matin arrive.
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0: 7h43, l'invité d'Ici Gascogne Mater, Mario. On va revenir sur les dégâts provoqués par les orages de dimanche soir dans le sud du département, et notamment des dégâts sur les cultures, sur les vergers de kiwi. On en parle avec Marie-Pierre Durpère, elle est directrice de production à la SCAP Kiwi Fruits de France, coopérative agricole dont le siège est à la Battue et qui regroupe 210 producteurs de kiwi dans le sud-ouest de la France.
1: Bonjour Marie-Pierre Durpère.
8: Bonjour.
1: Alors, vous avez passé votre journée hier à faire le point, à recenser les dégâts en tant que directrice de la production, de la coopérative. Alors, qu'est-ce que vous pouvez nous dire ce matin sur l'étendue de ces dégâts?
8: Les violents orages ont été très localisés. Ça concerne à peu près une vingtaine de communes, de Port-de-Lanne à la Battute, de part et d'autre, de l'Adour et des Gaves de Pau et d'Oloron. Dans ce secteur, tous les vergers de kiwis qui n'avaient pas de filet pare-grêle ont subi d'énormes dégâts. Le vent, la grêle ont déchiqueté les feuilles, abîmé les branches et fait tomber les fruits. Et dans certains vergers, c'est un paysage hivernal qu'on découvre en plein été. Il n'y a plus aucune feuille ni aucun fruit.
1: Alors plus que le vent, plus que la pluie, là c'est vraiment la grêle qui a causé tout ça ?
8: Oui, les deux en même temps, mais la grêle a été très importante. Ça a duré à peu près un quart d'heure. Et ça a déchiqueté les feuilles, fait tomber les fruits, et également abîmé les branches.
1: Alors, est-ce que vous aviez déjà vu, vous, autant de dégâts dans les vergers de kiwis ?
8: Non, c'est la première fois en 35 ans que je vois des dégâts aussi importants sur des vergers de kiwis et sur autant de communes.
1: Alors quand vous dites les dégâts sont considérables, est-ce que ça veut dire qu'il y a des parcelles, des vergers, où il y aura zéro production cette année ?
8: Oui, c'est exact. Suivant les zones, suivant les communes, les pertes de récolte de kiwis sont estimées entre 50 et 100%. Et c'est catastrophique pour certains producteurs. Pour la coopérative, la zone de production étant plus étendue, la perte de récolte sera un peu plus limitée et il y aura quand même du kiwi de la Dour, label rouge, à vendre pour la saison 2026.
1: Mais clairement, ça veut dire qu'il y a des producteurs qui ont tout perdu.
8: Oui, ils ont tout perdu, ils n'auront pas de récolte en 2026 et peut-être très peu en 2027, puisque les futures branches pour l'année 2027 ont été également abîmées par la grêle.
1: Oui, parce que vous le disiez, hein, les arbres en eux-mêmes ne sont pas totalement détruits, c'est ça ? Il y aura des récoltes, mais pas avant peut-être plusieurs années ?
8: Les vergers de kiwis sont des arbres qui sont assez bas, contrairement aux platanes qu'on a vu déracinés au bord des routes. Les vergers de kiwis, ils vont à peu près à 2 mètres, 2 mètres 50, 3 mètres de haut. Donc il n'y a pas eu d'arbres emportés par le vent. Ils sont restés en place, c'est juste que toute la végétation a été abîmée.
1: Donc pas de récolte normale avant quel horizon pour les vergers les plus
8: touchés ?
1: Pas
8: de récolte normale, peut-être un peu 2027, sinon 2028. Par contre, tous les producteurs qui étaient équipés de filets pare-grêle ont pu protéger leur récolte. Alors pas sur les bordures du verger parce que les vents étaient un peu latéraux, mais le filet pare-grêle est la seule finalement protection contre ces événements climatiques, contre la grêle. Alors c'est un investissement qui est coûteux. Ça coûte à peu près 20 000 euros hectare, mais c'est une sécurité pour les récoltes des agriculteurs.
1: Oui, c'est ce que j'allais vous demander, Marie-Pierre Durper. Il y a des solutions, il y a ces fameux filets. Alors, c'est des filets qui sont installés en continu, hein, c'est ça, au-dessus des vergers.
8: Oui, exactement.
1: Et c'est efficace.
8: Alors, peut-être pas quand il y a des tornades, qui sont, je dirais, exceptionnelles parce que les vents sont latéraux, mais globalement, ça a bien fonctionné, sauf sur les bordures des vergers, où là, la grêle et le vent qui rentraient sur les côtés des vergers ont abîmé juste la bordure de chaque verger.
1: Est-ce que la solution, si c'est pas ça, du coup, est-ce que c'est pas d'aider les producteurs à s'équiper, à installer de ces filets-là ?
8: Ah, bien sûr. C'est la seule solution contre ce type d'événement qui se renouvelle d'année en année. Et c'est indispensable maintenant que chaque verger de kiwi soit équipé de filets pare-grêle.
1: Alors c'est vrai hein, que dans le secteur, les vergers de kiwis cumulent les galères d'année en année. Alors vous le disiez, il y avait déjà eu des épisodes de grêle, il y a eu des inondations successives également. Les producteurs, ils n'avaient vraiment pas besoin de ça en plus, quoi.
8: C'est sûr que c'est un coût en plus. Il va falloir les aider à repartir. Parce que c'est le kiwi est un fruit, une production d'avenir. Il y a la demande au niveau des consommateurs. Donc il faut arriver à aider les agriculteurs à repartir sur ces vergers. Alors les vergers en place, les arbres ne sont pas morts, c'est juste qu'il leur faudra quelques mois pour repartir et arriver à produire.
1: Mais il y a quand même de l'espoir, vous nous dites, Marie-Pierre Durper, on va continuer à faire du kiwi dans les Landes ?
8: Oui, on va continuer à faire du kiwi dans les Landes. On a trouvé des solutions face au dépérissement avec des nouveaux porte-greffes. Donc les vergers redémarrent, c'est juste un coup d'arrêt, mais il faut trouver des solutions pour aider les agriculteurs qui n'auront pas de récolte pendant un an, voire deux ans.
1: Merci beaucoup Marie-Pierre Durper d'avoir été avec nous. Je rappelle que vous êtes directrice de production à la SCAP Kiwi Fruits de France. Très bonne journée à vous.
8: Je vous remercie, au revoir.
0: Ici Gascogne, il est 7h49. Et le retour de la musique, vos chansons préférées toute la journée, ici Gascogne avec Pierre Bachelet, 20 ans.

0: Pierre Bachelet, ici Gascogne, il est 7h53. Parlons météo, tiens, avec pour aujourd'hui, nous dit Météo France, une journée avec un ciel plutôt encombré dès ce matin. Quelques rares averses et qui devraient normalement toucher le nord du département. Et puis des précipitations qui vont s'étendre en cours d'après-midi à l'ensemble du département et prendre un petit caractère orageux. Voilà le menu météo de ce mardi avec des maximales entre 26 et 28 degrés. Mais qu'en est-il actuellement sur Biscarrosse? Nous allons le savoir tout de suite avec notre correspondant météo. C'est un tout nouveau correspondant météo que je suis ravi d'avoir avec nous. Il s'agit de Bernard. Salut Bernard.
1: Bernard? Oui, il arrive, Bernard. Je le vois.
2: Bah, il arrive depuis Biscarrosse.
0: Bernard, ouais. Qui est président du musée des traditions en plus de Biscarrosse. Oui, il est là, Bernard. Salut.
2: Bonjour, Bernard.
3: Oui, bonjour.
0: Ça va bien, Bernard? Pleine forme?
3: Oh, ça va très bien.
0: Bon, je disais, ravi de vous avoir pour la première fois en correspondant météo chez nous et du coup, de nous permettre de savoir quel temps avons-nous actuellement sur Biscarrosse, là.
3: Actuellement, nous avons un ciel couvert, nuageux, l'horizon sur l'océan est très chargé, donc ça, c'est des prémices de pluie ou de mais peut-être pas trop de soleil. Nous aurons du soleil peut-être avant midi. Mais voilà, donc il est très chargé. La température, 22 degrés. Ouais. Très abordable, très bien. Voilà.
0: On est pas
3: donc,
0: mal.
3: Pas de vent.
0: Ouais, c'est pas de vent. Visiblement, donc, 26 à 28 degrés, on sera pas mal du côté du Biscarrosse. Bon, ben, c'est un temps un petit peu grisonné, c'est un temps à venir faire un tour chez vous au musée des traditions, du coup, Bernard.
3: Oui, tout à fait, c'est ouvert. Donc, à partir de 9h, vous pouvez venir nombreux, venir visiter la ferme, visiter le musée et nous voir à nous qui sommes là en train de bricoler pour préparer les journées du patrimoine.
0: Eh oui, ça approche tout ça, ça n'arrête jamais.
3: Eh oui, tout ça, oui.
0: Comme quoi, ce qui prouve bien, c'est QFD, que les retraités, comme vous, sont très occupés, Bernard.
3: Eh oui, c'est vrai, ça occupe, mais bon, c'est bien.
0: Merci en tout cas pour ce point météo et on se dit à la prochaine, Bernard.
3: À la prochaine et bonne journée.
0: Belle journée à Biscarrosse. Allez, il est 8h05. Et qui c'est qui arrive à 8h25, mesdames, messieurs?
2: Et
0: attention.
2: C'était qui
0: Et c'était qui? Thomas Riba va vous accompagner jusqu'à 10h. Salut Thomas.
2: Salut Thomas.
4: Mais en plus, ça rime en...
0: Pourquoi?
4: Avec la Gofa Lolita.
0: Oui, c'était Thomas.
2: Thomas Riba, Gofa Lolita, ça arrive. On va vous concocter une petite chanson si vous insistez.
4: Mince, mauvaise idée.
2: On va réécrire les paroles de la Gofa Lolita pour Thomas Riba.
0: Je le sais à peu près.
2: Il y a moyen.
0: C'était Thomas Riba.
2: Voilà.
0: Thomas Riba, il arriva jusqu'à 10h.
4: Oui, exactement, tout à fait, jusqu'à 10h. Et vous allez pouvoir prendre la parole à partir de 9h ce matin.
0: Les économies d'eau.
4: Oui, ça va nous intéresser de partager avec vous ben, précisément les gestes pour économiser de l'eau. Alors ça passe par les robinets, ça passe aussi par le fait de tirer la chasse ou pas. Je sais que ça vous a marqué ce matin quand j'en ai parlé.
2: On n'était pas tout à fait d'accord avec vos conseils, Thomas.
4: Oui, c'était une idée de Lydie sur la page Facebook ici Gascogne.
0: Elle n'a jamais
4: qui nous
0: tiré
4: disait,
0: la chasse.
4: Voilà, quand. Non.
2: Elle n'a pas dit ne jamais.
4: Non. Elle disait, en gros, quand on fait un petit pipi, on ne tire pas à chaque fois.
2: Voilà. Nous, on n'était pas
4: mais
2: d'accord.
4: Mais pour la commission, oui, évidemment.
0: Alors moi, j'ai un petit truc.
4: Ah, oula. Ou un gros truc.
0: Non, c'est un petit truc, mais il y en a, alors je ne le fais pas, mais il y en a qui mettent des briques dans la cuvette des toilettes.
4: Exactement.
0: Pour
4: économiser genre un litre ou un litre et demi.
0: Alors pas un parpaire entier, bien sûr, hein, parce qu'autrement, après, si ça sort comme petit filet, c'est pas terrible.
4: Donc, on attend vos solutions pour économiser
2: Jérôme
4: de l'eau.
2: Jérôme, les bons tuyaux.
4: À partir de 9h, au 05 58 46 50 50, avec la possibilité de nous laisser votre vocal sur le WhatsApp de ICI Gascogne. Allez, bonne journée, mon cher Jérôme. Dans un instant, on part sur l'île des Faisans, une petite île où nous attend Stéphane Bern ce matin pour évoquer son influence dans l'histoire. Bonne journée.
0: Salut.
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4: Et Stéphane Bern nous invite à voyager dans le temps maintenant, tout de suite. Bonjour Stéphane.
7: Et bonjour.
4: Une invitation au voyage sur une petite île qui influait sur le cours de l'histoire européenne.
7: L'île des Faisans, ce n'est ni vraiment la France, ni vraiment l'Espagne. Mais c'est le meilleur endroit pour faire la paix. Année 1659, dans le sud-ouest de la France, un tout petit bout de terre devient un îlot de la plus haute importance. L'île des Faisans, longue de 200 mètres et large de 40, s'impose comme le point de convergence des plus grands diplomates français et espagnols sous l'égide de Mazarin, côté français, et de Luis de Haro, côté espagnol. Il faut dire que c'était bien avant l'invention des visioconférences.
8: 6 heures de conférence par jour, 8 heures de préparation, c'est tout ce qu'on peut en dire.
7: Parce que depuis des décennies, les deux royaumes sont en guerre. Alors, les deux pays trouvent le lieu idéal pour discuter. Cette petite île située sur le fleuve Bidassoa, qui sépare Hendaye en France d'Irún en Espagne. Un entre-deux parfait. Comme si on choisissait une petite ville de Bourgogne pour un match en terrain neutre entre l'OM et le PSG. C'est dans un pavillon à double entrée, conçu exprès pour que les uns et les autres n'aient pas à franchir symboliquement le territoire de l'autre, que les délégations se rencontrent. Avec succès. Le 7 novembre 1659 est enfin signé le traité des Pyrénées qui met fin à la guerre franco-espagnole. Ce minuscule morceau de terre garde jusqu'à aujourd'hui un statut bien particulier, celui de condominium. L'île des Faisans est placée sous souveraineté espagnole de février à juillet, puis sous autorité française de juillet à janvier. Une sorte de garde alternée diplomatique.
9: Je vois que l'ambiance est bonne ici aussi, hein. Mais je vais passer au salon pour alterner un peu.
7: L'île des Faisans, c'est un partage entre l'Espagne et la France, mais pas au point d'avoir comme plat emblématique de sa gastronomie la paella au camembert.
4: La paella au camembert. Merci.
2: J'ai eu l'image.
4: Pour l'image, exactement. À demain, Stéphane Bern.
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4: Ici Gascogne, première sur l'actu locale dans les Landes. Merci d'être là, il est 8h.
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2: Thomas Riba.
4: Et les infos, Marion Dambiel-Arribagé.
2: De la grêle, du vent, des fortes pluies dans le sud du département. L'heure était au bilan hier après les forts orages qui ont frappé le secteur dimanche soir. Une trentaine de communes ont été touchées. Parmi elles, Peyrorade a été particulièrement impactée. C'est là qu'habite Dominique, juste en face du stade. Elle nous raconte.
11: Alors on a vu un gros nuage blanc comme une explosion et qui d'un seul coup il y a eu du vent qui s'est levé, des nuages noirs sont arrivés et ça a fait comme un tourbillon et alors là c'est parti de tous les côtés, là c'est parti, il y a tout qu'à voler dans le jardin, les tables, les chaises, tout. Alors là on a vite fermé les volets et puis on a attendu que ça passe et après les grelons qui tapaient sur les carreaux, on maintenait avec des couvertures parce que l'eau rentrait à travers les fenêtres par les joints. Et puis au bout d'un moment, on a tout lâché parce que les grelons tapaient tellement fort parce qu'il n'y a pas de volet de l'autre côté. Et les vitres ont explosé et toute l'eau est rentrée, les grelons, tout a inondé la maison. C'était une catastrophe. Et ça s'est fait très vite, en plus pas d'électricité parce qu'on n'avait plus de lumière. Donc vraiment, vraiment une grosse panique.
2: Et selon la préfecture des Landes, hier soir, 3000 foyers étaient encore privés d'électricité dans le département suite à ces orages. Le trafic ferroviaire est toujours interrompu entre Bayonne et Puyot. Et puis en ce qui concerne les routes, selon les services du département, hier soir, il restait encore deux axes coupés. La RD23 à Hastingues et puis la RD123 entre Saint-Cricq-du-Gave et Sort-de-l'Abbaye. Dans ce contexte, et vu le grand nombre de dégâts sur la commune, la ville de Peyrorade annonce l'annulation du marché qui devait se tenir demain, mercredi. Des orages qui ont également provoqué des départs de feu à cause de la foudre. 3,5 hectares de pins sont partis en fumée à Rion-des-Landes. Le feu a rapidement été maîtrisé grâce notamment à l'intervention d'un avion Dash. 3600 m2 ont également brûlé à Bouriotte-Bergonce. Et puis départ de feu aussi vite maîtrisé, lui, à Magesque.
4: Au total, une trentaine de communes ont donc été touchées dans le sud des Landes, mais pas seulement.
2: Et oui, côté Pyrénées-Atlantiques aussi. Hier, on constatait les dégâts, comme à Sam, petit village basque de 700 habitants, à moins de 2 km d'Hastingues. C'est là que s'est rendue Pauline Fragonas.
12: On a un village qui est dévasté.
13: Le maire de Sam, Nicolas Narvet, a réquisitionné toute son équipe tronçonneuse en main, surtout pour dégager la voirie.
12: On coupe les arbres, on dégage les routes, on remonte les fils électriques qui sont par terre, avec un élan de solidarité des gens de la commune. Et voilà.
13: Notamment des agriculteurs, Olivier s'est levé à l'aube pour venir aider.
14: Il y a pas mal d'acacias ici qui sont tombés avec un fort vent. Et donc on finit ceux qui menacent encore de tomber, on les fait tomber encore. Et on dégage, dès que possible, on dégage les routes.
13: Mais il y a aussi certains hangars et des exploitations détruites.
12: C'est des toitures de bâtiments agricoles qui se sont envolées, c'est des cultures de kiwis qui sont complètement fichues, le peu qui reste. Les maïs sont tous par terre. C'est un gros choc moral pour tout le monde. Voilà, il faut réconforter un peu les agriculteurs qui ont... là, ils ont tout perdu. Là, les récoltes sont fichues. Et voilà, c'est un gros coup de massue.
13: Un gros coup de massue pour tous les habitants. Certains s'arrêtent en bord de route pour observer les dégâts, en évitant les branches qui menacent de tomber.
2: Des dégâts à retrouver en images sur notre site ici.fr. Dans ce contexte, la préfecture des Landes, elle, appelle à la vigilance contre certaines personnes mal intentionnées qui pourraient chercher à profiter de la détresse des personnes touchées par ces intempéries. Elle met en garde notamment contre les faux experts ou les faux démarcheurs qui se présentent à domicile. La préfecture qui rappelle quelques conseils: vérifier l'identité, puisqu'un expert doit toujours présenter un mandat écrit de la part de votre compagnie d'assurance. Ne rien signer dans la précipitation et puis ne jamais verser d'acompte ou de paiement en espèces sur le champ. En cas de doute, contactez directement votre assureur. Dans l'Aude, entre Carcassonne et Limoux, c'est une tornade qui a traversé hier en fin d'après-midi le petit village de Poma, commune de 1000 habitants. Les dégâts sont considérables, 300 habitations touchées, 41 personnes blessées, dont 15 qui ont dû être hospitalisées.
4: Faire sa déclaration d'impôt en ligne, payer une facture ou simplement écrire un mail, pour certains, c'est le parcours du combattant.
2: Et oui, la fracture numérique ne cesse de s'agrandir. Alors que la plupart des démarches administratives doivent maintenant se faire sur Internet. Pour de nombreuses personnes âgées, c'est compliqué, très compliqué même. Il y a la méconnaissance de l'outil, comme l'ordinateur, la tablette ou bien le smartphone. Mais il y a aussi la crainte de mal faire ou bien de se faire arnaquer. Alors pour aider ces seniors, l'Aglo du Marsan met en place des ateliers. Joris Chamberger y a assisté.
15: Dans la mairie de Bretagne de Marsan, 5 personnes assistent au cours. Aujourd'hui, le thème, c'est savoir se servir d'un téléphone. Et l'idée, c'est de revoir vraiment la base de la base.
16: Allumer et éteindre, vous avez un bouton.
15: Alors, Célia Vigneault est conseillère numérique à l'agglomération de Mont-de-Marsan.
17: Ils me disent, j'ai jamais eu d'ordinateur entre les mains. Je connais pas, j'ai peur de tout casser. Donc moi, mon but, c'est vraiment de les accompagner, de leur montrer qu'ils vont pas faire de bêtises, la machine va pas exploser.
15: Marie a 80 ans. Elle consulte des conseillers numériques depuis 2022. Et pour elle, c'est vraiment devenu essentiel.
18: Comme il n'y a plus de présentiel nulle part, mais ce n'est pas une société pour des gens de 80 ans, parce qu'il y en a beaucoup qui sont laissés sur le chemin. Qu'est-ce que vous voulez faire quand on n'a personne autour de soi pour essayer d'avancer un peu?
15: Autre obstacle à l'autonomie numérique, se rendre à des cours comme celui-ci, ça peut être difficile. Pour Maryse, ça a été dur de pousser la porte.
19: Je ne me sentais pas capable de comprendre ces choses-là, de me ridiculiser par rapport à l'informatique, parce que ça ne me plaisait pas au départ, et puis... essayer de comprendre, pas toujours facile.
15: Pas toujours facile, d'autant que les démarches se numérisent de plus en plus. Pourtant, près d'un Français sur trois déclare ne jamais avoir effectué une démarche administrative en ligne.
2: Et si vous voulez plus d'informations sur ces ateliers, vous pouvez aller sur le site internet de l'agglomération de Mont-de-Marsan. Les téléphones portables qui seront interdits dans les lycées dès la rentrée, dès la semaine prochaine. La loi a été promulguée hier après-midi, a annoncé Emmanuel Macron. Décision qui va être difficile à faire appliquer. Dans les faits, les établissements ne sont pas prêts, réagissent les syndicats enseignants. Pour que l'interdiction soit effective, il faut en effet déjà qu'elle soit inscrite au règlement intérieur de l'établissement et que ce nouveau règlement soit voté en conseil d'administration. Et puis deuxième sortie dans l'espace, aujourd'hui pour Sophie Adenau, l'astronaute française doit achever le travail entamé mardi dernier lors de sa première sortie historique. Il s'agissait de remplacer une antenne défaillante dédiée aux communications entre l'ISS et la NASA. La sortie dans l'espace cet après-midi doit durer environ 6h30.
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0: Et jeudi, nuages, quelques gouttes de pluie et du soleil. Côté thermomètre, ça va baisser un tout petit peu, 27 à 31 degrés.
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0: 8h08 et on voyage direction l'Italie. Merci Lilicu.

0: Ici Gascogne Matin avec le groupe Lily Cube et voyage en Italie à 8h11.
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0: Attention aux faux articles sur le web, ce sont des pièges. Explications à suivre dans votre rendez-vous anti-arnaque, c'est pas vrai.
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0: Et elle va nous parler de sa passion pour la musique. Et là, on va jouer ensemble. 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
0: 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Deux places pour vous à remporter au 05 58 46 50 50 si vous identifiez pour la Grande Feria notre festaire de ce matin. Écoutez bien sa voix.
4: Adieu, oui c'est sûr, j'en suis convaincu. J'en suis convaincu au moment où je salue. Donc quand je salue, je sais que je mens pas. Parce qu'il y a une émotion, et puis c'est à un moment je me disais, mais comment finir? Et c'est

0: de faire un spectacle, non pas qui était bon, mais je me disais, et si je finissais par le meilleur spectacle, et si on n'y croyait pas, déjà d'entrée, je vous entends d'ici, vous me dites, il va nous faire comme Aznavour, adieu, bonsoir, content de vous retrouver, adieu. Mais je dis, Aznavour, lui, c'était Alzheimer, voilà, il a même oublié qu'il était mort.
1: Bon alors, est-ce que vous avez réussi à identifier cette voix, celle de notre festaire? Est-ce que c'est facile ou pas ce matin, Marion?
2: Moyen.
1: Moyen. Oui. Si je vous dis que c'est un humoriste,
2: ouais.
1: Ça peut aider?
2: Oui,
1: humoriste,
2: ça aide bien.
1: Acteur aussi.
2: Mm-hmm.
1: Bon, ça vous met peut-être sur la voie, je vous donne son prénom.
2: Ah bah allez-y, puis moi je vais donner le nom comme ça, et puis comme ça ce
1: bon,
2: sera
1: on dira
2: fait.
1: Alors son prénom commence par un P.
2: Voilà.
1: Voilà.
2: Et son nom de famille par un T. Allez. Allez, Zégano.
1: Allez, 05 58 46 50 50, ben, vous tentez votre chance pour pouvoir profiter de ces deux entrées au Zoo de la Benne.
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1: Bon début de journée avec Ici Gascogne Matin, 8h14. On repère les arnaques. Ici, pour vous, Aude Razo, les auditeurs vous alertent. Ils sont tombés sur un article web mensonger à propos de l'animateur Nagui.
7: Oui, un spam particulièrement vicieux, c'est ce que m'écrit Virginie, une auditrice. Elle reçoit un mail, il fait très sérieux puisqu'il y a le logo de France Info. Je vous le lis, Nagui se confie sur son choix personnel. Il évoque, presque en aparté, nous dit-on, une décision qu'il aurait aimé prendre plus jeune. Donc la suspense, on a envie de savoir, on a envie de cliquer pour connaître ce grand secret de Nagui. Et ça tombe bien, il y a un bouton tout en bas, lire l'article avant qu'il ne soit enlevé. Alors, je m'arrête là-dessus. Lire l'article avant qu'il ne soit enlevé. Jamais un média sérieux ne vous enverra un message de ce genre. Ce n'est pas France Info qui écrit à Virginie et ce n'est pas un vrai article.
1: Alors c'est quoi le risque si on clique pour lire cet article-là ?
7: Eh bien, ça n'a l'air de rien comme ça, mais attention, vous risquez de vous faire siphonner votre compte en banque. Oui, oui, je vous explique. Je clique sur le lien qu'a reçu Virginie, je tombe sur le site franceéconomieinfoactu.com. C'est un média qui n'existe pas, mais le nom est ronflant, ça sonne bien. Et son but, c'est de vous faire croire que Nagui a trouvé un moyen infaillible pour gagner de l'argent sans rien faire, et que vous aussi, vous pouvez en profiter. En clair, c'est une arnaque à l'investissement. L'escroc vous pousse à verser de l'argent. C'est ce qu'a fait Isabelle, par exemple, une autre auditrice, elle y a cru. Elle a mis 250 euros qu'elle ne reverra jamais. 250 euros, c'est beaucoup, mais j'ai envie de dire c'est un moindre mal puisque les victimes perdent souvent des sommes absolument astronomiques. Ces faux articles, ils sont tellement dangereux que l'autorité des marchés financiers a tiré la sonnette d'alarme pas plus tard que la semaine dernière. Elle s'inquiète de la multiplication de ces arnaques.
1: Bon, merci pour toutes ces précisions, Aude Razo. 8h16, un petit coup d'œil sur la page Facebook Ici Gascogne pour voir les températures en temps réel, grâce à vous et vos commentaires que vous nous laissez. Frédéric est à Saint-Paul-en-Born avec 21 degrés et un ciel bleu. Sur Mazerolles, Laurence nous indique 20 degrés en ce moment.
8: Mariette est à Cachin où il fait 16 degrés avec un ciel gris et de gros nuages, nous dit-elle. Et puis Ludovic est à Saint-Sevé avec 22 degrés au thermomètre.
1: Allez, on va regarder aussi la question du jour. Elle concerne l'interdiction des téléphones portables dans les lycées.
8: Et oui, ils seront interdits dès la rentrée, donc dès la semaine prochaine. La loi a en effet été promulguée hier après-midi.
1: Alors, notre question, vous êtes pour ou contre l'interdiction du portable au lycée? Votre réponse sur le WhatsApp Ici Gascogne, ça se passe au 05 58 46 50 50. Hashtag pour ou hashtag contre? Pour ou contre? Ben vous nous donnez votre avis ce matin pour notre question du jour. Et les communards, don't leave me this way à 8h17. Bon début de journée avec Ici Gascogne Matin.

0: Les communards, c'est ici Gascogne Matin, bon début de journée avec nous, il est 8h22.
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0: Bonjour Bernard.
3: Bonjour Bernard.
4: Oui, bonjour.
0: À Mont-de-Marsan, prêt à aller aux eaux de la Benne. On vous offre la possibilité de remporter deux entrées hein, pour pouvoir profiter du zoo de la Benne avec la personne de votre choix. Et comme ça, vous balader sur les 5 hectares et voir près de 200 animaux, même plus de 200 animaux. Vous connaissez peut-être déjà les lieux, Bernard ?
4: Absolument pas. Bien que je sois du département, je n'y suis jamais allé. Donc, ce sera l'occasion d'y aller.
0: Okay,
4: je vous remercie. Évidemment.
0: Bon, alors, vous allez nous remercier, oui, si vous arrivez à identifier notre festaire pour la grande feria. On va réécouter cette voix et juste après, vous nous dites hein, de qui il s'agit.
4: Oui.
5: Adieu, oui, c'est sûr, j'en suis convaincu. J'en suis convaincu au moment où je salue. Donc, quand je salue, je sais que je mens pas. Parce qu'il y a une émotion, et puis c'est, à un moment, je me disais, mais comment finir ? Et c'était de faire un spectacle, non pas qui était bon, mais je me disais, et si je finissais par le meilleur spectacle ? Et si on n'y croyait pas ? Déjà d'entrée, je vous entends ici, vous me dites, il va nous faire comme Aznavour, adieu, bonsoir, content de vous retrouver, adieu. Et je dis, Aznavour, lui, c'était Alzheimer, voilà, il a même oublié qu'il était mort.
0: Alors, Bernard, il s'agit de...
4: Patrick
0: Timsit, mais oui, on vous avait presque donné la réponse, en fait, Bernard.
4: Absolument pas, je l'ai trouvé de moi-même. Je n'ai pas eu besoin de vous, merci.
0: Bon, mais voilà, au moins comme ça, la prochaine fois, on n'en aura aucun indice. Merci pour les prochains candidats au jeu, Bernard. Bon, on a essayé de vous aider, en fait. Hein. C'est notre côté bienveillant. On s'était dit, bon, voilà, humoriste, acteur, son prénom commence par P. Marion était à deux doigts de donner son nom de famille aussi, au passage. Enfin, voilà, bon. Bon, vous avez été beaucoup plus efficace que ça. En effet, vous n'avez eu besoin de rien pour trouver Patrick Timsit. Eh bien, voilà, maintenant, vous pouvez nous dire merci.
4: Je vous dis merci. Vraiment, du fond du cœur, merci.
0: Bon, profitez-en bien, Bernard, à Mont-de-Marsan. Oui. Quel est le programme de votre journée, rapidement ?
4: Oh, je vais aller rendre visite à des personnes de ma famille, pas loin de Mont-de-Marsan.
0: Ok. Voilà. Eh bien, écoutez, passez une très bonne journée, Bernard. Avec quelle radio locale pour vous dans les Landes ?
4: Ici, Gascogne.
0: 8h24, et là on passe le micro à une prof de musique au Conservatoire de Dax qui dirige également plusieurs ensembles vocaux.
6: Bonjour, je suis Flavie Nicogossian, je suis enseignante en musique au Conservatoire de musique et de danse de Dax et je suis chef de chœur.
7: Comment est née cette passion pour la musique d'une manière générale ?
6: Ça remonte vraiment à mon enfance et ma petite enfance. J'ai toujours adoré chanter. À l'âge de 7 ans, mes parents m'ont amenée dans une école de musique dans le département du Tarn. C'est là que j'ai commencé mon parcours musical. Le violoncelle est mon instrument et ensuite j'ai très vite continué mon parcours au Conservatoire de musique de Toulouse. On dit que le violoncelle, c'est l'instrument qui ressemble le plus à la voix humaine. Je pense qu'il y avait déjà un petit clin d'œil à ce niveau-là qui était certainement inconscient, puisque le violoncelle et la voix chantée sont mes deux passions. Le conservatoire, c'est un lieu d'apprentissage, un lieu d'évolution, un lieu où on obtient des diplômes qui sont reconnus dans toute la France et dans le monde entier. Donc, c'est un parcours de longue haleine, un parcours qui demande, en plus d'un parcours scolaire, beaucoup de ténacité, mais qui offre aussi plein d'épanouissements intéressants. Faire de la musique en France, dans un conservatoire et travailler un instrument, c'est minimum 2 heures, 3 heures par jour, tous les jours.
7: Vous êtes arrivé dans les Landes à l'aube des années 2000. Racontez-moi un petit peu le contexte de cette arrivée.
6: C'est un coup de cœur pour un beau jeune homme landais. Donc, bah, évidemment, j'ai participé à mon installation par le choix de cette personne qui accompagne ma vie. Quand j'ai terminé mes études, en fait, à Toulouse, j'ai obtenu un diplôme d'études musicales du conservatoire. Et puis, en parallèle, j'ai obtenu un diplôme universitaire de musicien intervenant à la faculté de Toulouse. Ces diplômes en poche, je suis donc arrivée dans les Landes. J'ai commencé à travailler pour les centres musicaux ruraux et j'ai poussé la porte du conservatoire de musique et de danse de Dax et petit à petit obtenu un poste dans lequel je peux mener mes activités.
7: Vous avez des spectacles en préparation avec les Polysongs. Qu'est-ce que c'est que cette formation ?
6: Le chœur en scène des petits Polysongs, c'est un chœur d'enfants, d'adolescents, de 7 à 18 ans, ou alors au tout départ, il y a 10 ans, quand l'association a est née. Il y avait un petit groupe d'enfants qui désiraient chanter, monter des spectacles. Et puis cette année, un troisième groupe de jeunes adultes a poursuivi. Donc actuellement, l'association du Chœur en scène des Petits Polissons compte 57 jeunes de 7 à 25 ans. Ils ont la volonté de monter un spectacle que je mets en scène. Le spectacle, c'est une comédie musicale. Les jeunes sont donc artistes, chanteurs, danseurs, comédiens. Nous avons des répétitions hebdomadaires toute l'année. Donc après, évidemment, il y a l'excitation d'arriver au moment du spectacle. Mais la formation et le travail, il est constant toute l'année. Pour moi, c'est mon idéal que l'être humain, l'enfant, puisse se construire artistiquement autant qu'il se construit intellectuellement à l'école et de pouvoir s'ouvrir aux autres, de leur permettre également d'être à l'aise dans leur corps, au niveau de la danse, au niveau du chant, avec leurs émotions. Il n'y a aucune sélection, c'est simplement l'envie de chanter, de participer à un spectacle et l'envie de se dépasser, de donner le meilleur de soi. Mmh. Et après, on construit ensemble.
7: Flavie Nicorossian, chef de chœur, petite interrogation musicale. Là, il va falloir que vous me donniez simplement le nom en trois lettres de la radio qui vous a passé le micro aujourd'hui.
6: Et la radio, c'est Ici Gascogne.
0: Et c'est Ici Gascogne qui vous donne la parole d'ailleurs. Hein. Ici, c'est vous, entre 9h et 10h. Et ce matin, ensemble, on va parler de l'eau, l'eau ressource essentielle. En France, la sécheresse touche de nombreuses régions. Vous faites comment pour économiser l'eau? Vous y arrivez de quelle manière? Vous faites attention à quoi? Quelles sont vos astuces, vos solutions? Eh bien, vous êtes invité à partager ça avec nous, donc entre 9h et 10h. Vous pourrez nous appeler en direct au 05 58 46 50 50 ou nous laisser déjà un message vocal sur le WhatsApp Ici Gascogne à ce même numéro de téléphone 05 58 46 50 50. On en parle ensemble à partir de 9h. Allez, vous restez avec nous, l'actu arrive après ça.
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0: Bon début de journée avec nous. Un petit coup d'œil sur les températures que vous partagez avec nous sur la page Facebook Ici Gascogne. Christine à Hossegor nous indique un ciel grillé, tristouné, accompagné d'un petit vent frisqué. Sur Mainbaste, 22 degrés relevé par Joël. À Biscarrosse, 21, nous dit Martine. Aujourd'hui, on s'attend, alors particulièrement ce matin, à des orages par endroits. C'est la raison pour laquelle nous sommes placés en vigilance jaune pour le phénomène orageux. Et ce, jusqu'à 15h. Et en fin de journée, eh bien nous aurons du soleil avec des températures maximales qui vont grimper jusqu'à 28 degrés. 8h30 dans l'actu de ce mardi, Marion.
9: L'heure est au bilan après les violents orages qui ont balayé le sud des Landes dimanche soir. De nombreux dégâts matériels dans une trentaine de communes, des champs de kiwis notamment ravagés par la grêle. Deux routes restent encore coupées ce matin et 3000 foyers étaient encore privés d'électricité hier soir, selon la préfecture. Dans l'info d'ici, dans quelques minutes, nous ferons le point avec le maire de Peyrorade, commune la plus touchée par ces intempéries. Il y a beaucoup de travail pour tout déblayer, nous le verrons. Ce matin, on parle aussi des seniors et du numérique, un combo qui ne fait pas forcément bon ménage, alors que désormais de plus en plus de démarches se font par Internet. Alors pour aider les personnes âgées, l'agglo du Marsan organise régulièrement des ateliers. On est allé y assister à Bretagne de Marsan, reportage à suivre dans le journal de 9h. Mais en attendant, c'est le 90 secondes en France et dans le monde, avec vous, Valentine Letesse.
10: Pour l'instant, personne ne manque à l'appel, confirme ce matin la préfecture de l'Aude, où le village de Poma a été littéralement soufflé hier par une immense tornade.
11: J'ai entendu ce gros bruit et puis plus rien, j'ai vu tout partir en l'air. Et le temps de réagir, j'ai le toit qui est tombé, les cloisons qui me sont tombées dessus et tout.
10: Une quarantaine de blessés, dont 15 sont à l'hôpital, 300 maisons touchées, parfois complètement rasées, et plus de courant dans des milliers de foyers, 21 000 au total dans le sud de la France où les orages sont passés hier. Encore quelques retards et suppressions de trains sur les rails ce matin, mais la vigilance météo orange est levée dans tous les départements. Avez-vous déjà subi des violences sexuelles? La question sera posée à chaque enfant, de la grande section de maternelle à la terminale, dans des termes évidemment adaptés à leur âge. Le questionnaire sur le harcèlement distribué désormais à chaque rentrée évolue. Le ministre de l'Éducation anticipe déjà un séisme. 10 euros de plus environ à payer par an, c'est l'estimation pour chaque Français de l'augmentation des franchises médicales. Le reste à charge des assurés, prévu par le gouvernement pour octobre dans le but d'équilibrer les comptes de la Sécu. Une annonce hors norme pour une opportunité historique, c'est le projet de tous les superlatifs en Île-de-France où 3 parcs d'attractions seront créés grâce à 6 milliards d'euros d'investissement de l'Arabie Saoudite. Et puis avec 3 victoires en 3 matchs, les volleyeuses françaises se sont qualifiées hier pour les 8e de finale de l'Euro, c'est en Suède.
0: Et dans l'info d'ici, Marion prend la direction de Peyrorade.
9: La Peyrorade, commune qui a été particulièrement touchée par les orages de dimanche soir. La journée d'hier a permis de recenser les dégâts. Tour d'horizon avec le maire de la commune, Patchy Grenade.
12: Les plus fortes dégradations, les plus importantes en tout cas, sont plutôt sur la zone industrielle à l'ouest de Peyrorade et au centre-ville, même si les autres quartiers n'ont pas été épargnés, mais il semblerait que ce soit là qu'il y ait les dégâts les plus importants. On va voir au fur et à mesure, il y a beaucoup de toitures qui sont endommagées, soit par des arbres tombés, surtout ça, il y a beaucoup d'arbres et de branches qui sont tombées, des toitures dont les tuiles se sont déplacées ou ont été arrachées, et donc de l'eau qui s'est infiltrée, et de la grêle qui s'est accumulée dans les chaîneaux, qui a obligé l'eau à passer par d'autres endroits, et qui donc a considérablement dégradé l'intérieur des habitations et des bâtiments. Il y a plusieurs bâtiments publics qui sont grandement endommagés. La mairie notamment, qui est dans le château de Montréal, qui était un bâtiment remarquable du territoire et qui malheureusement a été très impacté. Il y avait 5 cm d'eau à chaque niveau. Les vitres sont brisées, les faux plafonds sont imbibés d'eau. La salle de restauration de l'école aussi, qui est dans un état désastreux. Donc il faut qu'on arrive à rebondir d'ici une semaine pour trouver une solution, bien entendu, pour accueillir les enfants à la rentrée dans de bonnes conditions. Pour la cantine. Les services techniques sont à pied d'œuvre. On a aussi le renfort de quelques agents de communes voisines qui est très appréciable et on les en remercie bien entendu. Là, c'est surtout du tronçonnage pour libérer les voies de circulation et de la mise en sécurité des bâtiments publics et des particuliers qui nous sollicitent pour éviter que la prochaine averse n'aggrave encore les dégâts initiaux. Donc changer les tuiles ou bâcher, on essaie d'anticiper au maximum pour sécuriser les bâtiments. Bon, les gens sont quand même assez choqués parce qu'ils passé parce qu'il y en a qui étaient dans un camping-car, le camping-car a été déplacé avec le coup de vent, des choses comme ça, c'est des choses qui marquent quand même, et quand un arbre tombe à côté de votre maison ou sur votre maison, c'est toujours traumatisant. Après, ce qui ressort quand même, c'est qu'il y a beaucoup d'entraide et de solidarité entre les voisins qui, mais comme les services ne peuvent pas être partout en même temps, mais chacun va aider le voisin. Une fois que l'électricité est revenue, ça a été aussi un ouf de soulagement. Maintenant, là, ça va être se projeter un peu sur les jours à venir pour organiser au mieux un retour à la normale.
9: Et selon le maire, l'électricité a été revenue dans tous les foyers de la commune de Peyrorade hier. Mais au total, dans le département, 3000 foyers restaient encore privés de courant hier soir, selon la préfecture.
0: Et encore des routes départementales impactées par les orages dans le secteur de Peyrorade. Deux routes, celle d'Astingue, la route départementale 23 qui est fermée. Il y a un câble EDF sur la chaussée. Et puis la route entre Saint-Cricq-du-Gave et Sordes-l'Abbaye, la route départementale 123, elle est fermée. Il y a toujours des obstacles qui gênent sur la chaussée. La circulation est aussi interdite dans un autre secteur, entre Donzac et Castelnau-Chalosse. La route départementale est fermée à la circulation, c'est la 58 jusqu'à vendredi en raison de préparation de travaux sur les réseaux d'eau. Une déviation est mise en place via Pomarès. Alors si vous constatez quelques difficultés sur votre trajet, vous pouvez nous en faire part toujours au 05 58 46 50 50.
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0: Et votre musique, c'est avec Louis Chédid. Ainsi soit-il. Bon début de journée, 8h36.

0: Et c'est en hélicoptère qu'on arrive tout de suite sur le littoral landais au sémaphore de Messanges. Bon début de journée, ici Gascogne Matin, 8h39.
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0: Allez, les observations météo, les observations marines en direct du sémaphore de Messanges. Bonjour Anne-Sophie.
3: Et bonjour à tous.
0: Bon, on va d'abord regarder le ciel. Il est comment en ce moment ?
3: Actuellement, il est très couvert, ou même des nuages de pluie, plein de pluie là.
0: Ok, donc là, ils flottent vraiment ou alors vous les voyez arriver, ces nuages de pluie ?
3: Ah non, il pleut actuellement.
0: Ok, la pluie est donc là. Le vent souffle à combien ?
3: Alors, on a un vent d'ouest pour 38 km/h.
0: Ok, l'océan du coup ?
3: L'océan, il est quand même un petit peu agité. Là, on a une houle proche de plage d'environ 90 cm, 90 à 1 mètre.
0: Ok, bon, comme ces derniers jours finalement, les horaires de marée, les coefs ?
3: Alors, on aura une basse mer à 9h55, une pleine mer à 16h10 avec un coefficient de 57 et de nouveau basse à 22h24.
0: Très bien, et le coucher du soleil aujourd'hui, c'est à quelle heure ?
3: À 20h53.
0: Eh bien, merci d'avoir été en direct avec nous depuis le sémaphore de Messanges, Anne-Sophie. Bonne journée à vous.
3: Merci, bonne journée.
0: Au revoir. 9h-20. Marion, est-ce que ça vous tente des glaces, même ce matin ?
4: Là, maintenant, tout de suite, là, pas vraiment. Mais, pas un temps à glace, un peu.
0: Alors, attendez, parce que là, je vous propose quand même des glaces à base de vrais fruits, des glaces faites sur mesure. On va s'arrêter pour cela devant le food truck Wanika à Sortes-Sossegor. Ces deux patrons nous attendent pour nous servir. Et vous prendrez quoi, d'ailleurs, comme glace aux fruits ?
4: Classique, fraise.
0: Hein. Fraise, ouais, ok.
4: Très classique.
0: Bon, avant ça, du sport.
4: Et oui, du rugby, de la Pro D2, Thomas, supporter d'Aqua, va évoquer le premier match de la saison de Dax. C'est ce jeudi face à Narbonne.
0: Et c'est le programme juste après ça.
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0: 8h42, le sport landais, c'est ici tous les jours en fin de journée entre 18h et 19h. Hier, on a parlé rugby. Carl Da Silva recevait Thomas, supporter d'Aqua, pour évoquer la nouvelle saison de Pro D2. Ce jeudi, Dax reçoit le promu Narbonne, un match qu'il faudra absolument gagner pour bien démarrer la saison.
9: C'est un match de reprise avec des Narbonnais qui vont se présenter avec une ligne de trois quarts très solide, une paire de centres qui me fait vraiment peur. En revanche, je pense qu'on est un peu supérieur devant, donc ce sera sans doute brouillon. Voilà, il va faire peut-être encore lourd, les ballons seront humides, il y aura peut-être beaucoup de mêlées, tant mieux pour nous, j'ai envie de dire. Mais par contre, voilà, les Narbonnais vont arriver sans pression, avec encore une fois une préparation estivale abouti, maîtrisé, et nous on aura peut-être toute la pression sur nous, donc restez concentrés, mais surtout gagner ce match. Peut-être qu'on retrouvera aussi Narbonne en fin de saison autour de notre place dans le classement, donc voilà, absolument se rassurer déjà, et surtout on a une belle série à poursuivre à domicile, donc il faut le faire, mais ça a tout d'un match piège aussi, parce que Narbonne, on les connaît pas tant que ça, ils ont recruté du lourd. Ils arrivent avec aussi deux ou trois gros matchs de préparation. Ils ont fait une petite opposition contre Perpignan, contre Carcassonne. Donc voilà, ça a été aussi solide. Donc ne surtout pas se manquer, parce que je pense que le premier bloc là de 3-4 matchs va être très très important.
0: Bon, et le fait de jouer à domicile le premier match, c'est quand même important.
9: Oui, c'est important parce que voilà, on a joué aussi ce match face à Mont-de-Marsan à domicile. Il y avait une grosse ferveur parce que c'était le match des Férias. Donc c'est bien, on commence à domicile avec quasiment la même équipe que l'an dernier. Tous les voyants sont au vert et il n'y a plus qu'à.
10: Bon, par rapport à la saison dernière, quelles sont selon toi les erreurs que Dax doit absolument éviter cette année pour ne pas revivre les mêmes difficultés? On pense souvent à l'indiscipline.
9: Oui, l'indiscipline, mais il faudra aussi évoluer et changer un peu notre jeu. On l'a vu lors de la dernière année de Jeff Dubois, on était resté sur les mêmes choses et on n'était pas loin de passer à la trappe. Donc là, il faut vraiment, bien sûr qu'il faut s'appuyer sur ce qu'on a fait la saison dernière avec une mêlée conquérante, avec une touche retrouvée, avec une zone de ruck qu'on arrivait à maîtriser quand on avait nos meilleurs gratteurs, mais aussi dans notre jeu d'attaque, en défense, il va falloir qu'on évolue avec des schémas tactiques peut-être un peu plus différents. Et après, ça paraît facile à dire comme ça, mais je suis sûr que le staff est largement compétent pour faire ça.
11: Dax Narbonne, c'est ce jeudi à 19h30, match à suivre en direct sur votre radio ici, Gascogne et le sport, donc le sport dans les Landes, c'est tous les jours ici entre 18h et 19h. Bon début de journée avec le groupe Indochine.

0: Ici Gascogne Matin et le groupe Indochine et Troisième Sexe à 8h48. Votre musique continue avec Zazie et Peu Importe.
1: Et on va déguster des glaces aux vrais fruits avec vos invités, Thomas.
0: Oui, les glaces d'un food truck, Wanika à Sortes-Segor. Et derrière Wanika, il y a Rosalie Boyer et Félix Durlaborde. Bonjour à tous les deux.
2: Oui, bonjour.
0: Wanika, c'est en référence, ce nom, à une ville de Nouvelle-Zélande où vous avez découvert un concept, celui des glaces faites minute à base de vrais fruits. Et depuis juin 2025, hein, vous avez votre food truck qui propose des glaces aux vrais fruits anti-gaspi. Alors, on vient chez vous ben, justement parce que vous avez cette démarche anti-gaspi avec les fruits, ou alors parce que vos glaces sont vraiment super bonnes.
3: On pourrait dire les deux, je pense.
0: Alors, ce sont des glaces minutes sur mesure, c'est-à-dire.
3: Alors, en fait, chaque client choisit une base de crème glacée, qui est soit la vanille, soit le yaourt, soit la lait d'amande, qui est l'option sans lactose vegan. Et ensuite, les clients peuvent choisir donc un à deux fruits. C'est comme ils souhaitent, sachant que c'est mixé donc tout ensemble, ça fait comme une glace à l'italienne, mais aux vrais fruits.
0: Et des fruits du genre quoi?
3: Alors ça peut être fraise, on a du melon, de la mangue, du fruit de la passion, du fruit du dragon, de la banane. On essaye d'avoir 8 fruits à la carte et ça peut évoluer forcément suivant ce qu'on récupère en anti-gaspillage.
0: Et ben voilà, parce que justement, vous, votre spécialité hein, pour ces vrais fruits, hein, c'est cette démarche anti-gaspi. Donc en fait, c'était vraiment des fruits qui étaient destinés à être jetés, que vous avez réutilisés. D'où proviennent précisément ces fruits?
3: Alors, mon grand-père était producteur de melon. Aujourd'hui, c'est mon papa et mon oncle qui ont récupéré cette entreprise, qui est l'entreprise Philibon, qui est reconnue pour des très bons melons. Aujourd'hui, ils importent beaucoup de fruits exotiques. Et donc, depuis toute petite, moi, je vois des fruits parce qu'ils ont des clients très exigeants. Donc je vois des fruits qui sont malheureusement destinés à être jetés ou des refus clients pour de l'esthétique. Donc nous, ce qu'il nous faut, c'est surtout le goût. Comme on prépare, on retrie derrière chaque fruit. À travers qui on récupère le plus gros de notre anti-gaspillage. Après, on a aussi certains contacts, Félix notamment.
2: Avec le restaurant, en fait, on a travaillé pas mal avec les gens qui faisaient les marchés, les camelots. Et c'est vrai que moi j'ai gardé contact pas mal avec eux. Et ils ont souvent, entre deux marchés, des fruits qui leur restent un peu sur les bras et qui peuvent pas vraiment amener jusqu'au prochain marché. Et du coup, de temps en temps, ils nous appellent pour voir si on est intéressé par les fruits qui leur restent. Et c'est vrai qu'on a réussi à faire pas mal de stocks. Et puis on a quand même aussi fait le tour aussi des producteurs locaux qui nous appellent aussi s'il y a des problèmes ou si, pareil, ils ont des fruits qui sont très bons mais qui peuvent plus mettre en rayon.
0: Ok, donc là, comme ça, vous les récupérez. Vous faisiez référence, Félix, au restaurant, puisqu'effectivement, vous avez travaillé dans un restaurant familial et vous avez tous les deux, finalement, quitté votre travail stable pour cette aventure. Alors, pour quelle raison? C'est parce que vous en aviez marre, peut-être, de ce que vous faisiez? Ou alors, parce que vous croyez vraiment dur comme fer à ce projet?
3: On y croit, oui, dur comme fer. Et puis, on a fait un voyage donc en Nouvelle-Zélande, ce qui nous a fait découvrir ce concept il y a à peu près 3 ans et demi, bientôt 4 ans. Donc déjà, là-bas, on était tombés amoureux de ces glaces qui ont un goût exceptionnel, vraiment un goût authentique des fruits. Donc en revenant en France, ça nous a un petit peu manqué, premièrement. Et puis, ça nous a un peu travaillé. On a réfléchi sur ce projet longuement. Moi, en attendant, j'avais un CDI de commercial à Sortes-Segor, donc j'ai effectivement laissé de côté pour monter ce projet, parce que voilà, toutes les valeurs autour me parlent beaucoup plus, et c'est vraiment quelque chose que j'avais envie d'essayer et surtout faire découvrir en France.
0: Alors donc là, vous avez passé votre deuxième été avec votre activité, hein, avec en plus un été caniculaire. Comment ça s'est passé pour vous, économiquement parlant?
2: Alors pour nous, c'était un peu particulier cette année parce que du coup, c'était notre deuxième saison. On avait le recul d'une seule saison, mais finalement, qui était sur un emplacement, sur une terrasse de restaurant l'an dernier. Et cette année, en fait, on a dû changer d'emplacement et maintenant, on est à l'entrée de la zone Pédébert en face de Skills. Donc l'emplacement différent a fait que on n'a pas du tout la même comparaison sur les deux saisons. Par contre, ce qu'on peut, nous, avoir vu, c'est qu'on a développé le côté vraiment événementiel sur notre partie des glaces et Je suis pas sûr que vraiment la canicule ait eu un impact sur notre saison, enfin sur cette saison-là. Le seul truc, c'est qu'on peut voir que quand il fait très chaud, c'est sûr que la zone PDVR, c'est pas le meilleur endroit à être avec les chaleurs, et plutôt on est mieux à la plage. Mais pour nous, c'est vrai que le côté événementiel cette année nous a vraiment permis de rencontrer plus de gens et de plus d'acteurs aussi locaux du coin, et ça, c'était vraiment une chouette piste à explorer pour nous.
0: Ouais, comme ça, vous êtes de plus en plus connus aussi à travers donc votre activité Wanika à Sortes-Osgore et vos glaces anti-gaspi aux vrais fruits. Mais merci d'avoir été avec nous, Rosalie et Félix. Belle suite d'aventure à vous deux.
3: Merci à vous.
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0: 8h54, Zazie arrive, et peu importe.

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1: Ici Gascogne Matin et Zazie à 8h57, la reprise sans stress grâce au docteur Kierzek et ses conseils santé. Docteur, vous allez nous aider à reprendre en rythme tout en douceur et notamment quant au travail. La boîte mail déborde et risque de nous faire déborder. Bonjour.
2: Bonjour à toutes et à tous, c'est la rentrée et vous les sentez, ces quelques centaines de messages qui vous regardent d'un œil accusateur depuis votre téléphone. Le syndrome de la boîte mail qui déborde, une épreuve presque aussi redoutée que le réveil le matin. Alors comment gérer ce stress numérique sans se laisser submerger? C'est vrai que les boîtes mail débordantes génèrent de l'anxiété, des nuits hachées, parfois même des troubles musculo-squelettiques liés à l'hyperconnexion. Chaque message non lu, c'est un signal que notre cerveau interprète comme une menace sociale. Les notifications déclenchent une micro-poussée de cortisol, l'hormone du stress, et à la rentrée, après des jours sans consulter ses mails, le cerveau reçoit un flot brutal de ces petits signaux comme une décharge électrique. Cela peut générer un sentiment d'échec et de paralysie. Et malheureusement, on a tendance à aggraver la situation en faisant quelques erreurs. La plus courante, c'est le tri perpétuel. On ouvre un mail, on le ferme. On en ouvre un autre, on ne termine rien. C'est épuisant, inefficace. Autre piège, la vérification compulsive dès le réveil, avant même le café. Cela ancre la journée dans l'urgence. Troisième mauvaise habitude, répondre systématiquement à chaque courrier dans l'heure, même pour dire « je m'en occupe », cela entretient une culture du tout de suite.
1: Et concrètement, par quoi commencer pour vider sa boîte sans stress?
2: On bloque une heure sans aucune notification, on coupe les sonneries, on ferme Outlook ou Gmail et on ne fait que cette tâche. Une heure de tri actif vaut mieux que cinq journées de petites vérifications anxieuses. Ensuite, on applique la méthode 4D. Delete, delegate, defer, do. Ça, c'est de l'anglais. On supprime ce qui est inutile, on délègue ce qui ne dépend pas de vous, on reporte à plus tard ce qui n'est pas urgent et on fait immédiatement ce qui prend moins de 2 minutes. Ensuite, on instaure une boîte de décantation, un dossier nommé à traiter plus tard où on glisse les messages non urgents. On les programme dans son agenda et on y reviendra à un moment précis. Et si le stress des mails vous empêche de dormir, si vous ressassez des messages dans votre lit, si vous ressentez des tensions dans la nuque ou des palpitations le dimanche soir, il faut agir, le burn-out numérique existe. Et dans ce cas, on peut en parler à son médecin traitant, on réduit les connexions, on fixe des plages horaires strictes et parfois une simple déconnexion de 24 heures le week-end, c'est bientôt là, ça suffit à retrouver un équilibre. Allez, courage et d'ici là, portez-vous bien.
1: Merci docteur Kierzek, restez avec nous, l'actu. Les infos de 9h, c'est juste après ça.
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1: Est-ce que vous faites des économies d'eau? Si oui, comment? 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
1: Ici Gascogne, première sur l'actu locale dans les Landes. Belle matinée, il est 9h. Et les infos, Marion Dambélari-Bagé.
5: 3000 foyers étaient encore privés d'électricité hier en fin de journée dans les Landes après les violents orages qui ont balayé le sud du département dimanche soir. De la grêle, du vent, des trombes d'eau et de nombreux dégâts, des toitures éventrées, des maisons inondées, des routes coupées par les chutes d'arbres. Au total, une trentaine de communes ont été touchées, dont le village de Cagnotte, 770 habitants, où l'heure était hier à l'évaluation des dégâts. Hugo Marceau.
6: Devant le pavillon de Romain, un squelette en ferraille.
7: Alors vous voyez, il y avait un portail là, à cette place, et il a été arraché avec le vent. Le moteur du portail est parti.
6: Son jardin est déjà rangé, les fauteuils remis sur la terrasse, mais les immenses branches tombées trahissent la violence du vent passé.
7: Et après, il y a les chaînes d'un côté qui ont cassé, des grosses branches qui ont cassé, qui sont tombées sur la clôture et qui ont endommagé la clôture.
6: Il était là, dans cette maison, pendant les 20 minutes de tempête.
7: Ah, fallait pas sortir. Si on prenait quelque chose sur la tête, je pense qu'on était plus au monde. Quoi.
6: Le ciel qui tombe aussi sur la tête de la mairie.
8: Voilà un peu le dégât que nous avons sur le faux plafond.
6: Robert Bacheret, le maire, pointe en l'air un large trou dans la toile.
8: À cause d'une infiltration.
6: Ici, pas de grêle, mais une pluie dense accélérée par les bourrasques.
8: Apparemment, entre 60 et 70 mm en très très peu de temps, donc énormément de vent, et qui a dû tourner puisqu'on a plusieurs plusieurs arbres qui ont été couchés d'ouest en est, mais on en a aussi d'autres qui ont été couchés d'est en ouest, donc il y a dû y avoir des tourbillons.
6: Derrière les bureaux, deux secrétaires contactent déjà les assurances, histoire de passer l'hiver au sec sans vider le budget de Cagnotte.
5: Et selon la préfecture des Landes, hier soir, 3000 foyers étaient encore privés d'électricité dans le département suite à ces orages. Il y en a eu jusqu'à 7500 au plus fort des intempéries. Le trafic ferroviaire est toujours interrompu entre Bayonne et Puyot. Et puis en ce qui concerne les routes, selon les services du département, ça va mieux, hein, mais il reste encore deux axes coupés. La RD23 à Hastingues et la RD123 entre Saint-Cricq-du-Gave et Sort-de-l'Abbaye. Des orages qui ont également provoqué des départs de feu à cause de la foudre. 3,5 hectares de pins sont partis en fumée hier à Rion-des-Landes. Le feu a rapidement été maîtrisé grâce notamment à l'intervention d'un avion Dash. 3600 m2 ont brûlé à Bouriotte-Bergonce et puis départs de feu également vite maîtrisés dans le secteur de Magesque. Dans ce contexte, la préfecture des Landes appelle à la vigilance contre certaines personnes mal intentionnées qui pourraient chercher à profiter de la détresse des personnes touchées par ces intempéries. Elle met en garde notamment contre les faux experts ou faux démarcheurs qui se présentent à domicile. La préfecture qui rappelle quelques conseils, bien vérifier l'identité puisqu'un expert doit toujours présenter un mandat écrit de la part de votre compagnie d'assurance, ne rien signer dans la précipitation et ne jamais verser d'acompte ou de paiement en espèces sur le champ. En cas de doute, contactez votre assureur. Dans l'Aude, entre Carcassonne et Limoux, c'est une tornade qui a traversé hier en fin d'après-midi le petit village de Poma, commune de 1000 habitants. Les dégâts sont considérables, 300 habitations touchées, 41 personnes blessées, dont 15 ont dû être hospitalisées. La gendarmerie des Landes lance un appel à témoins après une disparition inquiétante. Jean-Marc, un homme de 67 ans, n'a plus donné signe de vie depuis dimanche à Pontinx-les-Forges. Il est chauve, a les yeux clairs, mesure 1,80 m, il est mince et porte une moustache. Au moment de sa disparition, il portait une tenue de course à pied et des baskets noires et vertes. Si vous avez la moindre information, il faut contacter la brigade de gendarmerie de Mimizan. Vous avez la photo de Jean-Marc ainsi que les coordonnées de la gendarmerie sur la page Facebook Gendarmerie des Landes.
1: Se servir d'un smartphone, d'une tablette, d'un ordinateur, pour certains c'est naturel, pour d'autres c'est un parcours du combattant.
5: Et oui, faire des démarches administratives, acheter en ligne, faire une visio pour de très nombreuses personnes âgées, c'est compliqué, voire très compliqué. Alors pour lutter contre cette fracture numérique, l'Aglo du Marsan met régulièrement en place des ateliers. Il y en avait un hier à Bretagne de Marsan. Maryse, 65 ans, y était. Pour elle, c'est indispensable.
9: J'ai aucune approche de l'informatique, je ne m'en suis jamais servi et puis ça ne m'a jamais trop plu, donc évidemment c'est compliqué aujourd'hui pour moi.
5: Et pour, en face de Maryse, des conseillers numériques, hein, comme Célia Vigneault, conseillère numérique au sein de l'Aglo du Marsan. Pour elle, l'objectif de ces ateliers, c'est de rassurer les participants.
10: C'est important parce que voilà, les personnes sont obligées d'être face au numérique, que ce soit pour la banque. Enfin, maintenant, le papier se fait de moins en moins. Donc, ils me disent, ben, je sais pas, j'ai jamais eu d'ordinateur entre les mains. Ils sont quand même assez réfractaires à l'usage du numérique parce qu'ils ont peur que l'on pénètre trop dans leur vie privée. Donc, moi, ça va vraiment être dans un objectif de les rassurer, de leur montrer comment se protéger tout en utilisant Internet au mieux.
5: Et vous avez toutes les informations sur ces ateliers sur le site internet de l'agglomération du Marsan. Les établissements ne sont pas prêts, c'est la réaction des syndicats enseignants, alors que les téléphones portables sont censés être interdits dans les lycées dès la rentrée scolaire, c'est-à-dire dès la semaine prochaine. La loi a en effet été promulguée hier après-midi, a annoncé Emmanuel Macron. Décision qui va être difficile à faire appliquer dans les faits, voire totalement impossible selon les syndicats. Pour que l'interdiction soit effective, il faut déjà qu'elle soit inscrite au règlement intérieur de l'établissement et que ce nouveau règlement soit voté en conseil d'administration. Du jamais vu depuis Disneyland Paris, se réjouit Emmanuel Macron sur son compte X. Après cette annonce hors norme, l'Arabie Saoudite va investir 6 milliards d'euros pour créer 3 parcs d'attractions à Cergy-Pontoise, en région parisienne. 3 parcs à thème, dont un sur l'univers des mangas. Le projet doit permettre de créer 22 000 emplois directs. Il n'y a pas de date d'ouverture précise annoncée pour le moment.
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5: La météo, Thomas.
1: Avec de l'orage dans l'air, notre département des Landes est en vigilance jaune pour le phénomène orage jusqu'à 15h. Ça veut dire que ce matin, on pourrait avoir quelques coups de tonnerre par endroit. Alors particulièrement, ça concerne le nord-ouest des Landes, des averses et donc des orages. Pour les températures cet après-midi, il est prévu par exemple à Dax 28 degrés sur Ajetmo et Gabarret, 27 degrés. On regarde ce qui nous attend pour demain avec encore plus de chaleur, 36 degrés la température maximale dans les Landes demain. Et après une journée ensoleillée, des orages possibles, nous indique Météo France. Jeudi, nuages, un petit peu de pluie, mais aussi du soleil et des températures qui vont baisser, hein, 27 à 31 degrés. Marion Dambélarie-Bagé, passez une très bonne journée.
5: Et à demain.
1: Allez, à demain, les prochaines infos, ici à 10h.
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1: Est-ce que vous faites des économies d'eau? Si oui, de quelle manière? L'eau, une ressource essentielle. Comment est-ce que vous arrivez justement à gérer cette eau au quotidien? Vous faites attention à quoi? Quels sont les gestes justement que vous avez pour économiser de l'eau? Eh bien, vous pouvez partager ça avec nous au 05 58 46 50 50. On en parle ensemble ce matin jusqu'à 10h avec notamment Patrick Messer.

0: cubes par an. Quand il pleut, bien entendu, ça les recharge régulièrement. Là, depuis 3 mois, c'est un petit peu plus difficile, mais on essaye de récupérer cette eau gratuite qui tombe du ciel et on en profite pour ne pas ouvrir le robinet et consommer et acheter de l'eau du service public.
1: Ouais, et vous le ressentez, ça, d'ailleurs, sur votre facture ?
0: Alors, c'est pas encore quelque chose de très, très sensible. On n'a pas divisé par 4 notre facture d'eau. Mais en tout cas, ça l'empêche de tourner et de consommer de l'eau du robinet, de l'eau qui est traitée et de l'eau qui sert à arroser, ce qu'on peut faire par une consommation et une ressource naturelle.
1: Et pourquoi vous avez cette démarche d'économiser de l'eau? Au fond, c'est quoi la raison qui vous pousse à récupérer cette eau?
0: Alors, tout simplement parce que il y a plein de services qu'on peut avoir de façon, et entre guillemets, gratuite, qui nous permet de limiter nos factures.
1: Et on va parler de toilettes sèches, bien sûr, avec vous, de ce qu'on peut économiser par rapport à ça en termes d'eau. Avant, des témoignages, 05 58 46 50 50, venez nous dire justement comment vous qui nous écoutez, vous faites attention à l'eau, la manière dont vous parvenez à faire des économies. Ici, c'est vous au 05 58 46 50 50.
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1: Et la balade de Jim, c'est Alain Souchon pour votre musique.

0: Ici Gasconi, Alain Souchon. Votre musique ce matin, c'est avec Mylène Farmer, Eros Ramazzotti et Michel Delpech.
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0: Et nous parlons de l'eau ce matin. Est-ce que vous faites des économies d'eau et de quelle manière? Venez nous en parler au 05 58 46 50 50. Ce matin, nous sommes avec un fabricant de toilettes sèches installé à Villeneuve-de-Marsan. C'est Patrick Messager et votre entreprise, c'est Locapi. Patrick, on va accueillir Sonia à la Bastide d'Armagnac qui a des idées, peut-être des solutions concernant aussi les économies d'eau. Bonjour Sonia.
3: Bonjour Thomas, bonjour Patrick.
0: Bon,
4: bonjour Sonia.
0: Vous faites comment vous pour économiser de l'eau, Sonia?
3: Alors nous, en fait, je fais de l'eau déminéralisée puisque je me sers beaucoup de fer à repasser et presse pour le repassage. Donc je me fabrique cette eau et quand vous faites de l'eau déminéralisée, en fait, vous devez jeter une grosse partie de l'eau qui repart donc en fait dans le circuit de l'eau, quoi. Donc moi, ce que je fais, quoi, je mets dans des bidons de 5 litres l'eau que je suis censée jeter pour arroser toutes mes plantes dehors. Donc en fait, je fais ça toute l'année. Mmh. Et ce qui m'a permis, c'est bête à dire, mais pendant la canicule, de pouvoir arroser mes plantes. Donc en fait, j'ai toujours mes fleurs qui vont bien, quoi.
0: Okay.
3: Parce que ben, j'ai pu arroser ça. Pareil, quand il pleut comme ça en été, j'ai des toiles, vous savez, d'ombrage. Je les mets en inclinaison. Je mets des bidons, enfin, plutôt des seaux, des choses pour récupérer. Je récupère l'eau que je mets après dans un récupérateur d'eau au fond ou dans des bidons. Et comme ça, je me stocke l'eau, quoi, en fait, en faisant comme ça, tout simplement.
0: Alors, vous avez parlé effectivement de l'été caniculaire que nous avons vécu, historique et donc inédit. Comment ça s'est finalement passé pour vous? Est-ce que vous avez été, par rapport à l'eau, beaucoup plus attentive à votre consommation d'eau?
3: Alors, j'y fais toujours attention parce que j'ai eu la chance, entre guillemets, d'avoir des parents qui m'ont appris à faire attention à l'eau. Mon père m'a toujours dit, attention, l'eau, c'est sacré. Et il a raison, en fait, l'eau est sacrée parce que c'est la vie. Et en fait, donc, j'ai toujours fait attention. C'est-à-dire que quand je me lave les mains, je mouille les mains, j'éteins l'eau, je mets le savon et je fais ça à l'année, en fait. Et donc, moi, personnellement, j'ai pas forcément fait plus attention parce que c'est mon quotidien depuis des années, en fait. On a toujours été appris comme ça. Quand vous douchez, vous coupez, je coupe l'eau, je me lave les dents, je coupe l'eau. Enfin voilà, je laisse pas l'eau tourner à juste pour le plaisir d'entendre le bruit de l'eau, quoi.
0: Voilà, elle est à perte, en fait.
3: De l'eau, je vais c'est ça. Je fais très attention à ça parce qu'en effet, on sait pas ce qui peut nous arriver. On l'a vu cette année avec les canicules, comme vous l'avez dit, extraordinaires. Je pense que malheureusement, ces canicules, c'est triste à dire, mais vont devenir peut-être un commun. Et je pense que si on ne fait pas attention à ça, à cette eau qui est précieuse, on aura de gros problèmes plus tard.
0: Ouais, c'est ça qui risque de devenir en effet une norme, peut-être en tout cas,
3: voilà.
0: Je ne l'espère pas. Sonia, donc vous avez toute cette démarche donc de récupérer de l'eau, là vous donnez l'exemple de l'eau déminéralisée à travers le fer à repasser par exemple, ou quand vous lavez les mains, vous coupez l'eau, voilà. Mais est-ce que vous avez déjà pensé aux toilettes sèches?
3: Alors non.
0: Alors,
3: vous avoue, je pense que dans ma maison, ça va être un peu compliqué, mais après, j'avoue que je n'ai pas encore passé ce cap.
0: D'accord. Voilà. Alors, je me tourne vers notre invité, Patrick Messager, donc avec votre entreprise Locapi. Vous fabriquez des toilettes sèches. Aujourd'hui, quelle image ont les toilettes sèches?
4: Alors, les toilettes sèches bénéficient d'une belle image auprès d'une population jeune qui fait beaucoup les festivals et qui utilise par défaut ces toilettes mobiles. En ce qui concerne une population un peu plus âgée, il y a parfois un vieux souvenir chez les grands-parents de toilettes au fond du jardin qui n'étaient pas vraiment des toilettes, mais plutôt un trou à caca. Alors,
0: ouais.
4: Ça a laissé effectivement une mauvaise image, mais elle change. Elle change pour plein de raisons, comme vous l'avez dit. Ben, d'abord, la transition écologique, c'est comment éviter de gaspiller de l'eau, de pousser ces matières fécales et l'urine avec de l'eau de consommation. Alors, il y a une solution, effectivement, comme vous le dites, ce sont les toilettes sèches qui peuvent s'adapter à l'intérieur comme à l'extérieur d'une maison. Et j'ai déjà participé à l'installation de blocs WC pour remplacer la cuvette en émail, en céramique, dans une dizaine de foyers autour de Mont-de-Marsan.
0: Très bien. On aura l'occasion d'en reparler justement de la manière dont on peut y arriver à cette transformation. Sonia, je vous remercie pour votre témoignage ce matin depuis la Bastide d'Armagnac. À bientôt et merci d'être passé nous voir. Au revoir.
3: Merci. Bonne journée à tous, au revoir.
0: 05 58 46 50 50, venez nous dire de quelle manière vous réalisez des économies d'eau, comment vous y arrivez dans votre quotidien. 05 58 46 50 50, vous pouvez aussi nous laisser votre message sur notre WhatsApp, un petit message vocal que l'on va passer, bien entendu. C'est à qui le tour ? Eh ben, c'est à Mylène Farmer pour la musique. Belle matinée avec votre radio ici Gascogne.

0: Ici Gasconnie, Mylène Farmer. Et c'est à votre tour de nous appeler au 05 58 46 50 50 pour nous indiquer de quelle manière vous réalisez au quotidien des économies d'eau. Nous en parlons ensemble jusqu'à 10h.
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0: Vous intervenez tous les matins entre 9h et 10h au 05 58 46 50 50 sur des sujets qui vous concernent. Et en l'occurrence, on parle ce matin des économies d'eau. Comment est-ce que vous parvenez à réaliser des économies d'eau au quotidien? Notre invité jusqu'à 10h, c'est Patrick Messager de l'entreprise Locapi qui fabrique des toilettes sèches à Villeneuve-de-Marsan. Patrick, autre témoignage, celui de Didier maintenant à La Bouère. Bonjour Didier.
4: Bonjour Thomas, bonjour Patrick. Allô ?
0: Oui, on vous écoute. Alors,
4: je croyais que c'était coupé.
0: Non. Didier, vous avez quoi comme geste aujourd'hui pour économiser de l'eau ?
4: Ben, je récupère, comme beaucoup de personnes, l'eau de pluie. Et les machines à laver, on les remplit au maximum, que ce soit le lave-vaisselle, que ce soit le lave-linge. Mmh. Et puis, le truc qu'on a... J'ai de la chance d'avoir autour de chez moi assez de place. Et quand j'ai envie d'aller faire un petit pipi, ben je vais le faire dehors, déjà. Comme si c'était à la palombière.
0: Voilà, ok. Nature, quoi.
4: Nature, comme toilette sèche. Là.
0: Donc, à chaque fois, dès que vous avez une envie pressante, hop, dehors.
4: Ah oui, parce que bon, ben, il y a la place autour de chez moi, donc...
0: Bon, vous rassurez-moi, vous n'avez pas de vis-à-vis.
4: Ils sont loin.
0: Ok. Bon, et tout s'accumuler, Didier, ça vous permet de faire quel genre d'économie par rapport à l'eau, alors ?
4: Ben, disons que, exactement, je ne peux pas vous dire au point de vue pécunier, mais parce que bon, je n'ai pas fait ça, ça fait pas longtemps qu'on le fait, mais c'est vrai que les toilettes, quand on les tire, ça fait quand même 5 ou 6 litres d'eau. La douche, quand on prend une douche, si on ne ferme pas le robinet, c'est 3-4 litres d'eau qu'on consomme supplémentaire. Non. Là, il y a plein de trucs à faire pour faire des économies d'eau. Hein. C'est comme ceux qui ont des climatisations. Quand vous avez l'eau qui coule à l'extérieur, et s'ils ont des récupérateurs d'eau, ils peuvent faire vite des mètres cubes pendant l'été. Hein.
0: Par exemple. Alors, je vais simplement revenir sur le fait d'aller comme ça dehors pour faire votre petit pipi, oui. Didier. Vous n'avez jamais pensé à avoir des toilettes sèches, du coup ?
4: Bah non, on en a la palombière, mais bon, non.
0: Voilà, bon, mais la palombière est peut-être un petit peu trop loin. Patrick Messager, comment est-ce qu'on arrive à convaincre aujourd'hui, les citoyens à changer leurs habitudes vis-à-vis des toilettes sèches ?
5: Alors, il y a plein de facteurs, ils sont d'abord moraux et ensuite économiques. Le côté moral, c'est d'accepter d'aller faire ses besoins dans un lieu qui n'est pas la toilette habituelle de la maison. Et puis ensuite, le côté économique, faut savoir qu'un foyer de 4 personnes, 2 adultes, 2 enfants, c'est environ, suivant les chasses d'eau, qui sont entre 6 et 9 litres de réserve, que quand vous appuyez sur le petit ou sur le gros bouton, aujourd'hui, on consomme entre 16 et 20 mètres cubes d'eau par an, pour un foyer. Ça veut dire que c'est l'équivalent d'une petite piscine. C'est énorme.
0: Ah oui.
5: Et si effectivement Didier a la chance et la joie d'aller faire pipi dehors, il a raison parce que ça lui empêche effectivement de consommer une eau qui est consommable pour pousser les matières fécales ou l'urine. Ouais. Et que dans l'urine qu'il va jeter dans son jardin, peut-être sur ses fleurs, peut-être sur ses plantes, c'est 95% d'eau que compose l'urine. Donc il a raison.
0: Et ben voilà, donc continuez comme ça Didier.
4: Youpi
0: pipi. Allez, merci Didier de La Bouère pour votre témoignage.
4: Je tiens à vous remercier ici Gascogne pour quand il y a eu les incendies, vous étiez à côté de tous c'est sinistré et je vous remercie encore. Voilà.
0: Oui, on est là pour ça, bien entendu. On est là pour être utile dans votre quotidien, Didier. Merci d'avoir été avec nous. Bonne journée à la Boyer.
4: Merci. Bonne journée à toute l'équipe. Merci.
0: Patrick Messager, vous restez avec nous. On va continuer, bien entendu, ensemble de parler économie d'eau. On parlera, bien entendu, de toilettes sèches. Hein, c'est votre spécialité. Vous en fabriquez à Villeneuve-de-Marsan. Et votre témoignage, vous qui nous écoutez concernant les économies d'eau, 05 58 46 50 50. Ici Gascogne, votre musique, c'est avec Eros Ramazzotti.

0: Ici Gascogne avec Eros Ramazzotti. Merci de passer la matinée avec nous. Ici, c'est vous, hein, entre 9h et 10h, avec la possibilité pour vous de prendre la parole au sujet de différents sujets tous les jours. Ce matin, on parle d'eau et de la manière dont vous parvenez à réaliser des économies d'eau au quotidien. Comment vous y parvenez? Eh ben, venez nous en parler et partager avec nous vos solutions, vos astuces. Nous expliquer de quelle manière finalement vous avez changé vos habitudes ces dernières années, ces derniers mois pour économiser de l'eau. Donc votre témoignage, ça se passe au 05 58 46 50 50. On s'approche aussi de l'océan. Nous sommes au sémaphore de Messanges, les observations marines avec Anne-Sophie. Bonjour Anne-Sophie.
1: Et bonjour.
0: Bon, on va regarder déjà, l'océan de suite, il est comment là en ce moment?
1: Alors là, l'océan, il y a pas mal de petits moutons dessus à cause du vent, mais il est relativement calme, proche de la côte. Hein, et on a toujours une petite houle de 80-90 cm.
0: D'accord, vous parlez du vent, c'est-à-dire il souffle à combien?
1: Alors là, actuellement, on a à peu près 38 km/h.
0: Ok, les horaires de marée pour aujourd'hui, les coefficients?
1: Alors, pour aujourd'hui, donc on aura une basse mer à 9h55, une pleine mer à 16h10 avec un coefficient de 57 et de nouveau basse à 22h24.
0: Ok, actuellement, le ciel est comment de votre côté?
1: Alors, ils sont un petit peu améliorés par rapport à tout à l'heure. Il ne pleut plus, mais on a quand même quelques embruns qui passent de temps en temps.
0: Ok, le coucher du soleil, c'est à quelle heure aujourd'hui?
1: À 20h53.
0: Bon, merci d'avoir été en direct avec nous, Anne-Sophie, depuis le sémaphore de Messanges. Bonne journée à vous!
1: Merci, à Dichette!
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0: Et vos chansons préférées toute la journée, c'est Étienne Dao, Le Grand Sommeil.

0: Le Grand Sommeil et Étienne Dao, merci d'être avec nous. Ici, c'est vous, on vous donne la parole.
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0: De quelle manière vous réalisez des économies d'eau? Pourquoi vous faites attention justement à ça? On en parle ce matin avec notre invité Patrick Messager de l'Ocapi, l'entreprise qui fabrique des toilettes sèches à Villeneuve-de-Marsan. Patrick, je vais vous lire quelques réactions laissées sur notre page Facebook avec des idées justement, des astuces pour économiser l'eau. Alain par exemple qui dit qu'il récupère de l'eau de pluie pour le jardin. Voilà. Lydie, alors elle, Lydie, elle a plein de solutions. Par exemple, elle a installé des limiteurs de débit sur tous les robinets à la maison, donc y compris bien sûr à la cuisine. Elle nous indique que c'est la base des économies d'eau. La douche débite 6 litres par minute. On se mouille, on coupe l'eau, on se savonne, on se shampooine, on remet l'eau pour se rincer. Côté WC, elle dit, alors je sais, ça va hurler, on ne tire pas la chasse d'eau, 4 litres, 6 litres pour chaque pipi, mais pour les grosses commissions, je récupère l'urine pour le jardin. Vu qu'on est en maison individuelle, les toilettes sèches extérieures sont envisageables. Elle dit qu'elle récupère toute l'eau hein, dès qu'elle le peut. Les sols de la maison sont lavés un jour sur deux. On consomme à deux un peu moins de 5 mètres cubes par mois. Voilà, donc ce sont des solutions qu'elle explique sur notre page Facebook. Véronique aussi qui prend la parole. Vaisselle à la bassine et eau de la journée pour les mains ou autres. Tout est récupéré pour les fleurs. Patrick, que vous inspirent tous ces gestes?
3: Eh ben, ce qui m'inspire, c'est que il y a plein de solutions. Il existe un ensemble de solutions. J'ai entendu parler une auditrice qui met des limitateurs
0: dans les robinets, voilà.
3: Chacun de ces robinets. Il y a une autre solution technique, c'est de mettre un réducteur de pression aussi à l'arrivée de son eau. On n'a pas besoin d'avoir 6 barres de pression au bec de cygne pour son lavabo ou son évier. Avec 4 barres, c'est largement suffisant. Pour avoir un volume identique, il faut faire couler l'eau un peu plus longtemps pour remplir, par exemple, un ballon d'eau chaude. Mais c'est une solution comme une autre, et il en existe plein, et je pense que vous allez en avoir d'autres par les auditeurs qui vont vous appeler et vous proposer leur solution.
0: Alors, j'ai une autre solution aussi, proposée par Patrick, qui nous a laissé son message vocal sur notre WhatsApp au 05 58 46 50 50. Écoutez.
4: Pour économiser l'eau, moi je mets une petite bassine d'eau dans l'évier et lorsque je lave la vaisselle, on est deux, l'eau sert à arroser le potager. Pour la chasse d'eau, la petite commission, j'appuie sur le levier de la chasse à peine juste pour faire couler un filet d'eau. Pour info, une très petite commune de l'Est de la France, le maire, voyant qu'aucun effort de la part des habitants n'avait été fait, il a multiplié par 8 le prix du mètre cube. Et là, une réduction s'est amorcée. Comme quoi, des fois, quand on prend des décisions comme ça, bon, ça fait baisser la consommation.
0: Voilà, donc Patrick et son message sur notre WhatsApp. La bassine d'eau pour récupérer, il fait attention quand il passe aux toilettes. Et puis, l'augmentation des prix, est-ce que ça, c'est une piste à suivre selon vous, Patrick?
3: Alors effectivement, aujourd'hui, certains secteurs en France ont la chance d'avoir de l'eau à pas cher. Le mètre cube est à 1,50€, 2€, 2,50€. Pour une famille, effectivement, l'économie d'eau par les toilettes, c'est à peu près 16-20 mètres cubes. Donc vous voyez bien que sur le nombre de mètres cubes, on a encore cette possibilité de s'offrir et de jeter inutilement de l'eau en tirant sur la chasse. Aujourd'hui, c'est une menace, cette pénurie d'eau naturelle. Il y a de grandes chances, comme l'électricité, un jour qu'on ait une eau à 10, 20, 30 euros le mètre cube. Et là, ça deviendra un vrai problème et on sera devant le fait accompli. Un maire du sud de la France a multiplié par 8. Vous voyez bien que on est dans l'aberration parce que c'est une honte de multiplier le prix de l'eau accessible à tous les foyers qui n'ont pas tous sur leur compte en banque des millions et des millions. Alors ça, c'est un extrémiste, je pense. Mais l'eau va augmenter. C'est inéluctable par sa rareté et par son coût de traitement dans les centres de traitement.
0: L'eau est précieuse. Et on va parler de votre activité, hein, la fabrication des toilettes sèches. On va voir aujourd'hui comment fonctionnent ces toilettes sèches. Vous restez avec nous. Un peu de pluie maintenant, un soir de pluie précisément, c'est Blues Trottoir. Belle matinée avec ici Gascogne.

0: La pluie qui fait du bien en cette période de sécheresse qu'on a connue dans les Landes aussi, avec ces canicules. Et ce matin, on parle de la manière dont vous parvenez à économiser de l'eau au quotidien, dans votre quotidien, à la maison. Notre invité, c'est Patrick Messager de l'entreprise Locapi, fabricant de toilettes sèches à Villeneuve-de-Marsan. D'ailleurs, Patrick, comment est-ce que vous en êtes venu à cette activité de fabrication de toilettes sèches ?
1: Alors c'est vraiment une idée de hasard en discutant avec une personne qui était dans la même entreprise que moi, qui avait cette activité secondaire qui lui permettait entre autres d'arrondir un petit peu ses fins de mois. Et puis j'ai décliné l'idée dans le sud-ouest, puisque c'était là en Mayenne, et dans le sud-ouest j'ai tout simplement lancé cette activité. Et puis ça a augmenté le nombre de devis et de locations. Malheureusement l'entreprise a été créée en 2019, c'est-à-dire en pleine période de Covid.
0: De Covid, ouais.
1: Et pendant un an et demi, ça a été un peu compliqué, très compliqué même. Par contre, le jour du déconfinement, l'activité est repartie. Aujourd'hui, elle est fleurissante et poursuit sa croissance annuelle tous les ans.
0: Alors, donc, les toilettes sèches qui sont une solution pour économiser de l'eau. Aujourd'hui, comment fonctionnent des toilettes sèches ? Est-ce qu'il y a de grosses différences entre ce qu'on a pu connaître dans le passé ? Vous donniez tout à l'heure l'image justement de ces toilettes au fond du jardin qu'on a peut-être connues, que certains ont connu. Donc, quelle est la différence entre ces toilettes-là d'une certaine époque et celles d'aujourd'hui ?
1: Alors, aujourd'hui, elles sont bien plus conviviales et chaleureuses. La construction, c'est quelque chose un peu compliqué. Moi, je fabrique à partir d'une structure métallique en tube serrurier de 25-25. Et ensuite, j'ai un bardage en pin du Nord. Et elles sont avec un toit en polycarbonate pour apporter de la lumière naturelle. Et puis, une petite lumière avec une batterie solaire, donc pour charger le jour et éclairer la nuit. Et le principe de fonctionnement reste un toilette, qu'il soit avec de l'eau ou sans eau. Et moi, j'utilise ce qu'on appelle les toilettes sèches à litière, c'est-à-dire que je complète ce que les gens viennent faire dans un bac de 68 litres avec un mélange sur et copeaux qui ont une fonction un petit peu différente. La sur de solidifier les matières pour les empêcher l'évaporation, c'est-à-dire le risque d'avoir des odeurs qui remontent tout simplement, et puis les copeaux qui redonnent une odeur naturelle à la zone.
0: Et on peut avoir aussi, parce que là vous donnez l'exemple de cette cabane entre guillemets, hein, enfin en tout cas à l'extérieur, on peut avoir ça à l'intérieur de la maison. Ça nécessite quoi précisément dans la maison quand on veut installer des toilettes sèches ?
1: Alors, ça nécessite donc de supprimer son ancien WC en céramique ou en porcelaine, de boucher l'évacuation, le trou d'évacuation qui est souvent un diamètre 100, et puis on pose par-dessus un bloc WC. Donc le bloc WC, il est composé, c'est une structure bois, avec un bac à l'intérieur, une lunette en PVC, parce que pour le nettoyage et la désinfection, c'est le matériau le plus adapté. Mmh. Et puis sur le côté, il y a un réservoir de sûre avec un godet, et puis tout simplement, au lieu de tirer une chasse d'eau, on fait ses besoins naturellement et puis on remplace l'eau par ce matériau composé d'une partie de sûre et une partie de copeaux. Et puis on vide l'ensemble au bout d'un certain temps, quand on commence à avoir à peu près la moitié du bac, pour pas que ce soit trop lourd, parce qu'on transporte pas des confettis, mais pour éviter que ce soit trop lourd et inconfortable. Ensuite, on peut, dans son jardin privé, le mettre en compostage. Pas avec les déchets organiques, c'est-à-dire les déchets de végétaux de consommation. On fait un compostage à part. Et puis au bout d'un an, un an et demi, quand les bactéries ont fini de détruire les molécules longues, parce que nos corps sont chargés de produits chimiques, entre guillemets, qui peuvent être des produits, des médicaments, des hormones et ainsi de suite. Et ben là, à partir de cette période-là, on a un support de culture qui va pouvoir enrichir le sol et faire profiter aux plantes de cet engrais naturel qui existe depuis des millénaires et des millénaires. On s'en servait il y a très très longtemps comme base d'engrais pour faire pousser les plantes. Aujourd'hui, c'est toujours la même chose, mais on a inventé la gestion de l'eau et l'argent. Donc ça a mis un frein au développement des toilettes sèches.
0: Bon, allez, vous restez avec nous, Patrick Messager, dernière ligne droite avec vous ce matin pour parler économie d'eau. On va faire une petite synthèse de tout ce qui a été dit juste après ça.

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3: Avec ce matin Patrick Messager qui nous accompagne au sujet des économies d'eau que l'on peut réaliser au quotidien. Patrick Messager, vous fabriquez donc des toilettes sèches à Villeneuve-de-Marsan. Qu'est-ce que vous avez retenu des différents témoignages de ce matin ? Oui Patrick.
4: Oui
3: Patrick, oui vous êtes avec nous. Qu'est-ce que vous avez retenu des témoignages de ce matin ? Une petite synthèse en quelques mots.
4: Alors en quelques mots, j'ai retenu qu'il y a plein de volonté et plein de solutions pour pouvoir économiser l'eau, la récupération de l'eau, la réduction au robinet, la dame qui déminéralise son eau mais qui récupère l'eau minéralisée pour ses plantes, et elle a bien raison parce que c'est la meilleure eau. Le Didier qui fait pipi dans son jardin, il a bien raison, ça évite de tirer la chasse d'eau à chaque fois. Et puis toutes les bonnes volontés qui sont de trouver des solutions pour effectivement récupérer l'eau qui tombe du ciel parce que c'est la moins chère.
3: Exactement. Ben justement, on terminera là-dessus. Merci d'avoir été avec nous ce matin, Patrick Messager de Locapi, fabricant de toilettes sèches à Villeneuve-de-Marsan. Passez une bonne journée. À bientôt, j'espère.
4: Merci Thomas. À très bientôt.
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3: Ça fait mal. C'est Vita. C'est votre musique. Ici Gascogne. Belle matinée avec nous.

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0: Et on va parler sport demain entre 9h et 10h. Pourquoi ça fait autant de bien de pratiquer du sport? Qu'est-ce que vous ressentez après une séance? Alors suite aux périodes de canicule de l'été que nous avons connues et de la mauvaise qualité de l'air due aux incendies, il était fortement recommandé de ne pas faire de sport à l'extérieur. Du coup, comment peut-on se remettre aussi en forme après plusieurs semaines d'arrêt? Eh bien, on vous posera la question. Vous allez pouvoir aussi réagir dès maintenant d'ailleurs sur le WhatsApp ici Gascogne. Vous nous laissez votre message à ce sujet. Pourquoi ça fait autant de bien de faire du sport? Qu'est-ce qu'on ressent après une séance? Donc sur notre WhatsApp, un petit message. Vous pouvez même nous laisser un petit vocal. Le numéro, c'est le 05 58 46 50 50. Allez, restez avec nous dans 5 minutes, 10h. L'actu juste avant, c'est Chris Isaac avec Wicked Game. Passez une très belle journée avec ici Gascogne.

0: Ici Gascogne avec Chris Isaac, Marie-Cécile Gardeille, ça marche?
1: Ça marche pas.
0: Bon, qu'est-ce qui marche?
1: Ça, c'est l'introduction, Thomas Riva.
0: Qu'est-ce qui marche bien?
1: Alors,
0: on va en parler.
1: Eh ben, écoutez, la restauration scolaire saine de qualité avec des produits locaux, du bio, et le tout à des tarifs plutôt vachement corrects. C'est comme ça que ça se passe à Morsinx-la-Nouvelle, et on va tout vous expliquer ce matin pour notre nouvelle émission de cette rentrée. Thomas, ici, ça marche, la preuve dans les Landes à Morsinx-la-Nouvelle.
0: Eh ben, belle émission, et à demain.
1: Salut ouais. Thomas.
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1: Vous écoutez Ici Gascogne, première sur l'actu dans les Landes, il est 10h. Ici. 10h l'info, Éric Ballanger, bonjour Éric.
3: Bonjour, il reste encore 1900 foyers privés d'électricité ce matin à Peyrehorade et dans les communes alentours. Depuis dimanche, les services de secours ont réalisé 170 interventions et on l'apprend ce matin, le trafic ferroviaire a repris entre Bayonne et Puyot. Le marché de Peyrehorade est annulé, c'est le maire de Peyrehorade qui l'annonce, Patchy Grenade. Et comme il faut évacuer énormément de déchets verts, les déchetteries de Peyrehorade et Orteviels seront ouvertes toute la semaine, aujourd'hui, demain et jeudi, elles sont ouvertes toute la journée.
1: La préfecture Eric nous invite à la prudence contre certaines personnes mal intentionnées qui chercheraient à profiter de la détresse des personnes touchées par ces intempéries.
3: Il y aurait notamment de faux experts qui se présentent directement au domicile pour évaluer les travaux et même se proposer de faire les réparations, c'est nouveau. Le préfet rappelle qu'un expert a toujours sur lui un mandat de votre assurance, il ne faut rien signer, jamais donner d'argent et dans le doute, vous appelez votre assureur. La tornade qui a touché la commune de Pomas, près de Carcassonne, a fait 39 blessés, dont 2 en urgence absolue. 300 maisons ont été impactées et 1400 foyers sont encore privés de courant. Plus des 2/3 du village ont subi le souffle de la tempête.
1: Chez nous, il y a eu de nombreux départs de feu hier à cause de la foudre.
3: Le plus sérieux, c'était à Rion-des-Landes. Il a fallu l'intervention des Canadaires. 3,5 hectares ont brûlé. 3 600 m² à Bourriaud-de-Bergonce. Et puis, également un petit feu très vite maîtrisé, lui aussi, à Magesque. On a une disparition inquiétante à Pontinx-les-Forges. Un homme a disparu depuis hier. Il a 67 ans, chauve, les yeux clairs. 1,80 m, une moustache. C'est la gendarmerie qui publie cette disparition. Si vous avez des informations, il faut appeler la gendarmerie de Mimizan. Des questions sur les violences sexistes et sexuelles seront rajoutées au questionnaire annuel sur le harcèlement scolaire. 10 millions d'élèves répondront à ce questionnaire. C'est le ministre de l'Éducation nationale qui l'annonce, Édouard Geffray, qui s'attend à des résultats sismiques, dit-il. On estime qu'un enfant sur 10 est victime de violences sexuelles.
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3: La météo, Marie-Cécile.
1: Eh ben, ciel couvert ce matin, bien encombré. Des averses qui peuvent se produire, essentiellement sur le nord-ouest du département. Des précipitations qui vont s'étendre en cours de journée, qui peuvent prendre un caractère orageux à nouveau. Alors, à proximité de la Dour, Météo France nous dit que le temps va rester sec. Et puis, en fin de journée, les nuages devraient s'estomper. Les températures maximales pour aujourd'hui, où que vous soyez dans les Landes, 26 à 28 degrés. Demain matin, 16 à 19 au réveil. Une matinée et un début d'après-midi bien ensoleillé. Et puis, en fin de journée, le ciel va se partager entre nuages et éclaircies demain avec des orages à nouveau possibles sur la forêt des Landes et entre Dax et Mont-de-Marsan par exemple. On attend du vent en rafale jusqu'à 65 km/h sur une partie ouest du département et puis les températures remontent demain, 33 à 36 degrés attendus. On bascule demain au-dessus des normales de saison. Températures maximales qui vont baisser pour jeudi de 27 degrés sur le nord du littoral à 31 degrés à l'intérieur des terres.
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1: Faire manger nos enfants à l'école des produits locaux, de qualité, du bio, à un tarif plus que raisonnable. Bien, à Morsinx-la-Nouvelle, chez nous, dans les Landes, ça marche fort et on sait faire. Pour en parler avec nous ce matin, eh bien, Jérôme Dudon, chef cuisinier du restaurant scolaire. Bonjour Jérôme.
6: Bonjour tout le monde.
1: Celle qui produit les bons légumes que vous cuisinez, elle est avec nous par téléphone. C'est la maraîchère qui est installée juste à côté du restaurant. Elle s'appelle Yo Wilson, les Jardins de Morée. Bonjour Yo.
7: Bonjour.
1: Yo, ça pousse bien en ce moment, ça va?
6: Ça va. Bon, évidemment, les chaleurs étaient un petit peu difficiles sur certaines cultures, surtout les salades, tout ce qui est fleurs, tout ce qui est feuilles, sont un peu compliqués. Sinon, ça a bien fait pousser les concombres. Hein, ça, les concombres dans la chaleur.
1: Je pense que les concombres, on va en manger pendant quelques jours encore.
6: Il y en a encore plein. Hein,
1: tomates et courgettes, c'est bon aussi.
6: Exactement.
1: Jérôme dit oui.
0: Oui.
1: Ça atterrit dans la cuisine. Nathalie Moment est avec nous, avec vous Jérôme, avec vous Yo, adjointe au maire en charge de l'éducation, de l'enfance et de la jeunesse. Si c'est pas beau, ça. Bonjour Nathalie.
7: Bonjour.
1: Vous allez nous expliquer tous les trois ce matin comment à Morsinx-la-Nouvelle on a mis en place ce système qui permet de fournir une alimentation saine de qualité aux enfants. On sert entre 260 et 280 repas en pleine saison scolaire, on va dire ça comme ça. Comment ça s'est mis en place, comment ça se concrétise dans les cuisines, et puis surtout comment on a dépassé en fait à Morsinx-la-Nouvelle les objectifs. On vous en parle ce matin pour Ici ça marche avec Ici Gascogne. On se retrouve juste après Francis Cabrel.
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0: 6, Cabrel, les murs de poussière et vos chansons préférées toute la journée, ça vous va Nathalie Moment, Francis Cabrel, on est des fans.
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0: mettre en valeur, c'est celui du chef cuisinier et de la maraîchère installée juste à côté. Jérôme Dudon, mais quel bonheur d'avoir les légumes juste à côté. Vous, il vous manque une salade, vous courez la chercher au restaurant scolaire.
1: Exactement, et personne ne s'en apercevrait. Moi, tous les matins, j'arrive, j'aperçois les tomates, les courgettes, les aubergines, et puis voilà.
0: Alors, celle qui les produit, c'est Yo Wilson qui est avec nous par téléphone. Yo, vous devez être ravi de voir arriver le chef cuisinier qui va faire à manger aux enfants directement dans votre jardin. Il y a combien de mètres qui vous séparent, Yo, à peu près?
2: Quasiment rien, même pas 100 mètres. C'est super, je le livre en brouette, quoi.
0: La brouette comme principal moyen de livraison. Yo, vous ne faites pas que des légumes, vous qui êtes maraîchère donc à Morsinx, au jardin de Morée, pour la restauration scolaire. J'imagine qu'évidemment, vous avez tout votre réseau à vous, que ce soit les marchés, la vente directe.
2: Tout à fait. Je fais le marché le mercredi matin à Morsinx La Nouvelle et le dimanche à Égosse à Saint-Turnin, ainsi que de la vente sur le site tous les vendredis soirs.
0: Et ça, c'est important et on en reparlera tout à l'heure. Jérôme, comment ça se concrétise en cuisine? C'est-à-dire que vous voyez arriver, vous allez chercher, elle vous les apporte en brouette, les légumes des jardins de Morée, mais c'est du luxe.
1: C'est un énorme luxe. Suivant mes menus, je lui passe commande.
0: Ouais.
1: Je vais voir les légumes de temps en temps et elle me les livre avec sa remorque et moi je mets en chambre froide, on nettoie et on cuisine et tout bêtement.
0: Est-ce qu'il y a une économie? Avant de parler peut-être de la qualité du produit, on s'en doute déjà, on va y revenir, mais est-ce qu'il y a une économie à avoir de la matière brute qui arrive, que l'on va travailler? C'est peut-être un peu plus de boulot, mais par exemple, si on regarde la tarification scolaire selon le quotient familial, prix facturé par repas, accueil périscolaire compris, puisqu'on va de la mini-crèche au CM2, entre 0,75 euros et 2,90
1: euros. Oui, oui, bon, il y a des économies. D'abord parce que je peux passer des commandes plus précises. Je peux commander au kilo près. Si il me faut 4 kilos de concombre, par exemple, je peux commander 4 kilos de concombre. Avec un fournisseur normal, il faut que je commande un colis entier.
0: Oui.
1: Donc c'est de suite 5-10 kilos. Rien que là, déjà, il y a des économies. Après, ce sont des légumes bio. Donc il y a certains que je n'épluche pas. Je ne fais que les laver. Zéro perte, exactement. Et puis en cuisson, ça perd un peu moins, ça, vu la qualité du légume.
0: Vous pensez que, et vous me l'avez confié, que c'est juste génial pour les gamins?
1: Ah mais c'est plus que génial. Les gamins, moi, on leur fait à manger du légume qui pousse à 50 mètres de leur table. Ils sont contents, on va les voir, on leur explique d'où ça vient. Et puis voilà, ils sont vraiment contents.
0: Il y a cette satisfaction, Yo, aussi, de savoir que vos produits, ça nourrit tous les gosses du secteur.
2: Oui, tout à fait. Puis justement, comme disait Jérôme, ils sont venus voir et même pour. Et puis on a même planté des tomates dans la cour de l'école, du centre aéré. Et puis je suis allé planter avec eux, leur expliquer comment ça pousse et c'était très sympathique.
0: Il y a une fierté, Nathalie Moment.
2: Je suis très intéressée.
0: Oui,
2: chouette.
0: Oui, évidemment. Et puis c'est de la graine à l'assiette. Et puis ils mettent la main à la pâte. Satisfaction de savoir que par exemple l'année dernière, Nathalie Moment, en 2025, ce sont vos chiffres, plus de 62% des achats des denrées alimentaires étaient issus de l'agriculture bio, pour un coût donc par assiette qui était celui qu'on citait presque tout à l'heure. Bon, ça marche, ça fonctionne.
3: Ça marche très bien, il y a une grande satisfaction. C'était notre projet, ça paraissait un peu ambitieux, mais on l'a relevé grâce à l'engagement des équipes. Après, je voudrais revenir sur le coût. En fait, on s'est aperçu qu'en travaillant différemment, on a réussi à maîtriser le coût de revient du repas. Là, vous avez cité les prix auxquels on revend les tickets repas aux familles. Il faut savoir que le vrai coût de revient en coût d'enrée, il est resté stable à 2,80 € à peu près, et que le réel coût quand on prend en charge la main d'œuvre et toute l'infrastructure, il est plutôt de 9-10 euros. Mais pour nous, c'est important de pouvoir fournir et que toutes les familles puissent avoir accès à cette alimentation de qualité à un prix correct. Voilà. Donc c'est une réelle satisfaction.
0: Et une réelle réussite.
3: Oui.
0: Le trio ce matin pour nous expliquer la restauration scolaire saine de qualité avec du bio et du local. Nathalie Moment, adjointe au maire, Jérôme Dudon, chef cuisinier du restaurant scolaire et Yo Wilson, la maraîchère installée juste à côté du restaurant. Auria, soirée mondiale.

0: La grande voix, celle d'Oria, avec ici Gascogne pour la musique Soirée Mondaine. Une restauration scolaire, saine, de qualité, avec des produits locaux. C'est possible ici, ça marche. À Morsinx-la-Nouvelle, on fait des prouesses grâce aux légumes de la maraîchère des Jardins de Morée, grâce au travail du restaurant scolaire. On le disait tout à l'heure, entre 260 et 280 repas élaborés avec du bio et du local sont servis aux enfants de la mini-crèche au CM2. Comment le système s'est mis en place et comment on a même dépassé les objectifs, on vous explique tout dans quelques secondes.
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2: Bonjour Jérôme, bonjour Marionnette. Un brouillard très épais, il fait 6 degrés. Oui, donc prudence requise ce matin sur les routes hollandaises.
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0: C'est un vrai choix, mais c'est possible. Ce sont les mots ce matin de l'adjointe au maire de Morsinx-la-Nouvelle avec nous, Nathalie Momin, au sujet d'une restauration scolaire saine et de qualité au restaurant scolaire de Morsinx-la-Nouvelle. Son chef cuisinier est avec nous, c'est Jérôme Dudon, accompagné par téléphone de Jo Wilson, la maraîchère des Jardins de Morée, installée juste à côté du restaurant scolaire, qui nous disait, Jo, que c'est une saison vraiment propice aux concombres. On en mangeait des concombres, Jérôme Dudon, cette année au reste.
8: Ils en ont mangé.
0: Ils en ont mangé, ils vont en manger pour la rentrée qui arrive à grands pas. C'est un vrai choix, mais c'est possible. C'est-à-dire qu'il faut de la volonté politique, Nathalie Momin, pour instaurer ce système qui marche et qui fait ses preuves.
9: Alors moi, j'ai pour habitude de dire qu'il faut trois choses. Il faut une volonté et une commande politique. Et ensuite, il faut les moyens. Alors, on s'est aperçu qu'ils étaient moins importants que ce qu'on pensait au départ. Mais en fait, on s'était dit, on va mettre un peu plus en maîtrisant les coûts. Et il faut aussi des équipes qui s'approprient le projet et qui se lancent à fond dans la démarche. Et quand on a ces trois choses et qu'on est soutenu aussi par d'autres, par le département, dans la mise en place, ça marche et c'est possible. Et c'est possible au même coût que ce qu'on produisait avant.
0: C'est-à-dire que vous avez des outils à disposition. Alors on va les citer sans rentrer dans le détail parce que parfois c'est un petit peu barbare pour les gens qui nous écoutent. Mais il y a la loi Egalim qui impose. Alors chacun y vient dans la restauration collective comme il le peut. Mais cette loi Egalim impose un pourcentage de produits bio, de produits locaux. Et puis aussi par exemple la plateforme locale landaise AgriLocal qui permet aux chefs cuisiniers de restauration collective de faire ses achats auprès des producteurs locaux. Et ça c'est votre outil, hein, Jérôme. Hein.
8: Ah oui, ça c'est un super outil AgriLocal. On passe les commandes, les producteurs nous livrent. On est vraiment servi, comment pourrais-je dire, précisément. On demande un produit bien précis, on l'a.
0: Vous voulez 30 poulets, vous avez 30 poulets.
8: On a 30 poulets, on veut... voilà.
0: Bon. Ça, ce sont les outils, loi Egalim, AgriLocal, mais il y a aussi Étal 40. Et ça, c'est le dispositif dont a bénéficié Yos. C'est quoi en deux mots ça, Nathalie ?
9: Alors, Étal 40, c'est un dispositif du département qui accompagne des maraîchers dans leur installation en finançant l'ensemble des infrastructures dont ils ont besoin. Donc, ça fait que le maraîcher, quand il s'installe, il a beaucoup moins d'argent à investir et il peut se tester pendant 3 ans sur cette parcelle qui est mise à disposition. Voilà. Donc, nous, on en a 2 à Morsinx, une qui est occupée par Rio et une qui sera bientôt occupée par un second maraîcher. Donc, voilà. Alors, nous, la commune, on a mis, bien sûr, à disposition exploitation les terres. Voilà. Et on avait la chance d'avoir des terrains compatibles avec les droits d'eau juste à côté de la du restaurant scolaire. Donc ça c'est bien, les planètes étaient alignées. Voilà. Et grâce au soutien du département, parce que dans sa politique, elle souhaite aussi soutenir les agriculteurs, l'agriculture locale, eh ben on a réussi en conjuguant nos forces à faire ça.
0: Youpi, ça marche bien et ça satisfait tout le monde. Du coup, vous êtes labellisé EcoCert et ça c'est pas rien. Disposer de ce dispositif Étal 40 pour vous tester, ça fait ses preuves. Vous êtes contente de ce qui est mis en place aujourd'hui et vous êtes satisfaite vous aussi?
10: Mais écoutez, moi je suis ravi, hein. Moi j'avais toujours voulu avoir ma propre exploitation agricole, mais voilà, sans investir 150 000 euros qu'évidemment je n'avais pas. Donc c'est une chance folle pour moi et je suis très contente. Et je suis très contente des premiers résultats de la première année. Je pensais pas faire aussi bien la première année, surtout avec ces conditions climatiques qui ont été très compliquées cette année. Donc je suis ravi.
0: Ravi. Alors justement, on a dépassé les objectifs, vous nous dites Nathalie,
10: oui.
0: dans
10: tout moi, ça. Oui, moi aussi j'ai dépassé aussi. Mes objectifs.
0: Exactement, c'est ce que dit Yo. Et puis Jérôme aussi, puisque vraiment, on arrive à faire une restauration hyper qualitative avec des coûts. Comment on dépasse ces objectifs? C'est-à-dire que non seulement c'est un vrai choix, vous dites, et c'est possible, mais en plus on va au-delà.
9: Alors, on va au-delà parce que on s'était fixé des objectifs atteignables. On s'était fixé la loi Egalim quand on a commencé. Mmh. On s'était dit déjà, si on répond à ça, ça sera bien. Et en fait, on dépasse parce qu'on a des équipes hyper investies qui se sont vraiment
0: heureuses dans leur travail aussi.
9: Voilà, jetées à corps perdu dans cette démarche. Et nous, sans eux, on peut avoir toutes les volontés du monde, ça ne marche pas en fait. Et on les dépasse parce que ça marche très bien entre Yo et Jérôme, qu'ils arrivent à bien se coordonner sur les productions et sur la consommation. Voilà, ça marche grâce aux équipes, hein, très sincèrement.
0: Au final, c'est le bien-être des gamins.
9: Oui, on sait très bien que l'alimentation, c'est un enjeu de santé publique, c'est un enjeu écologique et c'est aussi un enjeu économique sur le territoire. Fournir des repas de qualité aux enfants, c'est leur permettre d'avoir des aliments et d'avoir une alimentation qui soit bonne pour leur santé. Et c'est aussi former leur goût pour la suite, c'est les consommateurs de demain, en fait. Et on se dit, nous, le pari qu'on a fait en attaquant par la restauration collective, scolaire, c'est qu'il y aurait une contamination positive dans les familles et au-delà en fait. Nous ce qu'on cherche c'est que l'ensemble de la population comprenne aussi que c'est possible et que c'est pas forcément plus cher en adaptant un peu les menus, voilà.
0: Et puis ça permet aux enfants de dire oui, c'est les concombres des jardins de Morée, ça serait bien qu'on aille en acheter ce week-end par exemple, et ça permet de soutenir évidemment le circuit court sur votre territoire. Voilà comment ça se passe à Morse 5, la nouvelle, en tout cas ici ça marche.
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0: Ça marche, on a dépassé les objectifs et on veut encore aller plus loin. Et ça, on vous le dit juste après Electric Light Orchestra avec The Last Train to London.

0: Train to London Electric Light Orchestra, vos chansons préférées avec Issy Gascoigne, c'est toute la journée. Allez, le mot de la fin, la conclusion. On vous parle ce matin du super système de restauration collective scolaire à Morsinx-la-Nouvelle avec le tandem maraîcher, restaurant scolaire, le tout évidemment avec tous les outils à disposition mis en place par la ville, par le département, entre autres. Ce matin, Jérôme Dudon, le chef cuisinier, Jo Wilson, la maraîchère installée juste à côté à Morsinx, et Nathalie Moment, adjoint au maire, pour nous expliquer tout ça. La parole à Jo pour terminer. Jo, on était en train de se dire ici, quand même le soir quand on se couche et qu'on se dit qu'on nourrit bien les enfants du village, presque 300 repas servis tous les jours, c'est juste génial ça, Jo.
1: Bah oui, évidemment. Moi, de toute façon, ça a toujours été mon projet. Moi, le bio, je fais de façon éthique. Il n'y a pas que les enfants. Il y a les parents aussi. De ne serait-ce que nourrir la communauté en biologique et en circuit court. Vous vous rendez compte? Mes légumes, ils dépassent pas 20 km, quoi. C'est génial.
0: Jérôme disait, on peut pas faire plus court, hein, comme circuit court.
2: Impossible.
1: Ouais, non, avec Jérôme, on peut pas faire plus court. C'est sûr. Et puis, ce qui est chouette aussi avec Jérôme, c'est par exemple, il adapte aussi des fois ses menu à ma culture et moi aussi, ce qui me permet d'avoir moins de pertes aussi.
0: On peut vous appeler directement pour venir chercher les légumes, hein, Jo. On n'a pas besoin d'être un enfant.
1: Tout à fait. Il y a une très belle
0: jardin de Moret.
1: Une très belle pancarte à côté du portail.
0: Il y a plus qu'à.
1: Sur une planche de surf. Et là, justement, je vais mettre en place des paniers. J'attendais la rentrée de mettre en place des paniers sur commande.
0: Eh ben ça c'est dit. Vous disiez Nathalie Moment, quand d'autres collectivités, communes voient le système, les gens m'appellent. Et vous leur dites quoi? C'est possible, il faut se lancer.
3: Alors oui, ça on échange, on se rencontre et je leur explique ce qu'on a fait, comment on l'a fait, et je leur dis surtout, voilà, il faut pas avoir peur, c'est possible, il faut se lancer.
0: C'est pas sorcier.
3: C'est pas sorcier, c'est une volonté, c'est de l'énergie. Mais nous aussi, ça nous a permis en travaillant d'apprendre à se connaître. Hein, on a fait plein de groupes de travail, pour réfléchir à comment on pouvait faire. On a testé des choses, on s'est aperçu que ça marchait. Ceux qui marchaient pas, on l'a adapté. Mais c'est possible. Et moi, quand je rencontre des élus, quand des élus me contactent pour savoir comment on a fait et par où prendre le problème, c'est un peu ça. Je prends toujours le temps de leur expliquer, parce que l'idée c'est que ça diffuse vraiment sur tout le territoire.
0: Et oui, l'idée c'est que ça se propage et que ça se diffuse.
3: Exactement.
0: On ira plus loin dans pas longtemps, Jérôme. Vous avez envie de sensibiliser les enfants au tri, au gaspillage. Là on sera au summum.
2: Nouvel objectif. Ouais. Maintenant, le tri des déchets, le gaspillage alimentaire.
0: Allez.
2: On va essayer de mettre en place une.
0: Une
2: table de tri, ouais. On veut mettre quelques élèves, on va désigner quelques élèves le midi qui trieront les déchets et qui pèseront les déchets, comme ça on fera un suivi de gaspillage alimentaire.
0: Et ça fait faire des maths, et c'est ludique, et c'est parfait. Le très bon fonctionnement de la restauration collective scolaire à Morsinx-la-Nouvelle, ici, ça marche fort. Merci beaucoup à tous les trois, et bonne continuation avec la rentrée qui arrive.
3: Merci à vous.
2: Merci beaucoup, Jo.
0: Émission à retrouver sur ici.fr, 10h32, ici Gascoigne, toutes les heures à votre service. L'info pratique, Thibaut Menonto.
4: Trois informations pratiques à retenir dans les Landes à partir du lundi 31 août. Les horaires d'ouverture des déchetteries d'Air sur Adour et de Genis-les-Bains changent après les horaires adaptés cet été en raison des fortes chaleurs. Le sitcom met en place de nouveaux horaires afin d'harmoniser le fonctionnement de ces différents sites. Pour connaître ces horaires détaillés, rendez-vous sur le site sitconwest.fr. Autre nouveauté, le centre aquatique du Grand Dax, Aquae, à partir du lundi 24 août, vous pourrez souscrire à un pass annuel natation avec accès illimité à la piscine dans la limite des horaires d'ouverture. Le tarif est de 290 € avec la possibilité de mensualiser à 25 €, auquel s'ajoutent 10 € de frais de dossier. Pour les renseignements, 05 58 35 68 68. Et puis mercredi 26 août, de 10h à 17h, direction Saint-Paul-les-Dax pour le village de Seconde Main. Rendez-vous sous la salle de la place du marché de Baeigne dans le cadre des rendez-vous de l'été, l'occasion de dîner, de faire de bonnes affaires et surtout de donner une seconde vie aux objets.
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0: Thibaut Menanteau, on vous retrouve dans quelques instants pour nous démontrer que certains entrepreneurs dans les Landes ont de belles activités économiques et rentables. On fait connaissance avec une entreprise qui donne dans la chasse aux nuisibles dans un instant. Mais avant ça, on se trouvera une bonne adresse gourmande et pourquoi pas à Biscarrosse, à la Caravelle. Et puis on ira faire un saut au jardin avec notre jardinière Estelle Alquier qui va nous conseiller de récolter vite vite toutes les tomates, surtout si vous venez de revenir de vacances.
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0: temps, Michel Sardou avec Ici Gascogne.
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0: Chaque jour avec Ici Gascogne, on vous trouve un bon resto qui fait de la bonne cuisine. Et nous voilà ce matin à la Caravelle, restaurant et hôtel à Biscarrosse. 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Bonjour Nicole.
3: Bonjour madame, je vous remercie de votre appel.
0: Mais vous pouvez m'appeler Marie-Cécile, on est comme à la maison. Nicole, sur vos réseaux sociaux, oui. Vous avez fait une adorable vidéo en disant « Chez nous, il n'y a pas de snobisme. Hein. Chez nous, on vient manger de la cuisine sans chichi, mais de qualité. » Pas vrai ?
3: C'est vrai. Est-ce que j'ai un peu de temps pour vous raconter un petit peu ?
0: Parce que c'est une histoire de femme, la Caravelle, et de famille.
3: C'est une histoire de femme, voilà. En 83, après la disparition de mon père, j'ai repris la Caravelle avec mon mari. Cette maison, c'est toute mon histoire. Celle de ma famille. La restauration, l'hôtellerie, c'est la passion d'une vie.
0: C'est génial.
3: Faire du bien aux gens, tout simplement.
0: Ouais. Voilà. Extraordinaire.
3: Il faut dire que je viens de là et ma mère était une cuisinière formidable. Elle faisait une cuisine de famille, généreuse, et elle avait ce don unique de faire briller les yeux de ses convives et de ses clients.
0: Est-ce que c'est vrai qu'à l'époque où le restaurant était ce qu'il était, où on n'avait pas développé comme aujourd'hui, on servait le Ricard avec l'eau du lac, Nicole ?
3: Ah mais alors là c'est encore plus vieux parce que ça, c'était la mère de ma mère.
0: C'était votre grand-mère ?
3: C'est ma grand-mère en fait.
0: Génial.
3: Donc ça c'est de l'histoire ancienne. Donc là, on va parler quand même un petit peu d'aujourd'hui.
0: Aujourd'hui, ça a bien changé, mais c'est tout aussi authentique.
3: C'est ça. C'est une aventure collective, ça fait près de 20 ans que je travaille avec ma fille, puisque mon mari est retraité maintenant. Et depuis 3 ans, nous avons une chance incroyable. Nous avons un duo en cuisine qui se complète à la perfection. Notre chef, Benjamin, dont vous avez peut-être déjà entendu parler par ma fille, et son second, David. Benjamin, c'est un chef, mais il est un peu artiste sur les bords. On ne lui impose rien. On lui laisse une liberté totale.
0: Donc il fait ce qu'il veut pour sublimer les produits dans la cuisine, en fait.
3: Voilà. Il rêve déjà de ce qu'il va concocter le lendemain.
0: C'est génial. Et ne pas savoir le jour même ce qu'on va forcément concocter le lendemain, ça donne parfois des plats divins. Est-ce qu'on peut parler du décor, parce qu'on peut venir séjourner et manger chez vous ? Parfois, on arrive en bateau en plus, Nicole.
3: C'est vrai, oui. On peut venir passer tout un séjour et laisser son bateau devant l'hôtel gratuitement pendant la durée du séjour, ou bien on peut venir y manger et se bitcher, comme on dit,
0: Nicole, vous êtes modèle.
3: Voilà.
0: Et chiller un petit peu, écoutez. En plus, il y a des petites plages extraordinaires.
3: Sur la cuisine du cuisinier, il revisite les traditions landaises avec des pépites de saveurs qui enchantent nos clients.
0: Ah, c'est beau. Ça donne faim. Nicole, on n'hésite pas à venir, on réserve directement, c'est possible sur Internet, on n'hésite pas à venir manger et après, alors vous pouvez arriver en bateau évidemment, mais après on se prélasse par exemple pour la sieste sur la petite plage là, juste devant le restaurant,
3: Il n'y a plus la petite plage, maintenant c'est du gazon.
0: Ah bah écoutez, ça fera l'affaire. Vous êtes au paradis, Nicole, en fait ?
3: Un petit peu, oui, c'est vrai.
0: À peine.
3: On a un peu de chance. Mais je ne vous ai pas parlé de la cuisine, quand même.
0: Allez, rapido.
3: Il y a des incontournables. Le foie gras à l'armagnac que l'on essaie de garder tous les jours sur la carte. La soupe de poisson avec les croûtons, la rouille et le fromage râpé. C'est pas mauvais non plus. Et la fameuse tourtière irlandaise aux pommes, au beurre et aussi à l'armagnac, servie tiède avec une boule de glace à la vanille. Ça, c'est pour que vous ayez faim.
0: Ah, mais vous parlez avec le cœur, c'est formidable. On réserve, on arrive. Merci beaucoup, Nicole Charlotto.
3: Très gourmand.
0: La Caravelle. Ah, bah oui, vous n'êtes pas les seuls. La Caravelle à Biscarrosse, restaurant et hôtel. On est route des Lacs, c'est juste un endroit paradisiaque. Merci beaucoup, Nicole, d'avoir pris 3 minutes
3: c'est
0: ce
3: moi
0: matin
3: qui vous remercie.
0: Pour nous présenter votre établissement.
3: Bonne journée.
0: Avec Ici Gascogne, bonne journée. La musique, Diane Tell, et puis on parle économie et on parle des entreprises de chez nous dans l'écho d'ici.

0: Tiens, tel, on adore faire à nouveau connaissance. Allez, 11h moins le quart du boulot, et il en a en ce moment. Notre entrepreneur du jour chasse les nuisibles dans les Landes au Pays Basque et en Gironde. À quoi ressemblent ces journées? Il est avec Thibaut Menanto pour l'Écho d'ici, la chronique des entreprises landaises.
1: Bonjour Mathieu Galerne. Avec votre activité Saint-Martin Nuisible, vous venez à bout de ceux qui nous embêtent un petit peu au quotidien. Racontez-nous un peu comment vous faites.
2: On fait frelons, guêpes, nous c'est surtout fourmis, voilà, blattes, cafards, et des contrats de sanitation pour les entreprises. Donc pour la dératisation, la désinsectisation et la sanitation.
1: La sécheresse a eu un impact sur la nature et ça a eu un impact aussi sur les frelons et les guêpes cet été.
2: Oui, surtout sur le frelon. Ouais. Et la taille des nids est plus petite que l'année dernière.
1: Côté rats, est-ce qu'on en trouve j'imagine peut-être, mais c'est jamais très bon signe, non?
2: Non, après c'est surtout en ville. Nous, campagne, à la campagne, je n'ai pas forcément beaucoup d'interventions.
1: J'ai vu que vous faisiez aussi des punaises de lit.
2: Oui.
1: Et alors ça, comment on fait pour traiter des punaises de lit?
2: Mais ça, on traite, c'est à la vapeur, avec un générateur de vapeur. Une vapeur très chaude. Et après, il faut tout désinfecter. Alors, nettoyer le linge. Après, nous, on traite dans un premier temps la vapeur. Et après, on pulvérise un insecticide sur les plaintes, les contours du lit, voilà, contours de la pièce.
1: Les gens qui vous appellent, que ce soit pour des punaises de lit, pour des frelons, pour des guêpes, comment ça se passe? Est-ce que le traitement est assez rapide, peu importe le volant ou le type d'insecte à traiter?
2: Ah ben moi, quand ils m'appellent, après, je me déplace, je vais rétablir un devis. Et après, je traite, dans la foulée. Un nid de frelon, moi, je suis à 110 euros l'intervention, quelle que soit la hauteur.
1: Et oui, parce que parfois, ils sont nichés assez haut dans les toitures, ouais. Peut-être aussi.
2: Oui, dans les toitures, dans les arbres.
1: J'ai vu aussi que vous faites du piégeage. Alors, en quoi oui. ça correspond?
2: Mais, le piégeage des autres, c'est les fouines, hein, qui sont souvent dans les combles l'hiver. Donc, et vu qu'elles saccagent l'isolation, les gens m'appellent pour les piéger. Après, soit on les relâche en nature, ou soit, pris par du temps pour savoir qu'elles sont relâchées dans des zones où il n'y a pas de maison, parce qu'on n'est pas là pour tout détruire non plus, pour tout tuer. Donc voilà, on va dire 90% du temps, ils sont relâchés en forêt. Ouais.
1: Pour vous contacter, le plus simple, c'est comment?
2: Moi, j'ai un site internet, après la page Google et le portable.
0: Et ben voilà, un coup de téléphone et le tour est joué pour profiter de ces services. L'écho d'ici, la chronique des entreprises du département Coldplay. Et puis, nous sommes attendus au jardin, le jardin d'Estelle Alquier, qui cette saison nous donne tous ses conseils pour réussir un super jardin.

0: musique ici, Gascogne. Bon, est-ce que vous avez de belles récoltes de tomates? Est-ce que vous avez tout ce qu'il vous faut au jardin? Réussir son jardin, c'est notre mission cette année avec la jardinière des jardins de Tyros, Estelle Alquier. On la retrouve après ça.
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0: Réussir son jardin, avoir les bons réflexes, les conseils d'Estelle Alquier. Bonjour Estelle.
6: Bonjour Marie-Cécile.
0: Bon, vous rentrez peut-être de vacances et dans les urgences au potager, il y a le ramassage de toutes les tomates mûres. Pourquoi c'est si important d'agir, Estelle ?
6: Le plant de tomate, comme la plupart des plantes, est programmé pour produire des graines. Et quand elle porte des fruits bien mûrs chargés de semences, elle ralentit puis cesse de fleurir. Et sans fleurs, Marie-Cécile ?
0: Il n'y a pas de tomates.
6: Exactement. Une étude publiée en 2025 a montré très clairement ce phénomène déjà connu. Les chercheurs ont progressivement retiré les fleurs sur des plants de tomates et le résultat est particulièrement parlant. Plus les chercheurs empêchaient la formation des graines, plus la période de floraison se prolongeait. Les plants restaient dans un état de croissance reproductive et la fin de la floraison n'avait pas lieu. Ils en ont conclu que la production de graines contribue au déclenchement de l'arrêt de la floraison.
0: Eh ben, c'est bon à savoir. Alors Estelle, la tomate reste quand même dépendante de la saison, avec la température, la lumière.
6: Oui, bien sûr, mais en récoltant régulièrement ces tomates, on empêche la plante d'aller trop vite vers la fin de son cycle reproductif.
0: Comment ça s'explique ça ?
6: Alors, principalement par la relation source-puits. Alors, je m'explique. Imaginez la plante comme une petite entreprise. Les feuilles, grâce à la photosynthèse, fabriquent notamment des sucres. On parle de sources. Les feuilles, les tiges, donc, sont des sources. Les organes qui poussent sont les puits. Fruits, jeunes feuilles, racines, graines. Ils ont besoin de ces sucres pour grandir. La plante doit donc répartir ses ressources entre ces différents puits.
0: Alors, là, tout de suite, je me dis que du coup, faut pas couper les gourmands.
6: Les gourmands sont des sources, effectivement. Et vont en plus produire des fleurs et des fruits. Le jardinier les coupe surtout pour avoir un plant qui ne soit pas trop envahissant et ne tombe pas au sol avec le poids de la masse végétale. Autrefois, on les coupait surtout pour avoir toute la production dans une même période. C'était plus simple pour faire les conserves. Pour les tomates, mais pour la plupart des autres légumes, les feuilles ne sont pas des parasites, ce sont bien des usines à sucre.
0: Allez, c'est parti, vous pouvez aller chercher le panier. N'oubliez pas, même celles qui sont trop mûres, on les enlève et on essaie de les déguster. À demain, Estelle.
6: À demain.
0: L'info avec Ici Gascogne, c'est dans moins de 4 minutes, c'est juste après Dépêche Mode.

0: Get Enough et la musique de Dépêche Mode avec ici Gascogne. Préparez-vous, la grande feria arrive. Une heure de jeux et de cadeaux et je vais commencer par vous envoyer à Aquatic Land à La Benne, le parc aquatique incontournable dans les Landes.
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0: Ici Gascogne, première sur l'actu dans les Landes, il est 11h. On sort l'info, Eric Ballanger.
2: Il reste encore 1900 foyers privés d'électricité ce matin à Peyrorade et dans les communes alentours. Depuis dimanche, les services de secours ont réalisé 170 interventions. Le trafic ferroviaire a repris entre Bayonne et Puyot ce matin.
0: À Peyrorade, le maire Patchy Grenade annule le marché de demain.
2: Et comme il faut évacuer énormément de déchets verts, les déchetteries de Peyrorade et Hortevielle seront ouvertes toute la semaine. Aujourd'hui, demain, jeudi, elles sont ouvertes toute la journée. La préfecture nous invite à la prudence contre certaines personnes mal intentionnées, des personnes qui chercheraient à profiter de la détresse des gens touchés par ces intempéries. Il y aurait notamment de faux experts qui se présentent directement au domicile pour évaluer les travaux et même se proposer de faire les réparations. Le préfet rappelle qu'un expert a toujours sur lui un mandat de votre assurance. Il ne faut rien signer, jamais donner d'argent et dans le doute, vous appelez votre assureur. La tornade qui a touché la commune de Pomas, près de Carcassonne, a fait 39 blessés, dont 2 en urgence absolue. 300 maisons ont été impactées et 1400 foyers sont encore privés de courant. Plus des deux tiers du village ont subi le souffle de la tempête.
0: Il y a eu de nombreux départs de feu hier à cause de la foudre.
2: Le plus sérieux, c'était à Rion-des-Landes. Il a fallu l'intervention des Canadairs. 3,5 hectares ont brûlé. 3600 mètres carrés à Bourriot-Bergons. Et puis également un petit feu très vite maîtrisé. Lui aussi à Magesque. L'homme qui avait disparu à Pontinx-les-Forges a été retrouvé. C'est la gendarmerie des Landes qui l'annonce. En revanche, la gendarmerie lance un autre appel à témoins. Manon, une jeune femme de 30 ans, disparue depuis hier soir à Vieux-Boucaux. Elle circule en Dacia de couleur sombre. Vous avez tous les détails sur ici.fr. Des questions sur les violences sexistes et sexuelles seront rajoutées au questionnaire annuel sur le harcèlement scolaire. 10 millions d'élèves répondront à ce questionnaire. C'est le ministre de l'Éducation nationale qui l'annonce, Édouard Geffray. Il s'attend à des résultats sismiques, dit-il. On estime qu'un enfant sur 10 est victime de violences sexuelles. Édouard Philippe propose dans son programme une augmentation de 20% de salaire pour les enseignants. Il propose aussi une amende de responsabilisation scolaire pour les parents d'enfants harceleurs, perturbateurs ou absentéistes. Amende aussi pour les parents violents.
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2: La météo, Marie-Cécile.
0: Le ciel est encombré hein, quand même ce matin. On a des averses qui peuvent se produire, notamment sur une partie nord-ouest du département, avec par endroits peut-être même quelques coups de tonnerre. Des précipitations qui peuvent s'étendre en cours de journée et prendre à nouveau un caractère orageux. À proximité de la Dour, Météo France dit que le temps va rester sec. En fin de journée, les nuages s'estompent partout. Les températures pour aujourd'hui, 26 degrés attendus à Mont-de-Marsan, 26 degrés attendus aussi à Mugron. De manière générale, on ne dépassera pas les 28 degrés. Demain, par contre, on bascule au-dessus des normales de saison avec des valeurs qui peuvent aller jusqu'à 36 degrés dans les terres demain matin et jusqu'en début d'après-midi, du soleil. Et puis en fin de journée, le ciel va se partager entre nuages et éclaircies et des orages seront à ce moment donné possibles. 65 km/h de vent en rafale attendu en journée et jusqu'en milieu de nuit suivante sur notre partie ouest du département. Et puis jeudi, les températures baissent de 27 degrés sur le littoral à 31 degrés à l'intérieur des terres, des gouttes possibles jeudi matin et puis le reste de la journée, un ciel nuageux plus ou moins lumineux et puis on attend à nouveau un risque orageux dans la nuit de jeudi à vendredi. Mais vendredi, à part un petit peu de vent, le temps semblera assez calme, 26 à 29 degrés annoncés. Un point route, Eric, ça va mieux quand même hein, sur les routes, par exemple la départementale 23 à Stingues, elle est encore fermée, il n'y en a que deux, la 123 entre Saint-Cric-du-Gave et Sort de l'Abbaye. Partout ailleurs dans le secteur de Peyrorade et les communes autour touchées, vous roulez sur les autres axes normalement. Et puis une info qui n'a rien à voir avec les intempéries, mais la départementale 58 entre Donzac et Castelnau-Chalosse est interdite sur une portion en raison de travaux jusqu'au 28 août depuis hier et jusqu'au 28 août. Et une déviation est mise en place par la départementale 7 et la départementale Régional 3. Tout à l'heure, Eric.
2: À tout à l'heure.
0: Allez, c'est parti pour une heure de cadeaux à décrocher dans la Grande Feria, ici, Gascogne. Une heure de cadeaux, de fiesta et de musique aussi. Oui, mais c'est comme ça tous les jours. C'était comme ça tout cet été et c'est comme ça à nouveau toute cette saison, du lundi au vendredi, entre 11h et midi. Alors, qui veut aller au parc aquatique incontournable Aquaticland à la Benne? J'ai deux entrées là. C'est pas fini l'été, hein. Non, c'est pas fini l'été. Il continue à faire chaud et on va profiter des belles structures chez nous, comme ce parc Aquaticland à la Benne, niché en pleine forêt chez nous, au programme piscine à vagues géantes pour se détendre, lagon pour les enfants, toboggan et surtout le free fall. C'est quoi le free fall à l'Aquaticland de la Benne? C'est un toboggan de 12 mètres de haut pour une chute libre dingue pour les amateurs de sensations fortes. Vous pouvez aller voir ce que ça donne sur le site internet aquatique-land.com. Bon, à quel jeu de la Grande Feria on joue pour que vous puissiez gagner vos deux entrées pour ce parc fou ce matin? On va pas faire un tour au pipeau, on va pas faire un fast-tire mystère, ni un fast-tire au bout de la nuit, ni son cousin le fast-tire surexcité, pas de mix de chansons superposées, pas de feria où es-tu, non, on va jouer au que suis-je, nouveauté de cette rentrée. Eh ben, on cherche un objet et je vais vous donner trois indices là tout de suite pour vous permettre de le retrouver. Alors c'est en rapport avec notre parc aquatique pour lequel je vous offre à la Benne deux entrées. Bon, voici ces trois indices, et dès que vous pensez avoir trouvé l'objet en question pour ce que suis-je, eh ben, vous sautez sur le téléphone 05 58 46 50 50. Voici le premier indice. Je suis longue et légère, mais je ne suis pas faite pour être mangée. Non. Deuxième indice. Je flotte sur l'eau et je peux être de toutes les couleurs. Ok. Troisième et dernier indice. À la piscine, on s'accroche à moi pour jouer, faire du sport ou encore tout simplement pour apprendre à nager. Que suis-je? Je vous répète ces trois indices. Je suis longue et légère, mais je ne suis pas faite pour être mangée. Je flotte sur l'eau et je peux être de toutes les couleurs. À la piscine, on s'accroche à moi pour jouer ou pour apprendre à nager. Vous l'avez? On est bon? 05 58 46 50 50. Vous venez jouer à la Grande Feria. On vous envoie à Aquaticland à la Benne, le parc aquatique, pour vous éclater.
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0: Johnny, le retour de Jeanne Masse. Oui, on a de beaux cadeaux avec Ici Gascogne. C'est pas fini l'été, c'est pas encore la rentrée. On va profiter de tout ça avec les enfants, les petits-enfants peut-être.

0: Johnny Johnny, Jeanne Masse dans la Grande Feria, ici Gascogne.
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0: Avec Mélanie, notre reine de la route de Barcelone du Gers. Bonjour Mélanie.
3: Bonjour Marie-Cécile, bonjour tout le monde.
0: Mélanie, la reine de la route en référence à l'émission sur la TNT.
3: Eh
0: j'adore ça. On vous a jamais démarché pour faire cette émission?
3: Du tout, mais bon après, je suis pas vraiment de la route parce que je suis sur les chantiers, donc je suis plus
0: oui, mais
3: la reine des chantiers.
0: Oui, mais vous conduisez des gros camions quand même, Mélanie.
3: Voilà, des camions, oui.
0: Où êtes-vous? Que faites-vous?
3: Alors là, aujourd'hui, je suis à Cagnotte.
0: Il pleut.
3: Et voilà, on est sur un chantier et il pleut.
0: Bah écoutez, avec les belles fleurs qui s'arrosent, hein, les belles plantes. Voilà,
3: exactement.
0: C'est ce qui convient en général. Bon, Mélanie, on joue au Que suis-je de la Grande Feria. Trois indices pour retrouver un objet en jeu. Deux entrées pour le parc aquatique Aquaticland à La Benne. Le premier indice, c'était celui-ci. Je suis longue et légère, mais je ne suis pas faite pour être mangée. Deuxième indice, je flotte sur l'eau et je peux être de toutes les couleurs. Dernier indice, à la piscine, on s'accroche à moi pour jouer ou apprendre à nager. Ne me dites pas la planche, hein.
3: Non, je vais vous dire la frite, parce que j'ai la frite.
0: Vous pourriez avoir la banane. Ouais, c'est gagné, bravo. De frites, comme dirait
3: Des frites.
0: On a les mêmes références avec Mélanie, c'est parfait.
3: Ah, c'est culte.
0: Ah, mais c'est cultissime. Des frites. Les tuches, les films. Bon, bah, c'est parti pour Aquaticland à La Benne. Est-ce que vous connaissez
3: Je suis ravie.
0: Vous le connaissez, ce parc, ou pas, Mélanie?
3: Eh bien, du tout. Et à chaque fois que je me dis, il faut que j'y aille, à chaque fois que j'entends la pub, je dis, j'aimerais trop y aller. Alors,
0: mais
3: merci,
0: Gaston. Ah, mais avec plaisir. Ah, oui. Je vous envie, je vous jalouse. Donc pour vous, le free fall, un toboggan de 12 mètres de chute libre, même pas peur.
3: Alors ça, je ne garantis pas que je vais y arriver.
0: Si quelqu'un,
3: je vais d'abord regarder,
0: si vous le faites,
3: si c'est le courage.
0: Si vous le faites, que quelqu'un vous filme, hein, Mélanie. Hein,
3: oui, parce que je ne le ferai pas 10 fois.
0: Ah, c'est extraordinaire. Qui va venir avec vous?
3: Oh, bon, je pense que ça va être mon mari.
0: Ah, bah,
3: après, je vais peut-être inviter mon fils aussi en plus, tant qu'à faire.
0: Allez, vous avez deux entrées gratuites. Après, vous ferez bien ce que vous voudrez. Le programme de la journée, Mélanie, le boulot.
3: Oui.
0: Et le boulot.
3: Dans la joie et la bonne humeur, toujours.
0: Exactement. Vous terminez la journée à quelle heure?
3: 16h30, on quitte le chantier.
0: Voilà, mais ça veut dire que vous y êtes depuis une bonne heure aussi, je pense aussi. Hein.
3: Oui, voilà. Donc, bon, la journée est un peu longue, mais bon. Il faut que ça avance.
0: Eh bah, écoutez, il faut faire son beurre, hein, comme dirait l'autre. Hein.
3: Eh oui.
0: Bon, avec ici Gascogne dans les oreilles, ça passe un peu mieux la journée de boulot.
3: C'est impeccable, ça passe nickel.
0: On fait la récré.
3: Comme il est à la poste.
0: On fait la récré pour s'offrir des cadeaux, c'est parfait. Voilà. La bise à tous les collègues, bon courage sur le chantier. Ne changez rien, Mélanie. Quelle est cette radio qui vous envoie à l'Aquaticland de La Benne?
3: Cette langue, mais c'est ici Gascogne. Merci Marie-Cécile.
0: Salut, Mélanie, à très bientôt. Allez, chat.
3: À bientôt.
0: Allez, nouveau jeu, nouveau cadeau. Vous aimez le rugby, ça tombe bien, nous aussi. Du coup, bah, je pense que je vais vous envoyer là tout de suite. À la toute première journée de Pro D2, Dax affronte Narbonne après-demain jeudi. À Dax, évidemment, à domicile au stade Maurice Boyau. Coup d'envoi donné à 19h30. Rencontre à vivre en direct avec ici Gascogne. Et deux places à décrocher pour cette première journée de Pro D2 où nos Dacois affrontent Narbonne, là maintenant, dans la Grande Feria. Alors, vous jouez pour vous, vous jouez pour offrir, en fait, ce que vous voulez, des cadeaux qu'on vous offre. Pour les gagner, ces deux places pour cette rencontre Dax-Narbonne de jeudi soir à Dax. Et bon, on va jouer au mix des chansons superposées. Vous le connaissez par cœur, ce jeu. On est en pleine feria. C'est l'été, c'est vrai. Et on est entre deux beaux dégâts. Chacune envoie sa musique. Oui, sauf que comme on est entre les deux, on ne sait plus sur quoi danser ni sur quoi chanter.

remix de deux chansons superposées. On découvre ça tout de suite. Votre mission, si vous l'acceptez, pour remporter vos deux places pour cette rencontre de rugby, reconnaître au moins une chanson sur deux au 05 58 46 50 50. Tendez l'oreille, on y va.

0: dites, je sais, j'ai au moins une chanson sur deux. Je tente ma chance au 05 58 46 50 50 avec ma radio ici, Gascogne, qui va m'envoyer avec la personne de mon choix à cette première journée de Pro D2 d'Ax face à Narbonne. C'est jeudi soir, c'est à 19h30. Allez, 05 58 46 50 50, vous jouez, vous faites plaisir.
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0: Alors, à la maison tranquillement, dans la voiture, au boulot, on met le son à fond et on déguste les Rolling Stones.

0: Rolling Stones.
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0: Mais qui voilà, Pascal Demain-Bast avec nous dans la grande feria. Salut Pascal.
2: Oui, bonjour tout le monde.
0: Salut Pascal. Quelle énergie, Pascal, quelle énergie.
2: Ah oui,
0: c'est C'est communicatif. Vous êtes au boulot, vous aussi.
2: Oui, je pars au boulot. Enfin, j'ai commencé ce matin à 8h. Mais là, on part sur l'intervention sur Perorade.
0: Eh ben, il y a du boulot alors, hein.
2: Oh que oui.
0: Oh que oui. Vous allez faire quoi, vous, exactement, comme boulot pour essayer de réparer les dégâts causés par les orages, le vent? Pensez pour toutes celles et ceux qui ont été touchés, parce que je pense qu'il y en a encore sans électricité ce matin, donc c'est compliqué, quoi.
2: Il y en a encore, malheureusement, oui, mais nous, on répare tous les ouvrages électriques aériens.
0: Ah, c'est vous. C'est vous l'homme de la situation, Pascal, du coup.
2: Exactement.
0: Bon, eh ben écoutez, à mon avis, vous y êtes jusqu'à tard ce soir, à peu près, hein. Et puis.
2: Oh, il y a fort à faire, oui.
0: Ouais, il y a fort à faire, il y a fort à faire. Bon, ça doit être impressionnant une fois sur place, quand même, hein, Pascal.
2: Oui. Ah ben, il y a des arbres arrachés, couchés. Donc il y a pas mal de boulot. Hein, ça...
0: Un carnage.
2: Il y a eu de gros dégâts, un carnage, comme vous dites.
0: Fou. Puis alors, maintenant, dès qu'on entend le mot orage annoncé à la météo, tout le monde tremble, c'est catastrophique.
2: Ouais, ça fait peur.
0: Pascal, vous avez détecté quelque chose dans ce mix des chansons superposées.
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0: Vous m'avez dit quoi, Pascal?
2: Pardon, j'ai reconnu Louise Attaque.
0: Bah oui.
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0: Les parisiennes.
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0: Chantez, Pascal, chantez.
2: Ah, alors déjà qu'il pleut, ça va pas arranger les choses.
0: Ne chantez pas, Pascal, ne chantez pas. Il y avait mélangé à Louise Attaque un petit pouls de Vanessa Paradis aussi. Je trouve que ça vous va bien, Vanessa Paradis, Pascal. Hein?
2: Ouais, ça j'avais pas reconnu.
0: Non, parce que votre cerveau n'a retenu que Louise Attaque. Moi, c'est comme ça.
2: Exactement.
0: C'est gagné pour les deux places pour la Pro D2 de rugby. Vous aviez peut-être prévu d'y aller en même temps.
2: Ah ben oui, j'avais l'intention d'y aller, c'est le premier match, donc j'avais l'intention d'y aller.
0: Bah, c'est ici Gascogne qui vous les offre les places, Pascal.
2: Mais c'est super, merci beaucoup.
0: Ah bah voilà, bon. Pascal, vous allez encourager, crier haut et fort derrière les Dakois pour une victoire dans cette première journée de Pro D2. J'espère que vous allez leur porter chance.
2: Ah, on espère tous, on est tous derrière eux.
0: À fond les ballons. Pascal, je suis ravie. Saluez les gens que vous croisez en difficulté sur les secteurs où vous allez réparer le réseau électrique notamment. Merci d'être passé nous faire un coucou. Bravo à vous, bon match et bon courage pour le boulot sur le secteur de Perorade.
2: Merci beaucoup.
0: Alichat, nous, Pascal.
2: Alichat, c'est bonne journée.
0: Salut Pascal. Pascal, son énergie, sa bonne humeur et surtout ses doigts de fée pour aller remettre les lignes électriques en place, secteur de Peyrorade. Nous, dans un instant, on fait un pet d'infos pratiques et puis ensuite, dans la grande feria ici Gascogne, je vous envoie au marché des producteurs de Mazerolles. C'est demain, mercredi soir. Et vous allez y aller avec un bon cadeau de 30 euros à dépenser.

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0: Benabar, elle danse les 11h27, l'info pratique. Service civique et emploi dans les Landes, ici Gascogne tous les jours à vos côtés. 10 places de service civique sont disponibles dès la rentrée à Mont-de-Marsan agglomération. Le service civique, c'est pour les jeunes de 18 à 25 ans et jusqu'à 30 ans pour les personnes en situation de handicap. Les volontaires développent de nouvelles compétences dans les domaines différents comme l'éducation, le social, la culture ou encore le sport. Et en parallèle des missions effectuées, des temps de formation sont prévus comme des moments en groupe pour élaborer des projets collectifs. Début d'émission le 15 octobre pour une durée de 8 mois. Toutes les infos sur le site internet de Mont-de-Marsan agglomération. Besoin d'un job, qui plus est au service de l'intérêt général, le SIDEC des Landes recrute en CDI. Le SIDEC a besoin d'un agent exploitation des réseaux assainissement et eau potable, d'un agent comptable et d'un agent d'exploitation éclairage public. Pour postuler, rendez-vous sur le site internet de l'organisme. Qui veut ce bon cadeau de 30 euros à gagner dans la Grande Feria, ici Gascogne ce matin, et à dépenser sur le marché des producteurs de pays. Demain soir, on sera mercredi 26 août à Mazerolles. Alors, le bon, vous l'utilisez sur place comme vous voulez à ce marché des producteurs de pays, soit directement pour faire vos achats auprès des producteurs en circuit court, soit, puisque c'est le principe des marchés des producteurs de pays, pour acheter votre assiette ou vos assiettes que vous mangez ensuite sur place, avec tout le monde, sur ces grandes tablées qui s'installent chaque soir, dans chaque village où se déroulent ces marchés des producteurs de pays. Voilà, à partir de 18h, tout le monde s'installe, les producteurs, les consommateurs arrivent, font leur marché, mangent sur place, on discute, on tchatche, on mange super bien, on repart avec de super produits. C'est ça les marchés des producteurs de pays. 18h, 23h, allez à la louche, hein, environ tous les soirs, quand les marchés s'installent dans les villes et les villages des Landes pour gagner. Ah oui, j'ai oublié de vous dire que c'était avec animation musicale. Bah oui, parce qu'il faut faire la fête quand même un petit peu sur ces marchés des producteurs des pays. Un petit billet de 30 euros à vous glisser dans la poche, ou plutôt un gros, en jouant à la Grande Feria ce matin. Oui, mais en jouant à quoi? Alors, nouveau jeu de cette rentrée, je vous propose de venir jouer maintenant au ni oui, ni non, ni Feria. Interdiction sur 60 secondes d'échange entre vous et moi de prononcer oui, non ou Feria. Et pour venir jouer, ça se passe toujours au 05 58 46 50 50. Oh, on échange sympathique. Pratiquement, hein. 60 secondes, impossible de dire oui, non ou Feria. Qui vient chercher son bon cadeau de 30 euros à dépenser sur le marché des producteurs de pays? De Mazerolles, par exemple, demain soir, mercredi 26 août. Bon, venez, on va discuter. Votre mission, ne pas dire oui, ne pas dire non et ne pas dire Feria. Je vous attends en écoutant In Deep.
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0: Et vos chansons, bref, toute la journée. In Deep Last Night, DJ Save My Life. Allez, je vous attends. Ni oui, ni non, ni Feria, c'est jouable en 60 secondes, en tchatchant ensemble. Vous repartez avec ce bon cadeau de 30 euros. Et puis vous vous régalez à Mazerolles pour ce marché des producteurs de pays demain soir.

0: 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C'était Indip.
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0: Avec Véronique Benquet. Bonjour Véronique.
3: Bonjour Marie-Cécile.
0: Alors Véronique, vous avez beaucoup fait rigoler à Nathalie qui a réceptionné votre appel ici Gascogne. Oui, vous savez pourquoi. Au 05 58 46 50 50 parce que Nathalie vous a demandé, vous a posé quelques questions et vous n'avez dit ni oui ni non ni feria déjà à l'arrivée au standard, hein, Véronique. Hein, vous êtes prête. Hein.
3: Il fallait commencer à s'entraîner.
0: Fallait s'échauffer, c'est génial. Un bon cadeau de 30 euros à utiliser, Véronique, sur ce sublime marché des producteurs de pays demain soir à Mazerolles. Benquet Mazerolles. Allez, 10 minutes 15 max.
3: Un petit quart d'heure.
0: Ah ouais, un petit quart d'heure. Allez, en passant par la forêt ou pour,
3: oui,
0: ou par la route.
3: Je connais très bien Mazerolles. Je cours à Mazerolles.
0: Ah, vous courez, vous galopez, vous faites du sport. Vous courez au sens propre, alors.
3: Oh, chez les galopaires de Mazerolles.
0: Ah, donc ça galope pour de vrai à Mazerolles.
3: Ça galope pour de vrai.
0: Bon, bah écoutez, si vous connaissez bien le secteur, vous serez ravis d'aller y dépenser ce bon cadeau de 30 euros. Les marchés des producteurs de pays avec les producteurs landais et la chambre d'agriculture. Le principe est simple. On s'installe sur la place de la ville ou du village en fin d'après-midi. On met des grandes tablées, on monte les stands. Les producteurs locaux débarquent, vous régalent avec leurs assiettes de produits à déguster. Et vous pouvez en même temps, évidemment, acheter vos produits. Ce bon cadeau, si vous le gagnez, vous l'utiliserez là-bas comme vous voudrez, Véronique. Animation musicale pour vous rythmer la soirée. Nous jouons donc au ni oui ni non ni feria pour gagner ce bon cadeau. 60 secondes, Véronique, d'échange entre vous et moi.
3: Ah oui.
0: Interdit.
3: C'est parti.
0: Oui, non. Ah oui. Vous voulez donner le top départ? On dit pas oui, on dit pas non, on dit pas feria. C'est vous qui donnez le top départ, Véronique.
3: Allez go.
0: C'est parti. Chrono. Dites, Véro, quelle est la feria préférée que vous avez faite récemment dans les Landes ou ailleurs, hein, en France comme en Espagne?
3: Oh, ben écoutez, je suis allée faire un petit tour à Mont-de-Marsan.
0: Par exemple. Pour quelle fête en été à Dax, déjà, on s'habille en blanc et rouge?
3: Les fêtes de Dax, je ne connais pas trop le nom. J'y vais pas.
0: Du coup, vous n'y allez pas. Si vous allez au marché demain, vous avez prévu d'acheter un pet d'Armagnac, peut-être?
3: Et ma foi, pourquoi pas?
0: Pourquoi pas? Vous irez seule, d'ailleurs, Véronique, demain?
3: Non, avec des amis du club des Galopaires.
0: Ah ouais. Vous avez dit non, hein, Véronique. Hein. Vous avez dit non. Hein. Ah oui, j'en suis sûre, Véronique. Non. Et en plus, c'est le juge, hein, de la grande feria qui me dit, elle a dit non. Et ouais. Véro.
3: Pas cool, le juge.
0: Je le châtierai pour vous, si vous voulez, Véronique. Ouais. Bon, mais Véronique,
3: allez-y.
0: Voilà, vous voulez qu'on lui donne un gage? Du coup, vous avez le droit de choisir la sanction du juge qui vous a parlé.
3: La sanction du juge, ben, il va être obligé de venir au marché des producteurs demain.
0: Mais vous le passez, le juge. Vous allez vous expliquer directement avec lui. Bon, Véronique, ce n'est que partie remise, ok? Je les garde à la poche et vous revenez jouer quand vous voulez pour les gagner à nouveau. Ce bon cadeau de. Et Véronique, bon cadeau de 30 euros. Il y en a à gagner encore tous les jours. Donc, profitez-en, je vous attends par exemple demain dans la grande feria, mais sans dire feria, ni oui ni non. On fait une dédicace aux galopaires de Mazerolles.
3: Eh oui, un petit coucou à tous mes amis des galopaires et rendez-vous demain soir au marché de Mazerolles.
0: Eh ben quand même, salut Véronique, bonne chance.
3: Merci,
0: pour la prochaine. Gros bisous. Ah oui, faut pas dire ni non, ni oui, ni feria, c'est comme ça. Nouveau jeu, on repart pour un tour. Cette fois-ci, je vous envoie au zoo de la Benne. Oui, c'est le seul et unique zoo des Landes. Deux entrées à gagner. Et ce zoo, je vous l'apprends pas, il est niché en plein cœur de la forêt landaise. 5 hectares, un véritable havre de paix, 200 animaux, 60 espèces différentes et l'immersion est le maître mot là-bas. Vous pouvez rentrer par exemple dans l'enclos des chèvres naines, les nourrir de pop-corn. Elles vous font les poches, hein, je vous le dis, hein, les chèvres naines vous font les poches. Et puis surtout, vous allez voyager sur tous les continents. Vous allez passer des plaines africaines aux forêts d'Asie en un clin d'œil, par exemple, pour aller saluer lynx, lémuriens, zèbres, loups, wallabies et j'en passe. En plus, vous pouvez dans l'espace pique-nique passer la journée là-bas pour manger sur place et puis ne pas manquer les rendez-vous prévus par les soigneurs. Le moment où on nourrit les animaux, ça vous permet de les voir de plus près. Pour gagner vos deux entrées, dernier cadeau d'aujourd'hui dans la grande feria, eh bien, si on a joué au que suis-je tout à l'heure, on va désormais jouer au qui suis-je. Je vous donne trois indices et vous allez me dire Qui suis-je? À la fin, au 05 58 46 50 50. Allez, petit indice quand même, avant les trois vrais indices, on joue avec les animaux de zoo et les animaux sauvages. Allez, premier indice. Les Égyptiens m'appelaient cheval du Nil. Qu'est-ce que c'est le cheval du Nil? Deuxième indice, tel un rocher, je parais bien tranquille dans l'eau. Et puis dernier indice, pourtant, je suis l'un des animaux les plus dangereux d'Afrique. Mais qui suis-je? On cherche un animal. Allez, 05 58 46 50 50, je vous donne ces trois indices à nouveau. Les Égyptiens m'appelaient cheval du Nil. Tel un rocher, je parais bien tranquille. Pourtant, on dirait une fable de La Fontaine. Pourtant, je suis l'un des animaux les plus dangereux d'Afrique. Mais qui suis-je? Allez, je vous attends. 05 58 46 50 50 en écoutant Johnny Hallyday.

0: C'est de la grande voix, cette Johnny Hallyday.
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0: Mais qui voilà pour clore la grande feria de ce mardi, c'est Françoise à Monteau. Bonjour Françoise.
3: Bonjour.
0: Françoise, les courses, ça y est, c'est fait.
3: Ça y est, ça c'est fait.
0: Bon, c'était des grosses courses ?
3: Non, c'était du petit dépannage.
0: Il manque voilà. Toujours des trucs, c'est pas possible.
3: Voilà, c'est ça.
0: Voilà, si vous aviez l'œil sur ma liste de courses, ça part pour du dépannage et ça finit en grosses courses. Et il manque du café,
3: voilà.
0: Et il manque les œufs, et il manque les croquettes, et il manque le vent. Bref, c'est la liste à rallonge, quoi. Finalement, ça finit en grosses courses. C'est quand on n'a pas de tête, que voulez-vous, Françoise ? C'est comme ça.
3: Voilà.
0: Ça vous arrive à vous aussi de partir aux courses sans la liste des courses ?
3: Oui, alors là, c'est la catastrophe.
0: Ou de perdre la liste des courses dans le supermarché aussi, ça c'est possible. Ça, c'est, voilà.
3: Non, ça m'est pas arrivé, mais partir sans la liste, oui. Et du coup, je reviens avec rien de la liste.
0: Et donc, il faut y retourner faire les courses, Françoise. Oui.
3: Sinon, et voilà, il faut repartir.
0: Sinon, c'est pas voilà. Bon. Allez, parlons de distraction et non pas corvée. Enfin, il faut bien manger, il faut bien remplir le frigo, les placards. J'aimerais beaucoup vous envoyer au zoo de la Benne. Combien de temps que vous n'êtes pas allée au zoo de la Benne, Françoise ?
3: Alors, j'y suis jamais allée.
0: Non.
3: Si.
0: Mais vous savez que les Wallabies vous réclament là-bas.
3: Ben, il paraît, oui, mais j'y suis jamais allée.
0: Les Wallabies en cœur ont dit, on n'a pas vu Françoise depuis... On ne l'a jamais vue, en fait. On aimerait bien la voir avec sa petite famille.
3: Il risque de me voir, alors.
0: Mais j'aimerais bien, surtout si vous avez trouvé l'énigme du jour. On joue au qui suis-je, nouveauté de la grande feria. Il y a le qui suis-je, il y a le ni oui ni non ni feria. Il y a le que suis-je aussi. Mais là, on ne cherchait pas un objet, on cherchait un animal sauvage. Les Égyptiens l'appellent cheval du Nil. Tel un rocher, il paraît bien tranquille et pourtant, il est l'un des animaux les plus dangereux d'Afrique. À qui pensez-vous, Françoise ?
3: À l'hippopotame.
0: À l'hippopotame, et c'est gagné ! Mais oui ! Le terme hippopotame vient du grec, attention je vous fais une leçon de choses, hein, vient du grec ancien hippopotamos qui signifie littéralement cheval de rivière ou cheval de fleuve. Étymologie et origine du nom hippos, cheval en grec, potamos qui signifie fleuve ou rivière. Potamos, fleuve ou rivière. Et puis hippos, cheval. Voilà.
3: Hippo cheval. Ouais.
0: Voilà, vous avez fait grec hein, comme moi à l'école évidemment, Françoise, du coup c'était facile.
3: Pas trop, non.
0: Alpha, bêta, gamma, oméga, enfin bref, le grec.
3: Oui, voilà, ça
0: s'appelle. Mais grec est une autre histoire. Bon, et ben, ils vont être contents, nos petits wallabies.
3: Et ben voilà.
0: Alors, vous allez voir les wallabies, les zèbres, les loups, les lémuriens, tout ce qui vole et qui est à plumes. Enfin, vous allez vous régaler. Le conseil, c'est vraiment de pister le moment. Bon, ça, on vous le dit à l'accueil hein, du zoo. En plus, l'équipe est formidable. Où les soigneurs vont nourrir les animaux. Ça vous permet, ben, par exemple, de voir les loups hein, qui sont tapis parfois dans leur tanière. Ou ben, d'aller voir les animaux de plus près. Et puis, vous êtes aussi attendu par les petites chèvres naines qui espèrent que vous allez débarquer avec du pop-corn. Hein. Vous pouvez vous en fournir directement sur place. Attention, elles vous font les poches. Hein. Je vous le dis, Françoise.
3: Ah, d'accord.
0: Elles vous font les poches. Oh, c'est un plaisir. C'est notre seul et unique zoo dans les Landes. Et franchement, bah, c'est que du bonheur. On ressort de là avec tout plein de mignonneries dans la tête. Et puis, c'est aussi un travail de conservation des races que fait le zoo de la Benne. Et c'est tant mieux. Voilà, Françoise.
3: Bon, et bien, parfait. Je vais aller voir tout ça. Ben, surtout voilà. Les loups.
0: Faites le loup, Françoise, pour voir.
3: Non, je ne sais pas faire. Je
0: ne tenterai
3: pas.
0: Je suis hyper déçue. Je me suis dit, Françoise va faire. Ouh, bah même pas, Françoise.
3: Même pas, non, pas drôle.
0: Le perroquet, peut-être ? Non, le perroquet, c'est le perroquet répète.
3: Non, on va faire l'hippopotame, on va aller s'asseoir.
0: Ah, si vous savez faire l'hippopotame, je prends. Françoise, bravo, éclatez-vous bien au zoo de la Benne. Je suis ravie de vous y envoyer. Et puis vous nous en direz des nouvelles, avec grand plaisir. Et puis vous reviendrez chercher les cadeaux qui vous font plaisir en jouant avec quelle radio déjà, Françoise ?
3: Eh ben, ici Gascogne.
0: Eh ben oui.
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0: Allez, le sourire de Zaz à midi moins 10.

0: Mon sourire, c'était Zaz. Bon, rendez-vous demain dans la grande feria ici Gascogne entre 11h et midi. 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
0: Bah oui, on est comme ça, nous, la feria, c'est tous les jours, toute l'année, et surtout en été, ça c'est sûr. Stevie Wonder, puis Yannick Noah et les infos.

0: Time Lover dans quelques minutes après les infos. Valérie Damido, Eric Bastien sont au taquet. Bonjour Catherine Quincandon.
1: Bonjour, bonjour, tout à fait. Nous réécoutons les meilleurs moments de la saison, comme Sylvie qui perd tout le temps sa voiture, Laurent qui aime couper du bois ou encore Thierry qui bougonne quand ça ne va pas, mais aussi quand ça va. Et puis Nicolas qui a fait évacuer un hôtel entier car il avait mis le feu à un grille-pain. À tout à l'heure.
0: Des dingues, des dingues. Yannick Noah avant l'info.

0: Yannick Noah avec ici Gascogne Angela.
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0: 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Midi, l'info, Eric Ballonger.
2: Il reste encore 1900 foyers privés d'électricité ce matin à Peyrehorade et dans les communes alentours. Depuis dimanche, les services de secours ont réalisé 170 interventions. Le trafic ferroviaire a repris ce matin entre Bayonne et Puyot.
0: Peyrehorade où le maire Patchy Grenade annule le marché de demain.
2: Et comme il faut aussi évacuer énormément de déchets verts, les déchetteries de Peyrehorade et Hortevielle seront ouvertes toute la semaine. Aujourd'hui, demain et jeudi, elles sont ouvertes même toute la journée. Il n'y a pas que les maisons qui ont souffert après ces orages. Le kiwi a été particulièrement touché autour de Peyrehorade, dans le Sud-Land et jusqu'au Pays Basque. À Sam, dans le 64, Laurent Daugreil a retrouvé ses kiwis par terre. Toute la récolte est perdue.
3: Alors, certains pourront peut-être se sauver, mais ne seront pas présentables, parce qu'ils auront, on verra quand même l'impact de la grêle. D'autres ont des impacts tellement gros qu'ils vont, tomber. Et aujourd'hui, comme on n'a plus de feuillage sur les arbres, si jamais on a des grands coups de chaud, ils vont prendre des coups de soleil, ils vont finir par tomber aussi. On va découvrir au printemps prochain si nos arbres repartent ou non. On a eu un exemple en 2018 où est-ce qu'on a déjà été impacté comme ça par la grêle, et il y a pas mal de vergers qui ne sont pas repartis, les arbres sont morts. Je pense qu'on va commencer à regarder les offres d'emploi pour aller travailler à l'extérieur, pour essayer d'avoir un revenu en attendant, parce que ça veut dire que là, c'est passé un an sans aucun revenu.
2: La tornade qui a touché la commune de Pomas, près de Carcassonne, a fait 39 blessés, dont 2 en urgence absolue. 300 maisons ont été impactées et 1400 foyers sont encore privés de courant.
0: Il y a eu de nombreux départs de feu, Eric, à cause de la foudre.
2: Le plus sérieux, c'était à Rion-des-Landes. Il a fallu l'intervention des Canadairs. 3,5 hectares ont brûlé. 3 600 m² à Brouilleux-de-Bergonce. Et puis également un petit feu, très vite maîtrisé, lui aussi, à Magesque. On estime aujourd'hui que 17% des Français sont touchés par l'électronisme, c'est-à-dire la difficulté, voire l'incapacité de se servir des outils numériques, l'ordinateur, le téléphone portable, etc. Selon le baromètre 2025 de Toluna Harris, 9 seniors sur 10 ont peur de l'usurpation d'identité en ligne ou alors le vol des données bancaires ou tout simplement les arnaques sur Internet. Et pour lutter contre ça, il y a des solutions, mais ça passe forcément par de la formation. À Mont-de-Marsan, l'agglomération met en place des accompagnements vers l'autonomie numérique. Le reportage de Joris Chamberger.
4: Dans la mairie de Bretagne-de-Marsan, 5 personnes assistent au cours. Aujourd'hui, le thème, c'est savoir se servir d'un téléphone. Et l'idée, c'est de revoir vraiment la base de la base.
5: Allumer, éteindre, vous avez un bouton.
4: Alors, c'est Célia Vignot est conseillère numérique à l'agglomération de Mont-de-Marsan.
5: Ils me disent, j'ai jamais eu d'ordinateur entre les mains. Je connais pas, j'ai peur de tout casser. Donc moi, mon but, c'est vraiment de les accompagner, de leur montrer qu'ils vont pas faire de bêtises, la machine va pas exploser.
4: Marie a 80 ans. Elle consulte des conseillers numériques depuis 2022. Et pour elle, c'est vraiment devenu essentiel.
6: Comme il n'y a plus de présentiel nulle part, mais ce n'est pas une société pour des gens de 80 ans, hein, parce qu'il y en a beaucoup qui sont laissés sur le chemin. Hein. Qu'est-ce que vous voulez faire quand on n'a personne autour de soi pour essayer d'avancer un peu?
4: Autre obstacle à l'autonomie numérique, se rendre à des cours comme celui-ci, ça peut être difficile. Pour Maryse, ça a été dur de pousser la porte.
7: Je ne me sentais pas capable de comprendre, ces choses, de me ridiculiser par rapport à l'informatique, parce que ça ne me plaisait pas au départ, et puis... Essayer de comprendre, c'est pas toujours facile.
4: Pas toujours facile, d'autant que les démarches se numérisent de plus en plus. Pourtant, près d'un Français sur 3 déclare ne jamais avoir effectué une démarche administrative en ligne.
2: L'homme qui avait disparu à Pontinx-les-Forges a été retrouvé, c'est la gendarmerie des Landes qui l'annonce. En revanche, la gendarmerie lance un autre appel à témoins. Manon, une jeune femme de 30 ans, disparue depuis hier soir à Vieux-Boucau. Elle circule en Dacia de couleur sombre et vous avez tous les détails sur ici.fr. Des questions sur les violences sexistes et sexuelles seront rajoutées au questionnaire annuel sur le harcèlement scolaire. 10 millions d'élèves répondront à ce questionnaire. C'est le ministre de l'Éducation nationale qui l'annonce, Édouard Geffray. Il s'attend à des résultats sismiques, dit-il. On estime qu'un enfant sur 10 est victime de violences sexuelles.
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2: La météo, Marie-Cécile.
0: Eh ben, le ciel est encombré quand même aujourd'hui. Des averses peuvent se produire un peu partout, mais essentiellement sur le nord-ouest du département. Attention au caractère orageux de ces averses dans le courant de l'après-midi, mais en fin de journée, ça va se calmer. Pas plus de 26 à 28 degrés. Demain, attention au vent, 65 km/h en rafale, avec un risque orageux présent en fin de journée et la nuit suivante de jeudi à vendredi. Demain, jusqu'à 36 degrés annoncés dans les terres. Prenez soin de vous.
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10: Bonjour, bonjour. Et oui, jusqu'à 13h, nous sommes ensemble avec Valérie Damido et Eric Bastien et nos super candidats pour écouter ou réécouter les meilleurs moments de l'émission. Et croyez-moi, aujourd'hui encore, on ne va pas s'ennuyer, notamment avec Guy qui a une technique pour baptiser ses vaches, Thierry qui bougonne par principe, Nicolas qui nous régale avec une recette normande ou encore Sylvie qui perd sa voiture tout le temps. Et ce n'est évidemment pas de sa faute.
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10: Mais avant ce programme très sympathique et qui va vous donner le sourire, faisons une place à Julien Clerc sur votre radio ici quand je joue.

Julien Clerc sera par exemple le 20 septembre en concert à Cannes, quand je joue sur votre radio ici. Eh bien tiens, justement, jouons maintenant avec nos deux candidats. Virginie, d'ici Cotentin.

0: Là, ce week-end, on a eu une belle raie. Voilà, on pêche beaucoup d'araignées aussi, d'araignées de mer.
1: Et ben ça, grâce à Jean Lefebvre.
0: Des beaux petits plateaux de fruits de mer sont à disposition.
2: Et ben, J'ai glissé, chef.
3: J'ai glissé, chef.
1: Ah oui, c'est la sœur de Jean Lefebvre. Je joue avec la sœur de Jean Lefebvre.
0: Exactement ça.
1: Alors, on va jouer au quiz musical. Je t'explique, tu vas écouter deux titres enchaînés avec deux chanteurs différents.
0: Ouais.
1: Et à la fin, tu auras 10 secondes pour me dire qui chantait, qui sont ces deux chanteurs. On écoute.
0: Ok.
4: La musique parfois a des accords majeurs qui font rire les enfants.

0: Allez, qui est le premier, qui est le deuxième?
1: Oh, j'en ai aucun. Je les connais, hein, mais.
2: Mais oui.
1: Y a Sacha Distel, non, le deuxième?
0: Le deuxième, Sacha Distel.
1: Non.
2: Désolé.
0: Véro, le premier, c'est Bernard Lavilliers.
1: Ouais, voilà.
0: Et alors le deuxième, c'est Freddie Mercury du groupe.
1: Oui, non, mais je suis nulle.
0: C'est-à-dire que bon, là, si Sacha Distel était en vie, je pense qu'il pourrait prendre un bon forêt. Ouais,
2: qu'est-ce qu'on a fait des tuyaux, quoi.
0: Allez, la grande échelle.
2: Ouais, tout ça.
0: Bon, bah, tu restes à 2 points.
2: Bon, Laurent est avec nous, avec ici, Pays de Savoie. Laurent qui a 1 point. Laurent qui, qui a été pâtissier, mais qui a jamais exercé finalement, qui a fait plein de choses, qui a été groom dans les palaces, et qui a un petit côté Charles Ingalls. T'as la même chemise ou c'est encore autre chose, le point commun?
3: Non, je crois que ça doit être autre chose.
2: Bah, tu coupes du bois, comme lui, comme Charles.
3: Ah oui,
2: ben
3: ouais,
2: oui.
3: C'est vrai.
2: Ben oui. Bah si, tu coupes du bois pour la cheminée, c'est une de tes passions.
3: Oui,
2: bah,
3: t'adores exactement.
2: Ça.
3: Ouais.
2: Tu bricoles un peu, tu fais de la peinture, oui. Tu maroufles, oui. Tu jardines aussi.
3: Oui.
2: T'as un petit peu des légumes, là, d'été, en ce 1er juin? Qu'est-ce qu'il y a dans ton jardin?
3: Non, j'ai que des fraises.
2: Ah,
3: ouais, des fraises, j'ai beaucoup d'aromates, mais en ce moment, c'est que des fraises. Les tomates, c'est un peu trop tôt.
2: Ok, t'as de la menthe, du thym, de la ciboulette?
3: Oui.
2: Ah, ça, c'est
3: oui.
2: Bien. Ben oui.
3: Oui.
2: On a faim, là, écoute. Et du laurier? Ah, ça, c'est bien aussi.
3: Ouais, aussi.
2: Ok, qui cuisine à la maison? C'est toi ou c'est Michel?
3: C'est madame aussi.
2: Madame aussi. Et qui est le spécialiste des desserts?
3: C'est madame aussi.
2: Ben alors, mais tu fais quoi, toi? T'es doué dans quoi?
3: Laurent. Je fais un peu de ménage, quand même.
2: Ouais. De quoi?
3: Le ménage.
2: Ah, t'es doué dans le ménage?
3: C'est pas mauvais.
2: Ah ben je sais pas, je découvre, donc d'accord, ta qualité à toi, c'est le rangement, le ménage. Ben, elle doit être contente, Michel.
3: Ben voilà.
2: Ben oui, c'est très bien. Dis-moi, malgré ta formation, donc Michel cuisine, ça on a compris, t'es passionné par les appareils photo?
3: Oui, j'adore ça depuis l'Argentique, depuis tout petit.
2: T'en as combien à la maison?
3: Oh, j'en ai 6 ou 7, ouais.
2: Ouais, ouais. Avant de jouer, quelle est la photo la plus dingue que t'es faite? Et dont t'es très fier?
3: Allez, en photo, j'ai Johnny Depp, par exemple.
2: Ah oui, que t'as pris en photo, donc voilà, donc oui. Tu l'as approché.
3: Elle est belle, ouais.
2: Ah ouais, bon, tu nous le diras, parce que t'as rencontré des stars, effectivement.
3: Oui.
2: Allez, passons tout de suite à ton quiz, ton double mix à toi, deux artistes que l'on connaît tous. Allez, s'il te plaît, fais honneur, il y a 2 points à prendre.

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1: Ça fait tellement de la peine parce que Valérie peut pas danser alors que d'habitude elle aurait dansé sur ce truc-là.
2: Ah, Valérie, elle est immobile.
1: Allez, envoyez le chrono. Qui chante, Laurent?
3: Et Renaud, c'est sûr.
1: Oui. Et allez, tente.
3: C'est pas Rayana, non, c'est l'autre.
1: Rayana.
3: Non, c'est l'autre.
1: C'est l'autre. Ah, je sais pas qui tu penses.
3: C'est Barbade.
1: Si c'est pas de la Barbade, bah c'est Rihanna.
3: Non, ah ouais. Pardon.
1: Bon, alors vérifions. C'est Marche à l'ombre. Effectivement. C'est Renaud.
2: Et Marche à l'ombre. Ça fait un point.
1: Et alors c'est plutôt du côté de l'Amérique de l'autre côté. Hein. C'est la Colombie même. C'est Shakira.
3: Ah non, oui.
1: Et oui.
3: Facile.
1: Rihanna, c'est la Barbade.
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1: Lui, sa tournée, c'est plutôt l'année prochaine. Patrick Fiori, Le Chant est libre dans la playlist d'ici. Faisons la connaissance maintenant de Daphné et de Guy. Guy, un auditeur XXL, qui, le jour de l'émission, a demandé à Valérie Damido et Eric Bastien de baptiser deux de ses vaches sur votre radio ici.
2: Bonjour Daphné, bonjour Guy, comment ça va ?
3: Bonjour.
4: Bonjour.
3: Bonjour.
5: Bonjour.
6: Bonjour.
4: Bonjour.
6: Bonjour.
4: Bonjour Valérie.
2: Voilà, on se détend, on est content. Alors Daphné, tu joues avec ici Normandie. Ah, tu as 41 ans, tu habites à Grand-Quevilly.
4: C'est ça.
2: La ville de Franck Dubosc. Alors, tu es en concubinage avec Jimmy et tu as deux garçons. Comment s'appellent tes garçons ?
4: Clayton et Gillian.
2: Pop, pop, pop. Tu as aussi une petite chienne qui s'appelle comment ?
4: Kaya.
2: Qu'est-ce que c'est ? Quel est le modèle de cet animal ?
4: C'est un petit croisé, c'est une petite croisée terrier, un peu bichon, tout oui.
2: Noir. Oh là là, j'adore. Et tu as un petit chat qui s'appelle Minette.
4: Oui, une petite Minette.
2: Tout le monde cohabite bien ? Tout se passe bien ?
4: Ça va, ça va. Après, là, les garçons grandissent, donc c'est un petit peu la guerre à la maison par moment, mais... Ça va.
2: Bah, 16 ans et 10 ans, hein, c'est malheureusement ouais. Des âges tellement sympas pour les parents. Alors, mais toi, t'es pas le genre à te laisser faire. Hein. Attention, ouais, Daphné, elle a un métier où il faut déchirer tout. Elle est conductrice de poids lourds.
4: Ah,
2: voilà. Tu as énormément pratiqué le judo à haut niveau.
4: Ça, oui.
2: Ça veut dire quoi ? T'as passé, tu as eu des prix, des récompenses ?
4: Alors je suis ceinture noire deuxième dan.
2: Ah oui.
4: J'ai mon BPJEPS judo et puis j'ai fait des podiums régionaux, interrégionaux, championne de Normandie, championne interrégion, troisième en France.
3: Faut pas l'embêter voilà. Quoi.
2: Et donc non, elle te met au sol, pling plaf ouais. Plouf.
3: C'est sûr.
2: Et bon, maintenant tu restes, tu fais un peu moins de judo. Maintenant tu fais plutôt du cardio et du fitness, c'est ça ?
4: Ouais, c'est ça. On s'entretient.
2: Bah c'est bien, t'as bien raison.
3: Comme nous.
2: Non, moi comme pas moi.
3: On s'entretient dans le rien.
2: Ouais, moi je, maintenant, il va falloir changer. Elle a tellement mal au dos, il va falloir qu'elle fasse du sport.
3: Ah oui, vous allez devoir faire du sport.
2: Et voilà. Alors, ma chérie, on va tout de suite marquer le premier point avec la première question, vrai ou faux. Avec, tiens, une petite, petite chanson. Mille colombes. Alors, écoute bien cette question. Il y a quelque temps, il y a une brasserie bretonne qui s'est fâchée avec Yoko Ono parce qu'ils avaient fait une bière John Lemon.
3: Ah oui, c'est vrai.
2: Eh ben, ils ont recommencé avec Mireille Mathieu parce qu'ils ont fait une bière baptisée Mireille Mafieux. Alors, est-ce que c'est vrai ou faux ? Top chrono, 5 secondes.
4: J'irais vrai.
2: Eh ben, t'as bien raison,
3: mais
2: c'est
3: non.
2: Vrai. Mais bien sûr,
3: mais non.
2: Ils adorent les jeux de mots. C'est une brasserie du Finistère, on en a déjà parlé. Donc après le John Lemon, ils ont fait Mireille Mathieu. Comment vous dire ? Voilà, premier point pour Daphné.
3: C'est magnifique. Mireille Mathieu qui est d'Avignon, d'ailleurs, sa petite fille d'Avignon. Eh oui. Alors, Guy, ok, on a deux. Il y a du judoka, il y a du sport de combat en face. Mais Guy, vous savez combien il mesure mon Guy ? Combien il mesure mon Guy ?
7: Oh là là, 2m04.
3: 2m04.
2: Oh mon Dieu, c'est
3: là j'ai de la bête. Là j'ai du lourd là.
2: Ah ouais.
3: Ah là c'est là, en 2 ans, j'ai jamais eu autant là. Là j'ai du 2m04. Ah ouais. Combien tu pèses ?
7: 130 kg ouais.
3: 130 kg, t'es pas beau. Bah, ça va ?
2: Mais c'est surtout combien tu chausses ?
7: Ah bah du 49.
3: Oh, la vache. Non mais tu sais, on rigole, mais ça doit pas être facile de trouver du 49. C'est du sur-mesure que tu fais.
7: Maintenant c'est internet, hein, sinon c'est impossible.
3: Bah bien sûr. C'est que Guy c'est une star. Guy c'est une star. J'ai retrouvé un article. Si mon Guy, 40 ans de France Bleu Mayenne à l'époque quand on s'appelait France Bleu. Un oui, agriculteur, exact. Je lis l'article. Un agriculteur baptise ses vaches par le nom des gens de la radio. Qu'est-ce que c'est que ça ?
7: Voilà.
2: Ah.
7: Et ben c'est pour ça, j'ai deux petites femelles là, qui sont nées hier.
2: Oui.
7: Donc si Valérie et Eric veulent être parrains, faut donc donner un nom.
3: Faut donner un nom, bah carrément nous. Bah, bien sûr.
2: Alors c'est l'année des quoi ?
7: Des B.
2: Eh ben moi je l'appelle Bridget, comme Bridget Jones.
7: Bridget, ben c'est bon parce que un peu de tout. C'est Gonaël qui est au standard. Elle a nommé Brigitte. Ça...
3: Brigitte.
2: Oh, ouais, bah ouais. Oui, mais non, moi c'est Bridget parce que Brigitte.
7: Bridget. Voilà.
2: Je veux une photo de Bridget. Hein.
3: Ouais, bien sûr. Alors, moi,
7: bah, j'enverrai des photos. Ouais.
2: Ah,
7: et Eric.
2: Oui.
3: Bah, je sais. Alors, mon ego aurait voulu choisir Bastien. Ça commence par un B ou Bastienne, mais je vais prendre Bouboune. Moi, j'aime bien Bouboune.
7: Bouboune.
3: Ah bon, moi j'aime bien Bouboune.
2: Excuse-moi, le Bouboune.
3: Non, Bouboune. Boubou, là.
2: Comme Bouboule, quoi.
3: Ouais. Oui, voilà. Si ouais, tu veux.
2: D'accord, ok.
3: Eh ben, Bouboune. Eh ben, voilà, on a deux vaches, c'est bon,
2: eh ben, ça.
3: Ça,
2: c'est magnifique, j'adore.
7: Et voilà.
3: Bon, parce que vous l'avez compris, il n'est pas plombier. Bah non, il travaille avec les bêtes et on va en parler dans un instant. Il y a même des chèvres naines à la maison et 150 vaches.
7: Exact, ouais.
2: Oh là là.
3: On les salue une par une. Bienvenue, Guy, ma petite star de Ici Mayenne. Et on en profite pour saluer, bien sûr, toute l'équipe d'Ici Mayenne.

0: l'instant Karma, John Lennon. Ne bougez pas dans quelques secondes. 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
5: Trois informations pratiques à retenir dans les Landes à partir du lundi 31 août. Les horaires d'ouverture des déchetteries d'Air sur Adour et de Genis-les-Bains changent après les horaires adaptés cet été en raison des fortes chaleurs. Le Sitcom met en place de nouveaux horaires afin d'harmoniser le fonctionnement de ces différents sites. Pour connaître ces horaires détaillés, rendez-vous sur le site sitconwest.fr. Autre nouveauté, le centre aquatique du Grand Axe, Aquae, à partir du lundi 24 août, vous pourrez souscrire à un pass annuel natation avec accès illimité à la piscine dans la limite des horaires d'ouverture. Le tarif est de 290 € avec la possibilité de mensualiser à 25 €, auquel s'ajoutent 10 € de frais de dossier. Pour les renseignements, 05 58 35 68 68. Et puis mercredi 26 août de 10h à 17h, direction Saint-Paul-les-Dax pour le village de Seconde Main. Rendez-vous sous la salle de la place du marché de Baigne dans le cadre des rendez-vous de l'été, l'occasion de dîner, de faire de bonnes affaires et surtout de donner une seconde vie aux objets.
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0: Les meilleurs moments d'Otake avec Valérie Damido et Eric Bastien, c'est tous les jours jusqu'à 13h cet été. Suite après cette chanson, pour certains, ça fait référence à une publicité pour un supermarché. Pour d'autres, ça renvoie en 1981, année de la sortie de ce titre qui sera un énorme succès pour son auteur, compositeur et interprète, le plus grand d'ailleurs. Allez, montez le son pour chanter avec Jean Schultes, Confidence pour Confidence sur votre radio.

0: écoutez ici Confidence pour Confidence, Jean Schultes. Le 3 juin dernier, Thierry n'a pas hésité à reprendre Valérie Damidot sur une prononciation. Quant à Éric Bastien, il avait encore une fois mal compté les points de sa candidate Carole, ce qui lui arrivait quand même très régulièrement sur votre radio ici.
1: Alors, Titi qui joue avec ici, Béarn de Bigorre, qui habite à Pau, qui a 61 ans, quel bel âge. Alors comme ça, on est chonchon ?
2: Maxi Ronchonchon est super.
3: Ouais, je suis un petit peu chonchon, ouais, mais gentil chonchon. Hein.
1: Attends, gentil chonchon de quoi ? Il paraît que tu râles quand tu penses que t'as raison.
3: Ouais, je suis un bougonneur. Ouais. Je suis un bougonneur, je bougonne. Mmh. Je me mets dans ma bulle, je fais le bougon.
1: Ah, tu fais loin. Tu fais du chonchon, tu fais du.
3: Tu fais du chonchon, ouais. Bon, ça, c'est vos expressions de votre région. Hein. Oui, je sais pas.
1: Ah, alors c'est quoi ici, excuse-nous, c'est quoi l'expression dans ta région?
3: On bougonne, on ralouse.
1: Ah, voilà, ok, d'accord. Bah, mon petit bougon, alors. Qu'est-ce qu'elle dit, Sandrine, quand tu râles comme ça, quand tu bougonnes?
3: Ça la gonfle. Ça la gonfle parce que. Il vaut mieux une bonne engueulade, des fois.
1: Oui, c'est vrai. Moi, j'aime pas les râleurs.
3: Il vaut mieux briser la glace, il vaut mieux sortir le carton rouge d'entrée plutôt que me laisser dans une couleur entre deux, quoi.
1: Ouais, ben oui. Ça, on en connaît, je travaille avec un chonchon.
4: Non, j'ai fait des efforts, quand même.
1: Ouais, bien sûr, t'as raison. Alors, dis donc, si t'étais un animal, tu aimerais être un aigle?
3: Ouais. J'ai eu du mal à voler de mes propres ailes. Pas assez tôt à mon goût.
1: Ouais.
3: Un aigle, ouais, ça, ouais, c'est une petite métaphore pour dire, voilà, c'est l'indépendance et l'aventure, quoi.
1: Voilà. Alors, on t'a demandé si tu devais déjeuner avec quelqu'un de connu, toi, tu voudrais déjeuner avec Roger Federer.
3: Ouais. Roger,
1: Mayday, Roger. Mayday. Ok, Roger Federer. Alors, tu regardes, évidemment, j'imagine, le tennis, beaucoup.
3: Ouais, je suis encore resté sur la finale de Wimbledon 2019. Depuis, j'ai pas débranché, je suis encore en collège. Je bougonne encore sur cette finale de 2019.
1: Ah ouais, ça dure longtemps la bougonnerie dans ta région, là.
3: Oui, mais là, ça n'atteint pas la famille, là.
1: Ah d'accord, bon là, ça c'est bien.
4: Il n'y a pas de français à Roland-Garros, hein.
1: Oui, bah ça c'est normal, c'est chaque année pareil. Alors, mon chat.
3: Il faut rater les premiers tours. Mais... Après, il n'a plus.
1: Alors, on va tout de suite jouer, ça va te faire plaisir. C'est la question à choix multiples, ça va parler de tennis. Je vais te poser la question, te proposer des réponses, et puis tu auras 10 secondes pour me donner ta réponse. Tiens, on chante.
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1: Alors,
3: Rafa.
1: Et oui, aujourd'hui, 3 juin, Rafa fête ses 40 ans, et la star du tennis a un rituel très précis qui est devenu un peu emblématique juste avant de servir. Alors, lequel est-elle ? Tirer sur ses manches, puis replacer son bandeau. Toucher ses cheveux, son nez, ses oreilles et ajuster son maillot. Faire rebondir 12 fois la balle avant chaque point. Ou appeler Éric Bastien. Alors, qu'est-ce qu'il fait ? Il tire sur ses manches et il replace son bandeau. Il touche ses cheveux, son nez. Ah, il touche ses cheveux, son nez, ses oreilles ?
3: Ouais, il touche tout, il s'essuie sans cesse, là, et voilà.
1: Ok, bah écoute, est-ce que c'est vrai ? Est-ce que c'est faux ? Oui ! Il touche ses cheveux, son nez, ses oreilles, il ajuste son maillot. Il a des routines obsessionnelles. Hein. C'est bon, bah voilà, écoute, bravo, tu as 3 points, Thierry, ça te fait 5.
4: Bon, Carole, pour l'instant, on n'a qu'un point, Carole.
1: Non, 2, elle en a 2.
4: Décidément, j'arrive pas à suivre avec toi, Carole. Tu as 2 points.
1: T'arrives pas à suivre tout court.
4: Oui. Mais engueule-moi, Carole, dis-moi, attends, Eric, t'oublies mes points quand même, j'ai 2 points, c'est pas rien. On parlait des défauts, il est chonchon. Toi, t'es impatiente.
6: Ah oui, ça c'est un défaut, oui, je considère un défaut.
4: Mais vraiment, tu t'énerves, le truc n'arrive pas, c'est pas voilà, ça se fait pas au moment où tu voudrais.
6: Ah, je m'énerve en moi-même,
4: je fais
6: attention à pas trop l'exprimer, mais c'est pas beau.
4: Donc l'entourage n'est pas touché, bon hein, ça va. Voilà. T'as quelques qualités,
6: j'aime bien, ça arrive vite.
4: Comprends. Tu as des qualités, t'en as plein, hein, puisque t'as fait de l'équitation, tu bricoles, tu fais de la peinture, du papier peint, du bricolage d'entretien.
6: Ça c'était avant, hein, c'est plus maintenant là. Hein.
4: Écoute, non, alors, si vraiment t'as perdu, les notions de bricolage et de décoration. J'ai bien une astuce pour toi. À partir de la rentrée sur M6, c'est bien qu'on parle en bien d'M6 aujourd'hui parce qu'ils sont dans le collimateur. Il y a Valérie Damido qui revient dans Déco.
6: Mais oui.
1: In the middle of the street.
4: Bah, à la rentrée. C'est Valérie Damido.
6: Oui, je cherche à m'inscrire justement.
1: Ah. Eh oui, M6+, faut y aller.
4: Eh oui, bah faut y aller maintenant.
6: Eh oui. Oui.
4: Valérie Damido qui.
6: J'ai commencé à remplir le questionnaire. Mais...
1: Voilà, c'est bien.
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0: des derniers titres de Benjamin Biolay, Écran Total sur votre radio ici. Valérie Damido et Eric Bastien sont maintenant avec Nicolas qui va nous faire découvrir ce qu'est la torgoule et surtout nous donner la recette. Quant à Sylvie d'ici Poitou, elle nous explique en quoi consiste le yoga sur chaise sur votre radio ici.
1: Alors ici nous jouons avec Nicolas qui joue avec ici Normandie. Nicolas, on le sait, est prof de cuisine et alors il paraît que on a des spécialités magnifiques, pot-au-feu, blanquette, lasagne, que sais-je.
2: Mais oui, ouais, effectivement, on a toutes ces spécialités-là. On a aussi même un dessert normand. Le fameux dessert normand, vous connaissez quand même.
1: Bah, ça
3: la
1: doit
3: torgoule.
1: Être
3: bah, la tarte.
1: Bah, ça doit être une tarte aux pommes, un truc comme ça, non?
2: Mais non, même pas la torgoule. Alors la torgoule, vous savez pas ce que c'est la torgoule.
1: Bah, bon, je suis désolé, pardon.
3: Tu te fais engueuler là. Hein.
1: Je te demande pardon, tu nous feras de la torgoule au Dami d'Hollande, mais qu'est-ce que c'est la torgoule alors?
3: Excuse-moi, je voudrais rappeler quand même qu'elle est présidente du Dami d'Hollande, donc on lui parle autrement.
1: Non, on parle comme on veut.
3: Okay, attention. Okay.
1: Non, chérie, tu peux me parler comme tu veux, c'est l'autre là, il a un ego de la taille de l'Arkansas.
2: Ouais, il est c'est vrai, franchement, il est pas sympa.
3: Ah, bah, c'est vrai.
1: Voilà, merci. Allez, dis-moi tout, c'est quoi la...
2: Alors c'est une sorte de riz au lait en fait, mais qui est une spécialité normande qui est faite dans un plat spécifique. C'est une cuisson en fait qui se passe pendant 4 heures au four. Donc c'est très simple. Il y a du riz rond, du sucre, du lait entier que je vais chercher chez mon voisin, donc plus qu'entier parce qu'il a des vaches, de la cannelle. Et on laisse cuire comme ça pendant 4 heures au four, 160 degrés, tranquillement. Ça fait une magnifique croûte sur le dessus. Et quand on retire la croûte, on se retrouve avec un riz fondant et crémeux avec de la cannelle.
1: Oh, mais qu'est-ce
2: c'est
1: que...
2: magnifique.
1: Je vais faire cette torgoule dès ce soir. La torgoule sera le plat officiel du Dami d'Hollande. Voilà. Eh ben alors, écoute, c'est magnifique. Alors, mon petit chat, tu vas marquer tout de suite le deuxième point avec la deuxième question, vrai ou faux.
2: Oui.
1: Écoute bien cette question, tiens une petite ambiance. Oh, let me be your dog. La BO de Didier avec Alain Chabat. Alors,
2: Didier.
1: Oh, Didier. On ne sent pas le cul des gens, Didier. Alors. À Lyon, à Lyon, il existe un restaurant gastronomique entièrement réservé aux chiens. À Lyon, il existe un restaurant gastronomique réservé aux chiens. Vrai ou faux, top chrono, 5 secondes.
2: C'est tellement absurde que je dirais oui.
1: Eh ben, t'as bien raison parce que c'est vrai. Figure-toi que le restaurant s'appelle le Dogstronomy et c'est une expérience gastronomique pour nos petits camarades à quatre pattes. Menu adapté, etc. C'est magnifique. 2 points pour Nico.
3: Sylvie est avec nous dans les Deux-Sèvres à Hervaux. Elle est mariée à Jean-Paul. On pense bien fort à Jean-Paul. On l'a dit tout à l'heure, t'es retraitée, t'étais institutrice toute ta carrière. T'avais des enfants de quel âge? Tu faisais quelle classe, toi, Sylvie?
4: De 2 à 4 ans.
3: Ah oui, c'est tout petit, maternel.
4: Petit, oui.
3: Oh là là, petite section, grande section, tout ça, c'est des belles années.
4: Toute petite section, oui.
3: Et ado, tu voulais être traductrice. Alors du coup, bon, t'as préféré aller dans autre chose, mais c'est pas grave.
4: Voilà.
1: Enfin, quand t'es institutrice en maternelle, tu fais de la traduction parce que.
3: Il faut arriver à comprendre quand même.
4: Il faut y aller.
3: Ça sort, bien
1: d'accord.
3: Elle fait du sport, notre Sylvie. Elle fait de la marche et du yoga.
4: Oui.
1: Attends, c'est bien.
3: Du yoga sur chaise, c'est-à-dire.
4: Bah, c'est exactement.
3: C'est quoi?
4: Eh bien, ça part de la position assise, avec des mouvements des bras et des jambes, tout en respirant comme le yoga.
3: Pour s'entretenir, c'est très bien. Et alors, j'ai découvert, Sylvie, que tu es très, très, très manuelle. Tu fais du cartonnage. C'est quoi du cartonnage?
4: Oui.
3: Tu fabriques quoi?
4: Nous fabriquons des boîtes en carton sur mesure elles sont recouvertes en simili-cuir ou en tissu.
3: Waouh.
4: Ou en papier.
3: Tu fais également de la couture et tu donnes des cours à des adultes et des enfants par le biais d'une association.
4: Voilà, je transmets.
1: Eh bien, ça, c'est bien.
4: Je transmets mon savoir.
3: Écoutez, comme Emmanuel, elle confectionne de la broderie de perles, de la broderie traditionnelle, du patchwork, et elle prend des cours d'anglais. On en revient à la traductrice. Eh mais t'as tous les talents, Sylvie. Hein.
4: Oh là là.
3: Ah si. Ah si. Ah non, écoute, moi, je suis très, très heureux d'être avec toi aujourd'hui. Franchement.
4: Oh, c'est gentil.
3: Ah non, parce que Nicolas...
4: Mais bon, il m'est arrivé une petite tuile quand même en cousant tranquillement à la maison.
3: Ouais.
4: La pédale de la machine à coudre a glissé. J'ai voulu la rattraper avec mon pied sans lâcher mon ouvrage. Et hop, l'aiguille a traversé le doigt.
3: Ah oui. Appelez le docteur Kierzek, s'il vous plaît. Ça fait mal.
4: Eh ben oui.

0: Joy de Money Money dans la bande son est d'ici. Dans moins d'une minute, nous retrouvons Nicolas d'ici Normandie qui a eu un petit souci avec un grille-pain et Sylvie d'ici Poitou qui a tendance à perdre sa voiture et ce régulièrement. À tout de suite avec Valérie Dabido et Eric Bastien sur votre radio ici.
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3: Alors, nous sommes avec Nicolas qui joue avec ici Normandie contre Sylvie qui joue avec ici Poitou. Nicolas a 7, Sylvie a 3. Ah Nicolas, notre prof de cuisine qu'on adore, qui aime les animaux et à qui il arrive des petites aventures dignes de Pierre Richard. Eh oui. Ah oui, un jour, il est en formation avec des collègues dans un hôtel. Il se lève un petit peu tôt et il se dit « Tiens, si je me faisais mon petit déj tranquille, là ?» Il se met des tartines à griller, puis tu vas te faire un café. Qu'est-ce qui s'est passé après ?
4: Eh ben, j'ai mis des tartines à griller tranquillement, mais j'ai oublié la pince en bois en même temps que les tartines grillées. Et le problème, c'est que je ne regardais pas le grille-pain.
3: Et donc, ça a pris feu. Donc, tout l'hôtel a été réveillé par l'alarme incendie. Hein, voilà.
4: Oui, réveillé, évacué. Et je me suis vraiment fait disputer par la directrice de l'hôtel qui n'était pas très, très contente de venir à ce moment-là pour désactiver l'alarme.
3: Et comme, après un coup d'extincteur, tout a été remis en place. Et tes collègues, qu'est-ce qu'ils ont fait ?
4: Alors après, effectivement, moi je suis retourné un petit peu penaud dans ma chambre et mes collègues sont venus déjeuner après une vingtaine de minutes plus tard et ils ont négocié avec la personne de l'accueil pour récupérer le morceau de la pince en bois qui restait, qui n'avait pas totalement brûlé mais qui est à moitié carbonisé et ils me l'ont offert à Noël l'année dernière dans un énorme paquet.
3: Ça, voilà j'aime beaucoup cette anecdote. Ça me fait beaucoup rire. Alors, tu as 7. Je te propose de marquer 5 points de plus. Tiens, une ambiance.
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3: Avec ses grandes oreilles, il entend les abeilles, c'est M. Nous, on va parler d'oreilles et de peinture. Nicolas, quel célèbre peintre s'est coupé lui-même une oreille ? Quel célèbre peintre s'est coupé lui-même une oreille ? Top chrono, 10 secondes.
4: Vincent Van Gogh.
3: Et c'est un sans faute pour Nicolas qui a 5, ça fait 12. Et oui, Van Gogh, en 1888, il fait une petite crise de psychotique. Hein. Et puis du coup, il a coupé son oreille. Magnifique, tu as 12, bravo.
6: Sylvie est avec nous. Oui. Sylvie qui, pour l'instant, c'est pas que t'es à la traîne, mais enfin, voilà, c'est vrai que Valérie l'a dit, il a fait un sans faute, il est à 12, t'es à 3, mais tout est possible avec le bingo qui arrive avant 13h. Sylvie, écoute générique. Voilà. Vous êtes 3 millions tous les mardis soirs à suivre la nouvelle saison de Koh-Lanta, sans parler du replay. Et la semaine prochaine, pour les fans, c'est l'épreuve de l'orientation. Et pourquoi je parle de l'orientation, Sylvie ?
7: Oh, parce que je me perds régulièrement.
6: Non,
7: je perds ma voiture.
6: Non, excuse-moi. Non, tu es nul. On va dire les choses franchement. Parce que... Oui. Alors effectivement, déjà la voiture, t'arrives, tu cliques sur ta clé en espérant que ça va s'allumer. T'arrives sur un parking. Alors un jour, voilà, elle arrive sur un parking qui est vide. Elle pose sa voiture est noire. Elle va au cinéma. Elle sort, il fait nuit. Le parking est sombre. Et là, il y a 60 voitures. Elle clique sur toutes les voitures. Car elle ne sait plus où est sa voiture.
7: Mais non.
3: Ah oui, ça c'est...
7: Perdu.
3: Oui. Ah, ça arrive.
7: Régulièrement, je la perds.
6: Oui, mais enfin, c'est quoi cette histoire de rendez-vous en clinique où t'es arrivé très en avance ? Qu'est-ce qui s'est encore passé ? Encore une histoire de voiture, d'ailleurs.
7: Eh bien sûr. J'avais énormément de temps devant moi. J'avais pris des précautions. Et puis, je vois une grande enseigne que je ne visite pas souvent, parce que je ne vais jamais en grande ville. Pour ne pas la nommer, c'est bleu et jaune.
6: Oui, c'est Ikea, c'est suédois.
7: Et voilà, je me stationne, parking souterrain, je suis mon GPS, et puis voilà, je me balade, Et quand j'ai voulu récupérer ma voiture, impossible, je savais, je prends des repères, je savais qu'elle était devant le pilier K.
6: Bah oui. Bien sûr.
7: Alors je prends l'ordre alphabétique et je vais au pilier K.
6: Oh, c'est tout à
7: ma voiture.
3: Oh là, mais oui, parce qu'il y en a 10 des piliers K.
7: Mais j'en sais rien, moi.
3: Eh oui.
6: Retrouvez Sylvie mardi dans l'épreuve de l'orientation dans Koh-Lanta. Sylvie qui va aller jusqu'au poteau, bien sûr.
7: Oui. Oui,
6: ma voiture. Oui, alors tu feras attention pour les poteaux, parce que j'ai découvert, on n'aura pas le temps d'en parler, mais que bon, tu trébuches tout le temps, tu te fais des fractures, voilà. Tu te fais mal aux doigts. Bon, arrête le sport, oui. Arrête la voiture, arrête l'orientation.
3: Allez, ouais, oui, viens au Dami.
7: Il y a les vigiles pour m'aider.
3: Bah, merci, viens au Dami d'Hollande, il n'y a pas de boutique, il n'y a rien.
6: Il n'y a rien.
3: Il n'y a que des animaux et de la musique avec des gens dans la rue.
6: Tout le monde se trimballe tout nu. On n'a même pas de vêtements.
3: Non,
6: c'est
3: la pas
6: fête.
3: Tout nu, t'es fou, toi.
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Vanessa Paradis qui sera sur scène le 10 septembre à La Rochelle par exemple, mais il y a aussi d'autres dates jusqu'à mi-novembre ailleurs. Et voilà, nous sommes déjà arrivés à la fin des meilleurs moments d'Au Taquet pour aujourd'hui. Nous recommençons demain avec une histoire d'une demande en mariage, une rencontre avec Zaz ou encore un nouveau quiz musical imaginé par Valérie Damido et Eric Bastien sur votre radio ici.

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1: Belle journée avec votre radio ici, il est 13h. Le journal Paul Tillier. Bonjour Paul.
2: Bonjour à tous.
1: À la une de l'actualité.
2: Rien n'a résisté. La ville de Poma soufflée par une tornade. Les toits, les arbres, les voitures. Tout s'est envolé. Nous sommes sur place dès le début de ce journal. Un questionnaire sur les violences sexistes et sexuelles distribuées aux enfants de la maternelle à la primaire. Le ministre de l'Éducation nationale redoute des résultats sismiques. À suivre, l'entreprise Lapierre, fleuron français du vélo qui évite la liquidation. Enfin, du bricolage. Mais dans l'espace, la française Sophie Adno ressort de la Station Spatiale Internationale. Quelques minutes auront suffi. Le village de Poma dans l'Aude, balayé par une tornade de plusieurs dizaines de mètres hier en fin d'après-midi. Un phénomène aussi rare que puissant. Dans un fracas de tuiles, de verre et de tôle, les vents à plus de 200 km/h emportent tout sur leur passage. 300 maisons détruites, des habitants sous le choc. Deux d'entre eux sont hospitalisés dans un état grave. C'est un bilan miraculeux, confie le maire Hervé Ginet.
3: Toi et moi, pour avoir parlé avec les secours, avec les professionnels, pompiers ou autres, même eux affirment que c'est un véritable miracle. La commune aurait pu avoir 20, 30 victimes. Le côté matériel, comme on dit, c'est très dur, c'est douloureux, on perd tout ce qu'on a. Et par contre, il n'y a pas de victimes. Je pense que c'est ce qu'il faut retenir.
2: Bonjour Jeanne-Marie Marco.
4: Bonjour tout le monde.
2: Vous êtes sur place pour ici Occitanie, à Poma. Comment les habitants se sont-ils protégés face à cette tornade ?
4: Eh bien, ceux qui étaient chez eux au moment de la tornade se sont confinés, en tout cas ceux qui ont eu le temps de le faire, parce que vous l'avez dit, l'événement a été très rapide, quelques minutes à peine. J'ai par exemple discuté avec un père de famille de 3 enfants, quand il a vu le nuage sombre se diriger vers sa maison et entendu ensuite le bruit sourd du vent, eh bien ils sont tous descendus à la cave de la maison, ils se sont tous mis dans d'anciennes cuves à vin. C'est comme ça qu'ils se sont protégés. Une autre habitante me raconte que c'est le cumulus de son cellier qui l'a sauvé. La cuve d'eau lui a servi de bouclier. Au total, il y a eu 39 blessés. Vous l'avez dit, deux personnes graves. Personne ne manque à l'appel, mais la préfecture de l'Aude reste prudente et continue les recherches. Le bilan humain sera très certainement définitif dans les prochaines heures. Un nouveau point presse est prévu dans l'après-midi.
2: Jeanne-Marie, on parle de 300 maisons détruites. A-t-on une idée de l'ampleur des dégâts ?
4: Bah, les dégâts sont considérables, quasiment les deux tiers des maisons sont touchées dans cette petite commune audoise qui est entourée de villes. C'est vraiment une commune carte postale. L'école Le Petit Prince, où 90 enfants devaient faire leur entrée la semaine prochaine, est impraticable. La cour est jonchée de gravats, la voie ferrée est coupée avec des arbres sur la chaussée. La mairie est aussi détruite. La mairie qui, depuis quelques minutes d'ailleurs, déconseille aux habitants de boire l'eau de la commune. Des bouteilles d'eau vont être distribués dans les prochaines minutes. En ce moment, c'est barbecue ici. Un repas est fourni gratuitement à tous les sinistrés et aux secouristes de cette tempête dans l'Aude.
2: Jeanne-Marie Marco, ici Occitanie, à Poma, donc pour cet événement rare en France. En moyenne, on dénombre plusieurs dizaines de tornades chaque année selon Météo France, des tornades d'intensité variable. Par ailleurs, plusieurs plages des Bouches-du-Rhône et du Var sont interdites à la baignade. Ce midi, les orages violents d'hier soir ont détérioré la qualité de l'eau.
1: Les résultats pourraient être sismiques.
2: Voilà le mot choisi par le ministre de l'Éducation nationale, Édouard Geffray. 10 millions d'enfants de la maternelle au lycée vont remplir un questionnaire à la rentrée sur les violences sexuelles et sexistes. Bonjour Marie Bouéda.
5: Bonjour.
2: Que sait-on de ce questionnaire ?
5: Eh bien en fait, tous les ans, les élèves du primaire au lycée répondent à un questionnaire sur le harcèlement scolaire. Là, le ministre propose d'élargir ce questionnaire aux violences sexuelles et d'y inclure les enfants de grandes sections de maternelle. Ce sera un questionnaire anonyme. Si l'enfant ou l'adolescent le souhaite, il pourra donner son nom et parler à un adulte de confiance. Un chiffre que rappelle le ministre Édouard Geffray, 1 enfant sur 10 est victime de violences sexuelles en France.
2: Alors pour ce qui est de l'élaboration des questions, parents d'élèves, professeurs et psychiatres seront sollicités. Ça soulève déjà des inquiétudes.
5: Notamment sur l'anonymat. Oui, sur le papier, pense Aurélie Gagné, porte-parole de la FSUS NUIPP, principal syndicat des professeurs des écoles. Mais dans la pratique, c'est autre chose.
6: Comment un enseignant ou une enseignante pourrait garantir l'anonymat en apprenant qu'un de ses élèves subit des agressions sexuelles ? Comment peut-on garantir l'anonymat à un enfant de grande section de maternelle qui ne sait pas lire ni écrire ? Comment est-ce qu'on va recueillir ses réponses en lui garantissant l'anonymat? Là aussi, ça paraît assez incongru comme idée.
5: Autre question, si un enfant ou un adolescent confie subir des violences sexuelles, comment recueillir ces témoignages? Demande Adeline Nédé de la FCPE, Fédération des parents d'élèves.
7: On libère la parole, il faut vraiment un protocole pour moi clair et des moyens supplémentaires du personnel vraiment formé. Plus d'infirmières scolaires, plus de médecins scolaires. Il suffit pas seulement d'alerter.
5: Questionnaire qui sera distribué au mois de novembre. Il reste donc 2 mois pour formuler les bonnes questions et la gestion de ces témoignages.
2: Marie Bouéda, l'équivalent de 7 millions d'euros de cocaïne découvert la semaine dernière dans un camion par les douaniers de Bourges. C'était sur l'autoroute A71. Plus de 100 kilos de poudre à l'arrière de ce poids lourd. Le chauffeur de nationalité britannique a été interpellé. Combien auront coûté les canicules en France de cet été? Le président de la commission des finances de l'Assemblée nationale, Éric Coquerel, présidera une mission parlementaire sur le sujet. Les travaux débutent demain. Résultat attendu début octobre. Le chiffre avancé par la ministre de la Transition écologique, Monique Barbu, est de l'ordre de 10 à 15 milliards d'euros.
5: 13h06, le fabricant de vélos Lapierre placé en redressement judiciaire.
2: Avec une durée d'observation de 6 mois, c'est l'entreprise qui en a fait la demande. Son actionnaire majoritaire, le groupe néerlandais Axel, est en difficulté financière. Bonjour Lucas Chelmignac.
8: Bonjour Paul, bonjour à tous.
2: Ici Bourgogne, l'audience avait lieu ce matin au tribunal de commerce de Dijon. Lapierre qui échappe donc à la liquidation.
8: Oui, l'information est confirmée par Olivier Caracoche, le procureur de la République de Dijon, qui assistait lui-même à l'audience. À la sortie, William Perrier, le directeur général des cycles Lapierre, est resté évasif. Sourire en coin, il affirmait qu'il souhaitait informer ses 106 salariés avant la presse. Eh bien, c'est chose faite. Le tribunal de commerce donne donc 6 mois à la marque dijonnaise pour redresser la barre. Pendant ce temps, ses dettes sont gelées et son activité continue. Une bulle d'air qui va permettre aussi à William Perrier et ses équipes d'étudier les offres de potentiels investisseurs. Et ce n'est pas ça qui manque. Lapierre dit en avoir reçu une 20aine en 2 semaines. Il faut donc faire le tri et suivre un plan bien précis, travailler depuis des mois. On connaît notre feuille de route et on la déroulera, nous a confié William Perrier.
2: Lucas Chelmignac, ici Bourgogne. Sangoku pour faire de la concurrence à Mickey et Disneyland. Un parc sur le thème du manga Dragon Ball doit s'installer sur le site dans l'ancien parc Mirapolis. C'est dans le Val d'Oise, fermé il y a 35 ans. Le prince héritier saoudien Mohamed Ben Salman est derrière ce projet. Il l'a annoncé hier lors d'un déplacement en France. Une visite coûteuse. La ville de Metz va dépenser 250 000 euros pour accueillir le pape fin septembre. L'Union des familles laïques de Moselle saisit la préfecture et demande la note, un justificatif de ces dépenses. Une grande partie sera notamment consacrée à la location d'écrans géants pour retransmettre en direct cette messe qui aura lieu dans la cathédrale. 400 kilomètres de vide spatial sous les pieds et la planète Terre comme spectatrice. Sophie Adenau retourne dans l'espace. L'astronaute française doit finir les réparations entamées la semaine dernière d'une antenne de communication à l'extérieur de la Station Spatiale Internationale. Elle ressort aux alentours de 14h30 et pendant plus de 6 heures, un travail éprouvant. C'est rien de le dire, Olivier Aymon, tant la combinaison, le scaphandre porté par Sophie Adenau est lourd.
9: Ce scaphandre de sortie extravéhiculaire, dit EMU, peut se décomposer en 2 parties. Une assez souple qui englobe les jambes et les pieds, et un torse rigide en fibre de verre sur lequel se greffe un gros sac à dos qui renferme notamment les batteries, la radio et les réserves d'oxygène. Sur Terre, l'ensemble pèse 140 kilos. Si dans l'espace, l'absence de gravité résout ce problème de poids, la taille et la nécessaire pressurisation interne de ce scaphandre limitent beaucoup la mobilité et obligent les astronautes à de gros efforts physiques qui laissent des traces, comme l'expliquait en fin de semaine dernière chez nos confrères de TF1, l'astronaute française après sa première sortie.
10: Le lendemain, clairement, on se sent courbaturé de partout, et en particulier du haut du corps, parce que c'est le haut du corps qui travaille très fort. À chaque fois qu'on tient quelque chose dans sa main, même si on ne serre pas très fort, c'est comme si on serrait très fort une balle de tennis.
9: Pour remplacer ce scaphandre dont la conception remonte aux années 70-80, la NASA a sélectionné en 2022 une société, Axiom, qui développe depuis une combinaison qui servira aussi bien pour la Station Spatiale Internationale que pour les astronautes occidentaux qui remettront un pied sur la Lune. Un nouveau petit pas annoncé pour l'instant en 2028.
2: Olivier Aymon, voilà donc pour cette mission bricolage pour l'astronaute Sophie Adenau dans un peu moins d'1h30 dans l'espace. Le zooparc de Beauvais Beauval renonce à son projet de centre d'accueil de dauphins destiné notamment à accueillir certains cétacés de Marineland à Antibes. Une décision justifiée par le coût du chantier trop cher, désormais estimé à 45 millions d'euros contre 25 à 30 millions. Initialement, les recours juridiques engagés, mais aussi l'absence d'engagement du gouvernement.
1: Merci Paul Tillier. Rendez-vous à 14h pour la suite des infos. Allez, tenez-vous prêts. Dans une minute, je vous emmène en week-end à moins d'une heure de Lille sur les sommets des monts de Flandre avec votre radio ici.
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2: Les vacances d'été sont bientôt terminées, mais nous continuons de voyager pour vous donner envie pour un prochain week-end, peut-être, quand vous voulez. Ce mardi, nous partons donc dans le nord de la France pour découvrir les hauteurs de la région.
3: Quand vous pensez au nord, vous vous dites sûrement que tout le monde parle ch'ti, qu'il y a des mines, des briques rouges partout, qu'on mange que des frites au maroilles et que surtout ici, tout est plat. Mais moi, je vous emmène en Flandre, dans une région située au nord de l'île bien différente. On y trouve des maisons colorées, des gens à l'accent flamand et des monts. Plusieurs collines qui offrent des panoramas spectaculaires sur la région. Et à la fin de ce voyage, vous saurez pourquoi un chansonnier a choisi le nom d'un village de Flandre comme pseudonyme. Je m'appelle Emmanuel Bordeaux, je suis animateur à ICI Nord. Je ne suis pas né ici, mais j'ai été complètement conquis par la Flandre. Parce que quand je m'y balade, que ce soit à vélo ou à pied, rien n'est monotone. Ici, le paysage ondule, se transforme, surprend. J'adore cette succession de monts alignés, que l'on surnomme la cordillère des Flandres. Leur histoire, leur paysage, leur tradition. Bienvenue dans Partir, dans le Nord, sur les sommets des monts de Flandre. Notre point de départ, c'est le mont Cassel. Nous sommes ici à 45 minutes en voiture au nord de l'île, juste à côté de la Belgique, au sommet de ce qu'on appelle l'Everest des Flandres, 176 mètres d'altitude. Ouais, c'est peut-être pas très haut, mais ici, c'est le roi des monts. Tout en haut de ce village de 2000 habitants, élu village préféré des Français il y a quelques années, le spectacle est grandiose. Une vue à 360 degrés, un panorama unique qui change au fil des heures et des saisons. Autour de nous, c'est une carte postale flamande. Le bocage essayé et ses petits chemins sinueux, les grandes plaines verdoyantes qui s'étendent à perte de vue, les villages typiques et les grandes fermes carrées. Et avec une bonne paire de jumelles, on peut voir jusqu'à la mer du Nord. Si vous venez à Cassel en voiture, votre premier réflexe sera sûrement de vous garer sur la Grand Place. Mais attendez, j'ai un meilleur plan pour vous. Plutôt que de chercher une place en plein centre, je vous conseille de monter directement jusqu'à la place du Général Vandamme, au pied du Belvédère. Il y a souvent de la place, et en plus, vous serez déjà à un point de vue magnifique. De là, laissez votre voiture et partez à pied. Suivez les petites ruelles pavées qui serpentent le long du jardin public. Ici, on marche sur l'histoire. Il reste encore des vestiges de l'ancien château. Ça date de l'époque gallo-romaine. Plus doucement, on plonge dans l'âme de Cassel quand on emprunte les ruelles étroites au pavé gris. Et au détour d'un passage, on arrive dans le cœur historique de la ville. On est maintenant sur la grande place de Cassel. Entièrement pavée, cette place est entourée de bâtiments aux cachets typiquement flamands. Avec leurs pignons à gradins et leurs toits à forte pente, on pourrait se croire à Amsterdam ou à Bruges. L'imposant hôtel de ville avec sa façade en briques capte aussi tout de suite le regard. Ici, il y a aussi plusieurs estaminets, des cafés-restaurants typiques de Flandre. Mais je vous en parlerai un peu plus tard de ça. Alors l'autre édifice incontournable ici, c'est le musée de Flandre. Il est installé dans l'un des plus beaux bâtiments flamands de la région. À l'intérieur, on peut découvrir une riche collection d'art flamand. Ça va de la Renaissance à l'époque contemporaine. On trouve du Bosch, du Rubens, des chefs-d'œuvre qui témoignent du génie des peintres flamands. Ah, au fait, j'ai un autre conseil. Si vous passez par Cassel, ne repartez pas les mains vides. Ici, le terroir, c'est une affaire sérieuse et surtout gourmande. D'abord, les fromages. Vous connaissez sûrement la mimolette. Eh bien, sachez qu'elle est française et non hollandaise. C'est une fierté locale, tout comme les nombreuses bières artisanales brassées dans la région. Et pour les becs sucrés, je vous recommande de goûter aux gaufres flamandes. Ces petites merveilles toutes dorées, là, sont fourrées au beurre et à la vergeoise. C'est un sucre de betterave au délicieux goût caramélisé. Pour en trouver, c'est facile, il suffit de flâner autour de la Grand Place. Ici, pas de piège à touristes, que du bon, du vrai, du local. Alors pour moi, la meilleure période pour visiter Cassel, c'est le printemps. Mais le mieux sans doute, c'est de venir le lundi de Pâques, parce que ce jour-là, la ville célèbre son carnaval d'été. C'est vraiment la plus grande fête populaire de Cassel. Dès 6h du matin, tambours et grosses caisses résonnent dans les rues et les géants en bois et papier mâché de Cassel, reuse papa et

0: heureuse maman, comme on dit en flamand, se réveille. C'est la seule fois de l'année d'ailleurs qu'on pourrait voir ces géants de 6 mètres de haut déambuler et danser ensemble dans les rues. Tant que vous êtes encore à Cassel, je vous invite à vous rendre au Jardin des Récollets. C'est situé à quelques centaines de mètres de la Grand Place. C'est un lieu de référence en matière de jardin flamand. Et il faut vraiment venir de mi-mars à mi-juillet. Le jardin se métamorphose. Il y a des centaines de milliers de bulbes qui fleurissent. Perce-neige et narcisses en début de saison, et puis après c'est une explosion de tulipes et d'espèces plus rares. Mais je vous ai promis de vous faire découvrir mon lieu préféré, le Mont des Cats. C'est à 20 minutes en voiture d'ici. Allez, on y va. Ici, on est donc au Mont des Cats. Alors c'est pas le sommet le plus élevé de la région, mais la vue là aussi est à couper le souffle. On a sous les yeux un véritable tableau vivant qui s'étend à perte de vue. Le Outland, ou Pays aux Bois. On pourrait vraiment se croire dans le massif. Véritable tableau vivant qui s'étend à perte de vue. Le Outland, ou Pays aux Bois. Et par endroits, on pourrait vraiment... Le Outland, ou Pays aux Bois. On pourrait vraiment se croire dans le massif central. Mais sa particularité, c'est que tout en haut trône un majestueux monastère où vit encore une vingtaine de moines. Ils sont là pour veiller sur ce paysage unique. Mon conseil pour découvrir le Mont des Cats petit à petit, c'est de partir de la commune de Bertaine. C'est au pied du mont. Et là, on vous propose une randonnée facile et agréable. Faut compter environ 1h15 pour une boucle de 4,5 km. Et c'est vraiment parfait pour profiter du paysage sans se presser. Et puis, petit bonus, les chiens sont les bienvenus. C'est rare. Et à certains endroits, on peut même les laisser courir librement. Ah, au fait, il existe aussi plusieurs théories sur l'origine du nom du Mont des Cats. Par exemple, certains ch'tis pensent que le mot « cat » signifie tout simplement « chat ». Eh bien, en réalité, il s'agit d'une ancienne peuplade germanique, les cats, qui vivaient dans la région au 5e siècle, et c'est bien eux, hein, qui ont donné leur nom à ce mont. Alors moi, j'aime cet endroit déjà pour la beauté sauvage des paysages. Ici, vraiment, il y a la nature qui vous enveloppe, et on est dans une ambiance c'est presque mystique. Il y a quelque chose dans l'air, une énergie particulière qui pousse à la réflexion. Quand j'y vais, moi, je laisse mon portable de côté, sauf quand je suis tenté, évidemment, de prendre une belle photo. Emmanuel de Quillac est architecte paysagiste. Il est propriétaire du Jardin des Récollets à Cassel, mais il connaît aussi très bien le Mont des Cats.
1: Ce que j'aime beaucoup ici au Mont des Cats, je vous conseille, c'est tout le printemps. Le printemps, c'est l'explosion des fleurs. Vous avez toutes les anémones blanches au tout début du printemps. Les coucous, bien sûr, dans les bois. Et après, le bois devient bleu, bleu, bleu, entièrement bleu de jacinthe. Au Mont des Cats, il y a des petites surprises. Tout d'un coup, dans les bois, vous voyez une chapelle toute en pierre des monts, chapelle des loques. Et on dépose, bien sûr, des vêtements en signe de protection. On vient aussi en procession, notamment le Vendredi Saint.
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0: Une fois au sommet du Mont des Cats, on peut observer de plus près le monastère dont je vous parlais un peu plus tôt. C'est un imposant édifice en briques rouges au style typique du 19e siècle. Il a été récemment restauré. À l'intérieur, des moines vivent fidèles à la tradition cistercienne. Et ils fabriquent plusieurs sortes de fromages depuis 1849. Comme le Mont des Cats, qui est inspiré de la célèbre recette de l'abbaye du Port du Salut. Alors la boutique, c'est le seul endroit qui se visite. Le monastère n'est pas ouvert au public, sauf pour ceux qui participent aux retraites spirituelles proposées ici. Ah, au fait, chaque troisième dimanche d'octobre, pour la Saint-Hubert, on célèbre ici la Passion du Cheval. Plus de 200 cavaliers en grande tenue gravissent le mont, accompagnés de dizaines de sonneurs de trompe. Si vous avez l'occasion, ça vaut vraiment le coup de venir à ce moment-là. À 5 minutes en voiture du monastère, où on est au pied du Mont des Cats, on trouve deux villages qui valent aussi le détour. Ils sont juste à côté de la frontière belge. Il y a Bertaine, mais moi j'ai un petit faible pour Godwarsveld. Dans ce village, on trouve des habitations flamandes avec des jolies façades et des volets en bois de couleur pimpante. C'est là qu'il y a le musée de la vie frontalière. On y découvre les ruses des fraudeurs. Cachettes dans les vêtements, double fond dans les charrettes ou valises truquées. C'est vraiment une visite incontournable pour mieux comprendre l'histoire et les réalités du commerce clandestin à la frontière. C'est aussi l'occasion de voir l'un des derniers cafés-boucheries. C'est une boucherie, mais qui

0: aussi des cafés et des bières.
1: Alors c'est amusant, il y a très très longtemps j'étais jeune, hein, et alors on parlait des estaminets, mais qu'est-ce que c'est les estaminets? On en parlait beaucoup en Belgique, hein, c'était dans les années 80, en Flandre française on n'en parlait pas ou très peu, et un jour on m'a amené à Godzarsveld et je rentre à un endroit hors du temps, et c'était le Bloorzhof. C'est là que j'ai découvert vraiment la gastronomie flamande, notamment le potjevlech, le hotspot, le waterzooi.
0: Je vous conseille vraiment de vous arrêter dans l'une de ces auberges typiques de Flandre. L'estaminet, c'est tout d'abord une ambiance. Il y a du houblon suspendu au plafond, des objets anciens qui racontent la Flandre et une atmosphère vraiment chaleureuse. Si vous deviez choisir un plat, moi j'ai un petit fait pour la carbonade flamande. C'est un bœuf mijoté longuement dans la bière, accompagné de ses frites cuites à la graisse de bœuf pour encore plus de saveur.
1: Alors, petite anecdote, il y a un personnage célèbre ici, il s'appelait Francis Albert Victor Delbar, vous dites, bon, oui, on ne le connaît pas.
0: Vous vous rappelez, je vous avais dit au début de l'épisode qu'un chanteur de notre région avait pris le nom de cette commune du Mont des Cats. Eh bien, c'est Raoul de Godwarsveld.
1: Quand la mer monte, j'ai honte, j'ai honte. Je chante pas très bien, désolé.
0: Dans le reste de la France, on le connaît surtout parce qu'il a repris une chanson typique du Nord, le Petit Quinquin. Mais ici, c'est une véritable institution. Et s'il a pris le nom de ce village, c'est parce qu'il a commencé à répéter ses chansons dans la salle des fêtes. Avant que j'oublie, si vous cherchez à vous loger en Flandre, j'ai une super adresse à vous proposer. Elle est située sur la route de la Bille. Ça s'appelle le Mont des Cats Perchés. Et c'est vraiment un lieu insolite. Ici, on dort dans une cabane perchée à 3 mètres du sol, avec une vue panoramique sur les monts de Flandre. En plus, les tarifs sont vraiment très raisonnables et avec un supplément, on peut même profiter d'un jacuzzi sur la terrasse de la cabane. Si vous avez encore un peu de temps devant vous, si votre week-end n'est pas terminé, j'ai une dernière idée pour vous. On va grimper au Mont Noir, c'est à 10 minutes d'ici en voiture, et on va tester l'attraction la plus insolite de Flandre.

0: En 1958, les Autrichiens sont arrivés, on va dire, ici sur le Mont Rouge et le Mont Noir. D'où l'idée de construire un télésiège qui relie donc le Mont Noir au Mont Rouge. Premièrement, donc, pour le tourisme, mais aussi également pour la vue magnifique qu'on peut voir entre les deux monts.
1: On est maintenant au Mont Noir, à Saint-Jean-Scapel, sur la frontière belge. Quand on arrive ici, on tombe sur une grande rue commerçante avec d'un côté les boutiques françaises et de l'autre les boutiques belges. Mais si on avance un petit peu, au bout de la rue, on arrive au pied d'un télésiège, le télésiège Cordoba. Il est exploité depuis près de 70 ans et il n'a pas changé depuis son installation. Tous les week-ends et tous les jours en été, il relie le Mont Noir au Mont Rouge en Belgique. Alors c'est un parcours qui fait à peu près 900 mètres à environ 10 mètres de hauteur. On monte par deux sur un siège, sans garde-corps et repose-pied, il y a juste une petite chaîne. Mais je vous rassure, le voyage de 10 minutes se fait en douceur, donc très peu de risque de tomber. Ce qui est super, c'est qu'on survole des vignobles avant d'entrer dans une zone boisée où se trouve un magnifique moulin. Pour 6 euros, on peut faire un aller-retour sans descente. Alors moi, j'aime bien le télésiège du Mont Noir, parce qu'une fois qu'on a franchi le petit stress du départ, eh bien on passe vraiment à un moment précieux de détente et d'évasion. Quand on observe le décor qui défile sous nos pieds, eh bien on a parfois vraiment l'illusion de voler.
2: Le côté droite, vous voyez la France. S'il fait bien clair, les terrils de Lens et tout ça, vous voyez. Donc si on regarde en bas, en fait, on voit les vignes de Entre-deux-Monts.
1: Avant de quitter le Mont Noir, j'ai un dernier conseil à vous donner. Allez faire un tour au parc départemental du Mont. C'est un domaine de 50 hectares qui regorge de paysages pittoresques avec une faune et une flore sauvage exceptionnelles. En plus, du parc, on peut voir la villa de l'écrivaine Marguerite Yourcenar. Elle y a passé beaucoup de temps dans sa jeunesse et elle évoque souvent ce lieu dans ses écrits. C'est une maison au style néo-normand très jolie qui est aujourd'hui une résidence d'écrivains. Mais ça, vous le découvrirez quand vous viendrez.
3: Promis. Merci Emmanuel Bordeaux à Dissinor pour cette balade au cœur des Monts de Flandre. Une bonne idée pour visiter la région autrement. 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Demain, rendez-vous à la même heure pour partir à Épernay pour découvrir le terroir autour des vignes de Champagne. Nous continuons en musique maintenant avec Ten Sharp, You, sur votre radio Ici.

0: Sharp You, 13h30. Il est temps pour moi de vous souhaiter un bon après-midi en musique et je vous dis à demain sur votre radio ici.
1: Trois informations pratiques à retenir dans les Landes à partir du lundi 31 août. Les horaires d'ouverture des déchetteries d'Air sur Adour et de Genis-les-Bains changent après les horaires adaptés cet été en raison des fortes chaleurs. Le sitcom met en place de nouveaux horaires afin d'harmoniser le fonctionnement de ces différents sites. Pour connaître ces horaires détaillés, rendez-vous sur le site sitcomwest.fr. Autre nouveauté, le centre aquatique du Grand Dax, Aquae, à partir du lundi 24 août, vous pourrez souscrire à un pass annuel natation avec accès illimité à la piscine dans la limite des horaires d'ouverture. Le tarif est de 290€ avec la possibilité de mensualiser à 25€, auquel s'ajoutent 10€ de frais de dossier. Pour les renseignements, 05 58 35 68 68. Et puis mercredi 26 août de 10h à 17h, direction Saint-Paul-les-Dax pour le village de Seconde Main. Rendez-vous sous la salle de la place du marché de Baeigne dans le cadre des rendez-vous de l'été, l'occasion de dîner, de faire de bonnes affaires et surtout de donner une seconde vie aux objets.
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Laurent Voulzy, les nuits sans Kim Wilde. Bienvenue sur Ici Gascogne si vous nous rejoignez. Je suis Pauline Bézina et je suis ravie de vous accompagner pour cette nouvelle semaine. Que vous ayez repris le travail ou que vous profitiez de vos derniers jours de vacances, on est ensemble. Alors dans un instant, Jennifer et Gary Moore pour la musique et puis l'écho d'ici en suivant, Mathieu Galerne de la société Saint-Martin Nuisible pour vous accompagner dans vos travaux de dératisation. On voit ça dans quelques instants avec Thibaut Ménanteau.

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1: Bonjour Mathieu Galerne. Avec votre activité Saint-Martin Nuisible, vous venez à bout de ceux qui nous embêtent un petit peu au quotidien. Racontez-nous un peu comment vous faites.
2: On fait frelons, guêpes, prés, nous c'est surtout fourmis, voilà, blattes, cafards, et des contrats de sanitation pour les entreprises. Donc pour la dératisation, la désinsectisation et la sanitation.
1: La sécheresse a eu un impact sur la nature et ça a eu un impact aussi sur les frelons et les guêpes cet été.
2: Oui, surtout sur le frelon. Ouais. Et la taille des nids est plus petite que l'année dernière.
1: Côté rats, est-ce qu'on en trouve j'imagine peut-être, mais c'est jamais très bon signe, non ?
2: Non, après c'est surtout en ville. Nous, campagne, à la campagne, je n'ai pas forcément beaucoup d'interventions.
1: J'ai vu que vous faisiez aussi des punaises de lit.
2: Oui.
1: Et alors ça, comment on fait pour traiter des punaises de lit ?
2: Mais ça, on traite, c'est à la vapeur, avec un générateur de vapeur. Une vapeur très chaude. Et après, il faut tout désinfecter. Alors, nettoyer le linge. Après, nous, on traite dans un premier temps la vapeur. Et après, on pulvérise un insecticide sur les plinthes, les contours du lit, voilà, contours de la pièce.
1: Les gens qui vous appellent, que ce soit pour des punaises de lit, pour des frelons, pour des guêpes, comment ça se passe? Est-ce que le traitement est assez rapide, peu importe le volant ou le type d'insecte à traiter?
2: Ah moi, quand ils m'appellent, après, je me déplace, je vais leur établir un devis. Et après, je traite, dans la foulée. Un nid frelon, moi, je suis à 110 euros l'intervention, quelle que soit la hauteur.
1: Et oui, parce que parfois, ils sont nichés assez haut dans les toitures, ouais. Peut-être aussi.
2: Oui, dans les toitures, dans les arbres.
1: J'ai vu aussi que vous faites du piégeage. Alors, en quoi ça correspond?
2: Le piégeage des autres, c'est les fouines qui sont souvent dans les combles l'hiver. Donc, vu qu'elles saccagent l'isolation, les gens m'appellent pour les piéger. Après, soit on les relâche en nature, ou soit, la plupart du temps, pour savoir qu'elles sont relâchées dans des zones où il n'y a pas de maison, parce qu'on n'est pas là pour tout détruire non plus, pour tout tuer. Donc voilà, on va dire 90% du temps, ils sont relâchés en forêt. Ouais.
1: Pour vous contacter, le plus simple, c'est comment ?
2: Moi, j'ai un site internet, après la page Google et le portable.
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0: c'est Gascogne, Julien Lib. Dans un instant, les infos de 14h suivies de la météo. Mais avant ça, musique avec Gérard Blanc, Du soleil dans la nuit. Une chanson qui tombe sous le sens plus de 10 jours après l'éclipse du 12 août. Voilà, une bonne idée de chanson à écouter en ce moment.
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1: Les opérations de déblayage sont en cours dans le village de Poma, dans l'Aude, au sud de Carcassonne. Après le passage hier en fin d'après-midi d'une tornade dévastatrice, 300 maisons ravagées par des vents dépassant les 200 km/h, une quarantaine de blessés, dont deux habitants hospitalisés dans un état préoccupant. C'est un miracle qu'il n'y ait pas de victimes, témoigne le maire. 10 millions d'enfants de la maternelle au lycée devront remplir un questionnaire à la rentrée sur les violences sexistes et sexuelles. Questionnaire anonyme. L'enfant pourra, s'il le souhaite, donner son nom et s'adresser à un élève de confiance. Le ministre de l'Éducation nationale, Édouard Geffray, s'attend à des résultats sismiques. Lapierre, le fabricant de vélos placé en redressement judiciaire par le tribunal de commerce de Dijon ce midi. L'entreprise obtient un sursis de 6 mois pour trouver un repreneur après la faillite de la maison mère, le groupe néerlandais Axel, premier fabricant européen de vélos. Dodo La Saumure, 77 ans, est décédé aujourd'hui en Belgique. Cet ancien proxénète, Dominique Alderweireld, de son vrai nom, avait été rendu célèbre par l'affaire DSK dans l'hôtel Le Carlton à Lille. Le zooparc de Beauval n'accueillera pas les dauphins de Marineland à Antibes. Le chantier est trop cher, selon son directeur, 45 millions d'euros. Il déplore aussi les recours déposés par de nombreuses associations pour freiner ce projet. Et puis Sophie Adno ressortira dans l'espace d'ici une demi-heure et pendant plus de 6 heures, l'astronaute française doit terminer la réparation d'une antenne sur la Station Spatiale Internationale.
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2: La météo cet après-midi, nous sommes toujours en vigilance jaune orage sur tout le département. Des risques d'averses orageuses en début de journée dans les terres. Et puis le temps se lève dans l'après-midi, le soleil reste présent. Il fera 27 degrés au mieux de la journée à Mugron et Dax. Et pour ceux qui voudraient aller se baigner, la température de l'eau est à 23. On perd quelques degrés, mais ça reste agréable.
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0: Ici Gascogne, Indochine, l'aventurier, ce grand tube. Trois chansons françaises pour vous cet après-midi. France Gall, Florent Pagny et Morane, le trio gagnant. Et nous, on se retrouve juste après ça.
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0: Ici Gascogne, c'était Morane. Dis donc, ça bouge bien, j'avais oublié cette chanson. Info pratique ou bon plan sorti dans les Landes en 60 secondes, c'est toutes les heures et c'est maintenant.
1: Trois informations pratiques à retenir dans les Landes à partir du lundi 31 août. Les horaires d'ouverture des déchetteries d'Air sur Adour et de Genis-les-Bains changent après les horaires adaptés cet été en raison des fortes chaleurs. Le Sitcom met en place de nouveaux horaires afin d'harmoniser le fonctionnement de ces différents sites. Pour connaître ces horaires détaillés, rendez-vous sur le site sitcomwest.fr. Autre nouveauté, le centre aquatique du Grand Dax, Aquay, à partir du lundi 24 août, vous pourrez souscrire à un pass annuel natation avec accès illimité à la piscine dans la limite des horaires d'ouverture. Le tarif est de 290 € avec la possibilité de mensualiser à 25 €, auquel s'ajoutent 10 € de frais de dossier. Pour les renseignements, 05 58 35 68 68. Et puis mercredi 26 août de 10h à 17h, direction Saint-Paul-les-Dax pour le village de Seconde Main. Rendez-vous sous la salle de la place du marché de Baeigne dans le cadre des rendez-vous de l'été, l'occasion de dîner, de faire de bonnes affaires et surtout de donner une seconde vie aux objets.
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0: Ici Gascogne, William Scheller dans un vieux rock and roll. Les infos de 15h dans un instant, mais avant ça, trois chansons pour vous. Maniac, le tube de Flashdance, un de mes films préférés. Céline Dion et Bernard Lavilliers, c'est votre sélection de l'après-midi.
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1: Équipé de son scaphandre, l'astronaute Sophie Adnaud est sortie de la Station Spatiale Internationale il y a une demi-heure maintenant. C'est la deuxième sortie extravéhiculaire en une semaine pour la Française. Elle doit terminer les réparations d'une antenne afin de communiquer avec Houston au Texas. 6 heures de travail au-dessus du vide spatial. C'est un miracle qu'il n'y ait pas de victimes. Le maire du village de Poma, dans l'Aude, constate les dégâts après le passage d'une tornade hier en fin d'après-midi. 40 personnes blessées et 300 maisons détruites par des vents dépassant les 200 km/h. Premier déplacement de campagne pour Raphaël Glucksmann et première promesse. Le candidat à la primaire socialiste veut organiser 100 jours de révolution écologique dès son arrivée au pouvoir. Annonce faite en Charente-Maritime après l'ascension d'une éolienne. Charge à Yannick Jadot, le sénateur écologiste et soutien de Raphaël Glucksmann, de mettre en place ce projet. Les dauphins de Marine Land à Antibes ne seront finalement pas accueilli aux eaux de Beauval. Le directeur fait marche arrière ce midi en raison du coût. Un chantier estimé à 45 millions d'euros sans soutien financier de la part de l'État, mais aussi du nombre de recours déposés par des associations opposées au transfert de ces cétacés. La mort de Dodo la saumure. Aujourd'hui, Dominique Alderweireld, de son vrai nom, 77 ans, proxénète, rendu célèbre pour ses liens avec l'affaire DSK. Il avait finalement été relaxé.
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3: La météo cet après-midi, nous sommes toujours en vigilance jaune orage sur tout le département. Des risques d'averses orageuses en début de journée dans les terres. Et puis le temps se lève dans l'après-midi, le soleil reste présent. Il fera 27 degrés au mieux de la journée à Mugron et Dax. Et pour ceux qui voudraient aller se baigner, la température de l'eau est à 23. On perd quelques degrés, mais ça reste agréable.
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0: Breaking My Heart, Elton John et Kiki D sur votre radio des Landes. Quel titre iconique. Trois chansons françaises à la suite pour vous dans un instant. Le trio Alain Souchon, Amel Bent et Maxime Le Forestier. Et pour les sportifs, ce mardi, on retrouve Karl Da Silva dès 18h pour parler rugby. Karl recevra d'ailleurs le club de rugby de Biscarrosse. Donc restez avec nous.
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0: Ici Gascogne, Maxime Le Forestier, en bas là-bas. Je l'aime bien cette chanson, moi je trouve qu'elle met de bonne humeur. On vous accompagne en musique cet après-midi si vous nous rejoignez. Dans un instant, c'est Phil Collins, Marine et Johnny Hallyday. Et puis l'info pratique ou les bons plans sortis dans les Landes en 60 secondes, eh bien c'est toutes les heures et c'est tout de suite.
1: Service civique et emploi dans les Landes, ici Gascogne tous les jours à vos côtés. 10 places de service civique sont disponibles dès la rentrée à Mont-de-Marsan agglomération. Le service civique, c'est pour les jeunes de 18 à 25 ans et jusqu'à 30 ans pour les personnes en situation de handicap. Les volontaires développent de nouvelles compétences dans les domaines différents comme l'éducation, le social, la culture ou encore le sport. Et en parallèle des missions effectuées, des temps de formation sont prévus comme des moments en groupe pour élaborer des projets collectifs. Début d'émission le 15 octobre pour une durée de 8 mois. Toutes les infos sur le site internet de Mont-de-Marsan agglomération. Besoin d'un job, qui plus est au service de l'intérêt général, le SIDEC des Landes recrute en CDI. Le SIDEC a besoin d'un agent exploitation des réseaux assainissement et eau potable, d'un agent comptable et d'un agent d'exploitation éclairage public. Pour postuler, rendez-vous sur le site internet de l'organisme.
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0: The Power of Love sur votre radio ici Gascogne avec l'accent anglais bien sûr, c'est gratuit. 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Et d'ailleurs dans un instant, eh bien musique avec Julien Clerc et le dernier Tame Impala. Et puis ce sera le journal de 16h suivi de la météo.
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1: Les images vertigineuses de la NASA nous parviennent en direct depuis l'espace. L'astronaute Sophie Adnaud, dans son scaphandre, procède en ce moment aux réparations d'une antenne sur la Station Spatiale Internationale afin de communiquer avec Houston, au Texas. C'est la deuxième sortie extravéhiculaire en une semaine pour la Française. Combien cet été caniculaire aura-t-il coûté à la France? Une mission parlementaire débute demain pour tenter de chiffrer l'impact des canicules sur les finances du pays. Résultat attendu début octobre. Le montant oscille entre 10 et 15 milliards d'euros, selon la ministre de la Transition écologique, Monique Barbu. Un projet de loi sur la transparence salariale présenté en Conseil des ministres le 9 septembre prochain. Il doit obliger les entreprises à indiquer une fourchette de salaire dans leurs offres d'emploi afin de réduire les écarts de rémunération entre les hommes et les femmes. Il s'agit en fait d'une directive européenne en vigueur depuis 2023. La France, comme beaucoup d'autres pays européen, est en retard. Une Union européenne bientôt à 28 pays. L'Arménie, par la voix de son Premier ministre Nicole Pachignan, réfléchit à déposer une demande officielle d'adhésion afin de s'éloigner du joug de Moscou. Un vol direct reliera Marseille à la ville de New York à partir de juin 2027. La compagnie United Airlines assurera cette liaison quotidienne. 8 heures de vol sans escale. Les billets sont déjà ouverts à la réservation. Un peu plus de 700 euros pour l'aller-retour.
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3: La météo cet après-midi, nous sommes toujours en vigilance jaune orage sur tout le département. Des risques d'averses orageuses en début de journée dans les terres. Et puis, le temps se lève dans l'après-midi. Le soleil reste présent. Il fera 27 degrés au mieux de la journée à Mugron et Dax. Et pour ceux qui voudraient aller se baigner, la température de l'eau est à 23. On perd quelques degrés, mais ça reste agréable.
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1: Boulevard Désert et Carbone, c'est pas si facile sur votre radio. D'ailleurs, Boulevard Désert, hein, qui sera en concert à la gare du Midi en février prochain. Et tout de suite, c'est le retour d'ici Roquepouille avec les Brigades du Pire. Et on continuera en musique cet après-midi. Funky Town et Super Tramp sur votre radio, ici Gascogne.
2: Oui, ce n'est pas encore l'automne, mais c'est tout de même l'heure du bilan des vacances. Alors, comment les Landais les ont-ils vécu? C'est pour le savoir que je me trouve aujourd'hui place Jean-Luc Lahaye à Saint-Paul-et-Dax. Bonjour madame, êtes-vous satisfaite de vos vacances estivales?
3: Mes vacances? Mon bon monsieur, vous saurez que je n'attends pas les mois de juillet et août pour profiter de la vie. Tout au long de l'année, mon esprit, mon âme, baigne dans un océan de sérénité grâce à la foi, monsieur.
2: La foi? Ah oui, d'accord. Mais ça n'empêche pas que vous pourriez avoir des envies d'ailleurs pour fuir la canicule, par exemple.
3: Fuir la canicule? Partir, alors que nous possédons ici même un havre de fraîcheur écologique, historique, spirituel et ouvert à tous, qui plus est.
2: Vous voulez parler du centre aquatique?
3: Oh, monsieur, j'ai passé l'âge d'aller m'ébrouer dans ces lieux aussi bruyants qu'impies. Non, je parle de l'église Saint-Paul.
2: Ah oui, d'accord. C'est pas un endroit très festif. Même si je vous l'accorde, oui, il y a de la fraîcheur.
3: Vous saurez que la maison de Dieu accueille tous ses enfants à bras ouverts. Et par le calme, la quiétude, la fraîcheur qui y règne permet d'accéder à la vraie paix de l'âme, bien loin des musiques endiablées entraînant le stupre et le vice.
2: Oh, mais merci, allez, bonne journée. Hein. Monsieur, comment se sont passées vos vacances?
4: Bien, bien, ça chauffait, mais pour là où je vais, c'est encore mieux.
2: Ah, vous devez parler de la plage, je suppose. Vous êtes surfeur, peut-être?
4: Non, je fais pétanque.
2: Ah, pétanque. Mais alors pourquoi vous me dites que vous préférez quand il fait très chaud si vous n'allez pas dans les vagues?
4: Je vais vous le dire, mais vous le passerez par votre radio. Hein?
2: Non, je ne le dis pas.
4: Ça reste entre nous. Hein?
2: Oui.
4: Moi, tous les étés, je vais à la plage des Cunus en secours.
2: Mais alors, vous êtes vous-même un naturiste?
4: Ah non. Bon, je me déshabille, oui, quand même, pour m'approcher. Mais après, je mets un bob sur la pistole. Oh, au début, je mettais des sucresses. Mais ça s'envole, le papier. Vous verriez ces Hollandaises, les pétards qu'elles ont.
2: Oui, bon, mais c'est bon, merci, ça ira, là. Entre une illuminée et un vicelard, là, j'ai été bon encore. Pourquoi ça arrive qu'à moi, ça merde? Bon, allez, ici Roquepouille, à vous les studios.
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0: Supertramp, give a little bit. Sachez que Supertramp est l'un de mes groupes préférés de mon enfance. Voilà. Bienvenue si vous nous rejoignez. On vous accompagne cet après-midi en musique. Et puis, d'ailleurs, dans un instant, c'est Daniel Balavoine, soprano, et Michel Berger. Restez avec nous.
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0: Paradis Blanc, Michel Berger, quelle magnifique chanson sur votre radio ici Gascogne. On vous gâte hein, cet après-midi. Élie Médéros et One Republic dans un instant. Et puis ce sera les infos de 17h suivies de la météo. Et puis les infos pratiques ou les bons plans sortis dans les Landes en 60 secondes. Comme je vous l'ai dit, c'est toutes les heures. Et c'est maintenant.
1: Trois informations pratiques à retenir dans les Landes à partir du lundi 31 août. Les horaires d'ouverture des déchetteries d'Air sur Adour et de Genis-les-Bains changent après les horaires adaptés cet été en raison des fortes chaleurs. Le Sitcom met en place de nouveaux horaires afin d'harmoniser le fonctionnement de ces différents sites. Pour connaître ces horaires détaillés, rendez-vous sur le site sitcomwest.fr. Autre nouveauté, le centre aquatique du Grand Dax, Aquay, à partir du lundi 24 août, vous pourrez souscrire à un pass annuel natation avec accès illimité à la piscine dans la limite des horaires d'ouverture. Le tarif est de 290 € avec la possibilité de mensualiser à 25 €, auquel s'ajoutent 10 € de frais de dossier. Pour les renseignements, 05 58 35 68 68. Et puis mercredi 26 août de 10h à 17h, direction Saint-Paul-les-Dax pour le village de Saint-Gondemain. Rendez-vous sous la salle de la place du marché de Baeigne dans le cadre des rendez-vous de l'été, l'occasion de dîner, de faire de bonnes affaires et surtout de donner une seconde de vie aux objets.
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0: c'est Gascogne, Runaway, One Republic. Bienvenue si vous nous rejoignez. Tout de suite, l'humour en tube pour accompagner ce mardi. Et ce sera Gad Elmaleh et Jamel Debbouze. Et puis musique en suivant avec Erasure et Jean-Louis Aubert.
1: Jamel, tu n'as pas constaté, souvent tu manques de charisme?
2: Ah non, disons que...
1: Alors si vous aussi, comme Jamel, vous manquez de charisme, j'ai la solution qu'il vous faut.
3: Ah, c'est sûr que c'est tentant, hein. Clairement, au boulot, on aimerait tous avoir un charisme qui force le respect et qui facilite les augmentations. Donc perso, je suis prête à vider mon livret A pour connaître la solution miraculeuse pour un charisme à toute épreuve. Et cette solution, c'est...
1: La moustache. Quand j'avais pas la moustache, oh, j'étais nul, j'étais mal dans ma peau, j'ai trouvé jamais mes clés. Avec la moustache, j'ai retrouvé la force, j'ai retrouvé la puissance. Tu as l'air d'être un autre homme qui a confiance en soi.
2: J'ai du charisme.
1: Ah, tu as même du booba.
3: Ah bah oui, du charisme et du booba, c'est encore mieux pour une confiance en soi qui fait des étincelles. Merci Gad et Jamel pour cette vanne... charismatique, hein, digne des meilleurs coachs en humour humoristique. Mais comment devient-on coach de vie? Tristan Lucas a trouvé la formation idéale.
4: Plus t'es perdu dans ta vie, plus tu penses à devenir coach de vie. Donc eux, ils sont là, ils se disent « Bon ben, je suis rempli de loose, je vais prendre toute cette loose, je vais en faire une petite boule et je vais l'injecter à quelqu'un qui va me payer pour ça et qui va trouver un sens à ma vie. »
3: Voilà, on va être très très nombreux hein, à se lancer sur ce marché ultra porteur pour le meilleur et pour le rire hein, du coup. Parce que pour gagner en charisme, en confiance et en joie de vivre, les coachs comiques sont fantastiques.
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0: Jean-Louis Aubert, les plages, Chicago et Zazie dans un instant. Et puis ce sera l'heure des infos de 17h, suivie de la météo et de la météo des plages. Alors prudence avec cette météo un petit peu instable entre des risques d'orage et puis un ciel dégagé et des températures qui montent et qui descendent. On reste bien informé, on reste hydraté et puis avoir un petit caouet ou un parapluie à portée de main, et ben ça paye pas de mine.
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1: C'est un moment suspendu qui s'est déroulé hier soir au festival VNB Fest en Mayenne. Le rappeur Jules, sur scène, a rendu un bel hommage à Clément. Clément, c'est cet adolescent gersois renversé à vélo et tué par un chauffard qui avait trop bu à Angresse à la mi-août. La maman de Clément avait lancé une bouteille à la mer sur les réseaux sociaux. Elle avait demandé à Jules, carrément, l'idole de Clément, qu'il enregistre une vidéo en hommage à son fils. Jules a fait mieux que ça, Joris Schamberger.
2: Survêtement violet, casquette à l'envers et un public qui connaît par cœur toutes les chansons comme d'habitude. Au milieu de son concert au VNB Festival en Mayenne, Jules suspend un petit moment son concert pour rendre hommage à Clément.
3: J'ai vu sur les réseaux un petit message qui m'est passé, c'est que je voulais rendre un hommage à Clément. Voilà, je voulais rendre un hommage à Clément, donc s'il vous plaît.
2: Un moment presque inespéré pour les proches de Clément, pour sa mère notamment, à l'origine de l'appel, qui racontait à quel point Clément était fan, à quel point il écoutait les chansons de Jules en boucle à fond sur son enceinte portable, en particulier le morceau Tiefou, son préféré.
1: Le chauffard est aujourd'hui en prison, il attend son procès pour homicide involontaire, ce sera à Dax le 12 octobre. C'est une première, un festival de rap où l'on n'aura pas le droit de fumer en raison du risque de feu de forêt. Ça se passe à Dijon, le festival débute vendredi et les organisateurs ont pris cette décision en accord avec la préfecture. Le bilan humain de la tornade de Pomas près de Carcassonne s'alourdit. On passe désormais à une cinquantaine de blessés, dont 20 personnes hospitalisées. Aucune dans un état qui inspire de l'inquiétude. Concernant les maisons, il y en a une centaine dont on se pose la question de savoir si elles seront encore habitables. Et 200 maisons qui ont également subi des dommages un peu moins graves. Pour son déplacement de campagne, Raphaël Glucksmann a choisi le thème de l'éolien. S'il est élu, il promet d'engager dès son arrivée au pouvoir les 100 jours de la révolution écologique. Le projet de loi sur la transparence salariale sera présenté en Conseil des ministres le 9 septembre. C'est ce qu'annonce Jean-Pierre Farandou, le ministre du Travail. C'est une mesure réclamée par les syndicats. Elle prévoit entre autres des sanctions en cas d'écart important et injustifié entre hommes et femmes à travail de valeur égale. Selon l'UNICEF, ce sont 1 million d'enfants qui souffrent de malnutrition et qui sont menacés de mort en Afghanistan. L'UNICEF affirme que si rien n'est fait en l'absence de traitement rapide, 1 million d'enfants risquent de mourir. À Mimizan, comme l'an dernier, on relance le pass asso pour les enfants et les ados. 15 à 30 euros de réduction pour l'adhésion à une association de son choix. Il faut aller en mairie, habiter Mimizan bien sûr. Et puis la ville aide aussi à l'achat d'un vélo également, qu'il soit électrique ou musculaire. 200 euros d'aide pour un électrique, 100 euros pour un vélo classique.
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5: La météo cet après-midi, nous sommes toujours en vigilance jaune orage sur tout le département. Des risques d'averses orageuses en début de journée dans les terres. Et puis, le temps se lève dans l'après-midi. Le soleil reste présent. Il fera 27 degrés au mieux de la journée à Mugron et Dax. Et pour ceux qui voudraient aller se baigner, la température de l'eau est à 23. On perd quelques degrés, mais ça reste agréable.
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1: Ici Gascogne, c'était le dernier Marc Lavoine et Patrick Fiori occupés. 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
4: Chaque jour avec Ici Gascogne, on vous trouve un bon resto qui fait de la bonne cuisine. Et nous voilà ce matin à la Caravelle, restaurant et hôtel à Biscarrosse. On est au 5314 Route des Lacs et c'est Nicole Charlotteau, la chef, la patronne, qui vient nous parler de son établissement. Bonjour Nicole.
5: Bonjour madame, je vous remercie.

0: Tout ouais. simplement.
1: Ouais. Voilà. Extraordinaire.
0: Il faut dire que bon, je viens de là et ma mère était une cuisinière formidable. Elle faisait une cuisine de famille, généreuse, et elle avait ce don unique de faire briller les yeux de ses convives et de ses clients.
1: Est-ce que c'est vrai qu'à l'époque où le restaurant était ce qu'il était, où on n'avait pas développé comme aujourd'hui, on servait le Ricard avec l'eau du lac, Nicole?
0: Ah mais alors là, là c'est encore plus vieux parce que ça c'était la mère de ma mère.
1: Ah, c'était donc, c'était votre grand-mère.
0: C'est ma grand-mère en fait.
1: Génial.
0: Donc ça c'est de l'histoire ancienne. Donc là on va parler quand même un petit peu d'aujourd'hui.
1: Aujourd'hui ça a bien changé, mais c'est tout aussi voilà. authentique.
0: C'est ça. C'est une aventure collective. Ça fait près de 20 ans que je travaille avec ma fille, puisque mon mari est retraité maintenant. Et depuis 3 ans, nous avons une chance incroyable. Nous avons un duo en cuisine qui se complète à la perfection. Notre chef, ouais. Benjamin,
1: ouais.
0: dont vous avez peut-être déjà entendu parler ouais. par ma fille, et son second, David. Benjamin, c'est un chef, mais il est un peu artiste sur les bords. On ne lui impose rien. On lui laisse une liberté totale.
1: Donc, il fait ce qu'il veut pour sublimer les produits dans la cuisine, en fait. Hein.
0: Voilà. Il rêve déjà de ce qu'il va concocter le lendemain.
1: C'est génial. Et ne pas savoir le jour même ce qu'on va forcément concocter le lendemain, ça donne parfois des plats divins. Est-ce qu'on peut parler du décor parce qu'on peut venir séjourner et manger chez vous? Parfois, on arrive en bateau oui. en plus, Nicole.
0: C'est vrai, oui. On peut venir passer tout un séjour et laisser son bateau devant l'hôtel gratuitement pendant la durée du séjour, ou bien on peut venir y manger et se beacher, comme on dit.
1: Se beacher, comme on dit, Nicole, vous êtes modèle.
0: Voilà.
1: Et chiller un petit peu, ouais, écoutez. En plus, il y a des petites voilà, plages extraordinaires.
0: Sur la cuisine du cuisinier, ouais. il revisite les traditions landaises avec des pépites de saveurs qui enchantent nos clients.
1: Ah, c'est beau. Ah, c'est, bah, ça donne faim. Nicole, oui. on n'hésite pas à venir, on réserve directement, c'est possible sur Internet, on n'hésite pas à venir manger et après, alors vous pouvez arriver en bateau évidemment, mais après on se prélasse par exemple pour la sieste sur la petite plage là, juste devant le restaurant, l'hôtel restaurant.
0: Il n'y a plus la petite plage, maintenant c'est du gazon.
1: Ah, bah écoutez, ça fera l'affaire, ça fera l'affaire. Vous êtes au paradis, Nicole, en fait?
0: Un petit peu, oui, c'est vrai.
1: À peine.
0: On a un peu de chance. Mais je ne vous ai pas parlé de la cuisine, quand même.
1: Allez, rapido.
0: Il y a des incontournables. Le foie gras à l'armagnac que l'on essaie de garder tous les jours sur la carte. La soupe de poisson avec les croûtons, la rouille et le fromage râpé. Ça, c'est pas mauvais non plus.
1: Incontournable.
0: Et la fameuse tourtière irlandaise aux pommes, au beurre et aussi à l'armagnac, serviette avec une boule de glace à la vanille. Ça, c'est pour que vous ayez faim.
1: Ah, mais vous parlez avec le cœur, c'est formidable. On réserve, on arrive. Merci beaucoup, Nicole Charlotto.
0: Très gourmand.
1: La Caravelle. Ah, bah oui, vous n'êtes pas les seuls. La Caravelle à Biscarrosse, restaurant et hôtel. On est route des lacs, c'est juste un endroit paradisiaque. Merci beaucoup, Nicole, d'avoir pris 3 minutes
0: c'est
1: ce
0: moi
1: matin pour nous présenter votre établissement.
0: Bonne journée.
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0: Ici Gascogne, Alex Warren, The Ordinary, ce titre qui reste un tube même après un an et demi. Je vous le dis, cette chanson va traverser le temps. Mylène Farmer et Dixie's Midnight Runners, Come On Eileen dans un instant. Et moi, je vous retrouve juste après ça.
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0: moment, Nailin, sur votre radio ici Gascogne. Sachez que j'ai vécu en Angleterre et que ce titre est un hymne là-bas. Info pratique ou bon plan sorti dans les Landes en 60 secondes. C'est toutes les heures et c'est tout de suite.
1: Service civique et emploi dans les Landes, ici Gascogne tous les jours à vos côtés. 10 places de service civique sont disponibles dès la rentrée à Mont-de-Marsan agglomération. Le service civique, c'est pour les jeunes de 18 à 25 ans et jusqu'à 30 ans pour les personnes en situation de handicap. Les volontaires développent de nouvelles compétences dans les domaines différents comme l'éducation, le social, la culture ou encore le sport. Et en parallèle des missions effectuées, des temps de formation sont prévus comme des moments en groupe pour élaborer des projets collectifs. Début d'émission le 15 octobre pour une durée de 8 mois. Toutes les infos sur le site internet de Mont-de-Marsan agglomération. Besoin d'un job, qui plus est au service de l'intérêt général, le SIDEC des Landes recrute en CDI. Le SIDEC a besoin d'un agent exploitation des réseaux assainissement et eau potable, d'un agent comptable et d'un agent d'exploitation éclairage public. Pour postuler, rendez-vous sur le site internet de l'organisme.
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0: Le dernier Estelle te raconter encore sur votre Radio des Landes. Tout de suite la chronique Décibel avec Émilie Mazoyer, Queen et Kool & The Gang en suivant. Et puis n'oubliez pas, dès 19h, c'est le 100% années 80. Et ben oui, on ne perd pas les bonnes habitudes.
1: Salut tout le monde! Émilie au rapport pour votre dose quotidienne d'actualité musicale. C'est l'anniversaire de la Zara aujourd'hui. Et comment ça, vous voyez pas? Mais si, la Zara, notre candidate un peu trop expressive dans sa déception à l'Eurovision en 2023.
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1: La Zara a 39 ans aujourd'hui, bon anniversaire. C'est l'occasion de se rappeler de tous ces candidats un peu oubliés de la France à l'Eurovision ces dernières années. Lisa Angel, Jessie Matador, Sandrine François, Virginie Pouchin. Je vous jure, c'est réel, je n'invente rien. Et n'oublions pas les valeureux Twin Twin qui nous ont offert pour la première, et on l'espère l'unique fois, la dernière place de l'Eurovision, perdue de chez perdue. C'était en 2014. L'acteur doublement oscarisé Anthony Hopkins jouait le rôle du terrible Hannibal Lecter dans Le Silence des Agneaux, film culte et terrifiant de 1991. Eh bien, ce grand monsieur du cinéma est aussi compositeur. Anthony Hopkins a signé avec la prestigieuse maison de disques Decca et il vient de sortir à 88 ans son premier album. C'est de la musique classique.

0: Eh, pas mal Hannibal. Le premier album d'Anthony Hopkins s'intitule Life is a Dream. La vie est un rêve. Bon, heureusement, il a eu plus d'inspiration pour les partitions que pour le titre. Le casting est réussi aussi, puisque c'est le grand chef d'orchestre vénézuélien Gustavo Dudamel, ancien directeur musical de l'Opéra de Paris, qui dirige les musiciens. Dans la série Youpi, c'est la rentrée, il arrive le deuxième album de Pierre Demar.
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0: Ouh, Ave Demar, titre futé, clin d'œil au Ave César, sortira le 25 septembre. 7 ans après sa mort, les mémoires du chanteur Johnny Clegg vont être publiées à l'automne. Des carnets intimes dans lesquels il parlait musique, bien sûr, mais politique surtout, avec le combat qu'il avait médiatisé partout dans le monde contre l'apartheid en Afrique du Sud et pour la libération de Nelson Mandela. Johnny Clegg, journal d'un Zoulou blanc, sortira le 11 novembre en France chez HarperCollins.

0: Ici Gascogne, Cool and the Gang, Get Out on It. Voilà, on finit l'émission avec un petit peu de disco. Et moi, je pense que ça ne se refuse pas. Pascal Obispo et Grand Corps Malade avec Stilto dans un instant. Et puis, dès 18h, on parle rugby avec Carl Da Silva, qui sera accompagné du club de Biscarrosse qui a été touché par les incendies. Voilà, ça, c'est dans quelques minutes. Et moi, je vous dis à demain.
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1: Et bienvenue sur Ici Gascogne, première sur l'actu locale dans les Landes. Il est 18h, l'actu locale avec vous, Eric Ballanger.
2: Le bilan humain de la tornade de Pomas près de Carcassonne s'alourdit. On passe désormais à une cinquantaine de blessés, dont 20 personnes hospitalisées. Aucune dans un état qui inspire de l'inquiétude. Concernant les maisons, il y en a une centaine dont on se pose la question de savoir si elles seront encore habitables. Et 200 maisons qui ont également subi des dommages moins graves.
1: Vous vous souvenez de ce terrible drame mi-août à Angres, Clément, cet ado au Gersol de 16 ans, renversé et tué à vélo par un chauffard alcoolisé.
2: Sa maman avait une dernière volonté pour Clément, qui était fan de Jules. Elle avait lancé sur les réseaux sociaux un appel au rappeur marseillais pour qu'il lui rende un hommage en vidéo. Jules a fait mieux que ça hier soir au festival VNB Fest en Mayenne. Jules a rendu hommage à Clément sur scène.
3: J'ai vu sur les réseaux un petit message qui m'est passé. C'est que je voulais rendre un hommage à Clément. Voilà, je voulais rendre un hommage à Clément, donc s'il vous plaît. Parce que la zone est grosse, ça c'est pas rare. Voilà, je suis pas trop sur les réseaux, mais je vois d'où vient Clément.
2: Voilà, après cet hommage de Jules, c'est à la justice désormais de parler. Le chauffard est en détention provisoire. Il sera jugé à Dax pour homicide involontaire le 12 octobre. Pour son déplacement de campagne, Raphaël Glucksmann a choisi le thème de l'éolien. S'il est élu, il promet d'engager dès son arrivée au pouvoir les 100 jours de la révolution écologique. Le projet de loi sur la transparence salariale sera présenté en Conseil des ministres le 9 septembre. C'est ce qu'annonce Jean-Pierre Farandou, le ministre du Travail. C'est une mesure réclamée par les syndicats. Elle prévoit entre autres des sanctions en cas d'écart important et injustifié entre hommes et femmes à travail de valeur égale. Voilà qui va donner du grain à moudre à tous ceux qui dénoncent la fuite des services publics en zone rurale. Écoutez bien cette histoire. Nous sommes à Sarbazan, près de Roquefort. Un couple de retraités a reçu un courrier dans sa boîte aux lettres qui le prévient que c'est peut-être la dernière fois qu'il reçoit une lettre, car la poste les informe que leur maison est trop isolée dans la forêt et donc le facteur ne passera plus chez eux. Leur maison est trop loin de la route, elle n'est accessible que par un chemin privé. La Poste affirme qu'elle se met en conformité avec le règlement. Tout ceci n'est qu'un faux prétexte, selon Jean-François.
4: Alors, les raisons invoquées seraient, le chemin serait non carrossable. Vous avez pu remarquer que vous avez pris le chemin comme bon nombre de gens et qu'il est carrossable. Et que je serais dans une impasse sans aire de retournement. Et comme vous pourrez le constater, tout le monde peut se retourner sans avoir à rencontrer des difficultés. En fait, le problème, c'est le problème de la Poste qui veut réduire ses coûts en réduisant le nombre de points de remise, tout simplement. Pour avoir travaillé 37 ans à la Poste et connaissant les rouages de la Poste, je sais comment les objectifs se réalisent. On commence par s'en prendre à des personnes qui ne sont pas forcément en mesure de pouvoir répondre à de telles demandes, à se défendre, et on finit par généraliser.
1: À Mimizan, comme l'an dernier, on relance le passe-assaut.
2: Pour les enfants et les ados, 15 à 30 euros de réduction pour l'adhésion à une association de son choix. Il faut aller en mairie et habiter Mimizan, bien sûr. Et puis la ville aide à l'achat d'un vélo, qu'il soit électrique ou musculaire. 200 euros d'aide pour un électrique, 100 euros pour un vélo classique. Les supporters du Stade Montois Rugby ont rendez-vous ce soir à 19h au Lavoir. C'est pour la réalisation des futures affiches, pour annoncer les matchs. Le photographe officiel du club, Cyril Vidal, veut prendre en photo les joueurs, les supporters, les bénévoles et les partenaires. Vous irez marcher dans les rues de la ville avec les joueurs. Le parcours se termine sur la passerelle du donjon.
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2: La météo, Karl.
1: Alors, ce soir, le ciel se voile peu à peu, mais les éclaircies restent plutôt belles pour demain. C'est un temps très largement ensoleillé qui domine avec des passages nuageux plus nombreux en début et en fin de journée. Les températures minimales demain matin, 16 à 19 degrés. Les maximales remontent 33 à 35 degrés, Eric.
2: Bonne soirée à tous.
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1: Et toute la journée, on écoute vos chansons préférées sur votre radio locale et on repart avec un des tubes de l'année 86, 40 ans déjà, Desireless.

0: Ici Gascogne, vos chansons préférées avec Désirless et Voyage, Voyage.
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0: Bonjour à tous, on parle rugby landais chaque mardi. Esteban m'accompagnera pour décrypter toute l'actu du rugby des Landes. Salut Esteban.
3: Salut Carl, bonjour à tous.
0: Tout à l'heure, nous ferons un point sur les clubs de Biscarrosse et Parentis, communes qui ont été durement touchées par les incendies. Et puis tu souhaitais dans cette émission découvrir les coulisses des compétitions régionales.
3: Exactement, justement, c'est une facette qui est hyper importante du rugby amateur. Toutes les saisons, les clubs attendent ça avec impatience, savoir où ils vont aller, à quelle sauce ils vont être mangés. Et justement, j'avais envie de découvrir comment c'est créé, par qui c'est créé et les enjeux qu'il y a derrière. Et c'est justement ce qu'on va faire.
0: Eh ben, on va parler dans un instant. Au programme jusqu'à 19h, sport et musique, et on repart avec Teddy Swims.

0: Gascogne, avec à l'instant Teddy Swims.
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0: Cette année encore, on parle rugby l'an 2 avec Esteban, de nos intervenants en rugby. Et ce soir, on s'intéresse à l'organisation du rugby régional. Nous sommes avec Eric Marchoux, responsable des compétitions régionales seniors et jeunes, au comité directeur de la Ligue régionale Nouvelle-Aquitaine. Bonjour Eric.
2: Bonjour.
0: Quel est le rôle de la Ligue dans l'organisation des championnats régionaux et quel est votre rôle, vous, au sein de cette même Ligue ?
2: Le rôle de la Ligue, c'est de gérer les compétitions, de les organiser, de créer les coupes, et ensuite, bien sûr, de tout au long de la saison, de contrôler les résultats, de contrôler les classements, et surtout en fin de saison, de créer les oppositions, les phases finales, la gestion des boucliers et des finales, qui sont aussi très importantes. Et également, pour mon rôle, moi je suis responsable des compétitions seniors et jeunes sur la Ligue Nouvelle-Aquitaine. Mmh.

0: Et d'abord, le premier critère, c'est la géographie. Mmh. En fonction, bien sûr, des montées des santé, on est tributaire de ça. On a des groupes, bon, voilà, les clubs sont dans tel niveau, R1, R2, Régional 2, et Régional 3, et Promotion Régional 3, puisque nous, en Nouvelle-Aquitaine, depuis deux saisons, on a décidé de scinder en deux le groupe Régional 3, à la demande des clubs, et les clubs sont relativement satisfaits, parce qu'il y avait trop de différences de niveau. Donc on a créé une Régional 3 et une Promotion Régional 3, deux groupes bien distincts. Donc la Régional 1 comporte 40 clubs, bon, c'est 39 parce qu'il y a Cognac qui a été relégué en fin de saison, trop tardivement pour qu'on puisse récupérer un club. En Régional 2, il y a 59 clubs, puisqu'on a réussi à ne repêcher qu'un club. La grosse douzaine de clubs qu'on a sollicité de Régional 3 pour monter en Régional 2 ont décliné la proposition. Donc on se retrouve à 5 à 9, donc il y a une poule de 9. Et en Régional 3, il y a 40 clubs, 4 poules de 10. Et il reste en Promotion Régional 3.
1: Et Eric, est-ce que vous échangez avec les clubs avant de constituer les poules, ou alors ils découvrent parfois leur poule une fois qu'elle est arrêtée, et du coup, est-ce qu'il y a des mécontents?
0: On ne communique pas forcément beaucoup avec les clubs, ils attendent la constitution des poules. On est à l'écoute des clubs, les clubs peuvent nous demander, nous faire des doléances, mais il y a très peu qui le font. Ils préfèrent attendre, et puis ils savent très bien que de toute façon, il n'y a pas beaucoup de solutions ou de différences entre les poules. Et par contre, où on est très attentif, c'est au fait que si un club une année a fait des longs déplacements, on a été obligé de le mettre dans une poule compliquée au niveau de la géographie, bien la saison qui suit, bien sûr, ce ne sera pas le même qui aura cette problématique.
1: Eric Marchoux est notre invité, responsable des compétitions régionales, seniors et jeunes. Vous restez avec nous puisqu'on se retrouve juste après ceci. À tout de suite.
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1: Et on parle rugby aujourd'hui, rugby landais. Tout à l'heure, nous ferons un point sur le rugby amateur avec les clubs de Biskenros et Pantis, deux communes qui ont été, avec Sanguinet évidemment, durement touchées par les incendies. Nous sommes toujours avec Esteban, un de nos intervenants en rugby, et notre invité, Eric Marchoux, responsable des compétitions régionales seniors et jeunes au comité directeur de la Ligue régionale Nouvelle-Aquitaine. Esteban.
9: Oui, donc on a bien compris que les poules sont faites géographiquement, mais des fois, le hasard des choses fait qu'il y a par exemple 14 clubs si on fait une poule de 14 à côté, mais une équipe qui est à côté peut se retrouver dans une autre poule. Est-ce qu'on prend en compte les derbies forcément? Est-ce qu'il y a quand même des grands connaisseurs du rugby dans le groupe qui fait les poules, justement pour favoriser ces derbies, pour la trésorerie des clubs notamment?
0: Oui, on en tient compte, mais parfois c'est très compliqué. Alors on essaie de pas isoler un club, mais c'est compliqué. Bien sûr qu'il y a des derbies, mais comme je vous dis, il y a des clubs du Lot-et-Garonne qui ont une poule avec beaucoup de clubs de Corrèze ou du Bordelais. Ensuite, il y a eu des Dordogneaux qui sont une équipe d'Ordogneaux la saison dernière qui est allée jouer jusqu'au Pays Basque. Mmh. Donc vous voyez, c'est compliqué. C'est sûr que tous les ans, c'est le même problème. On ne peut pas contenter tout le monde. On essaie de faire pour le mieux. On a des personnes autour de la table au niveau de la commission qui connaissent bien leur club aussi, qui savent les problématiques de chaque club. Voilà.
1: Et Eric, une nouvelle réforme nationale des compétitions doit entrer en vigueur la saison prochaine. Qu'est-ce qui va concrètement changer pour les clubs régionaux?
0: Pour les clubs régionaux, il n'y a pas grand-chose qui va changer, si ce n'est qu'à la fin de la saison qui arrive, on aura un afflux, enfin c'est pas un afflux, puisqu'il n'y aura que

0: je crois, entre 4 et 6 têtes clubs de plus qui seront reversés ou qui ne monteront pas plutôt, puisque cette année, la réforme est surtout nationale. Mmh. Au niveau de la nationale, je ne sais pas si je peux en dire deux mots, au niveau de la nationale, en fait, la nationale 2 actuelle qui verra sa dernière saison sera supprimée. Oui. Et la nationale 1 passera à 16 clubs. Ensuite, il y aura la Nationale 2, Nationale 3 et Promotion Nationale. Alors, les appellations peuvent changer, mais pour le moment, c'est celles qui sont à l'ordre du jour.
1: Ça veut dire, Eric, que l'appellation fédérale disparaît?
0: Oui, tout à fait. Ça sera Nationale 1, Nationale 2, Nationale 3 et Promotion Nationale. Avec un bémol, je vous dis, les appellations peuvent évoluer. Mais pour concrètement, il y aura une élite amateur à 16 clubs, unique. Ensuite, National 2 normalement, mais les trois compétitions d'en dessous resteront dans le format actuel, c'est-à-dire 4 poules de 12, 8 poules de 12 et 16 poules de 10 dans le dernier niveau national. Et ensuite, on passe en région. Et là, la saison prochaine, donc, il y aura toujours les 32 clubs de Fédéral 3 actuels qui descendront en régional, mais en Régional 1, il n'y aura que 10 clubs au niveau national, au lieu de 32 comme les années précédentes, et qui monteront. Donc ça, c'est transitoire. L'année d'après, on reviendra à 32 clubs qui monteront de R1 vers le plus bas niveau national. Ce qui veut dire que sur ces 10 clubs nationaux, il y a certainement que un ou deux clubs de notre région qui vont monter en fait la nouvelle promotion nationale ou autre, comment elle s'appellera. Pour le moment, elle s'appelle promotion nationale.
1: Esteban?
2: Justement, comment on choisira ces deux ou trois clubs qui monteront? Est-ce que ça sera une phase finale plus difficile?
0: Alors, il y a 10 clubs qui vont monter, donc c'est les 8 équipes qui joueront les quarts de finale du championnat de France. Et les 8 équipes qui auront perdu les 8e du championnat de France disputeront des barrages, quarts de finale et demi, et les gagnants des demi monteront, accompagneront les 8 quarts de finalistes du championnat de France terrain. Je ne sais pas si j'étais assez clair.
1: Oui, très bien. Vous l'avez été. Très très bien. À terme, l'objectif pour le rugby régional, c'est d'avoir des championnats plus homogènes, plus compétitifs, parce qu'on sait que en Nouvelle-Aquitaine, les écarts entre les clubs sont parfois importants.
0: Oui, mais là pour le moment, on n'a pas trop de soucis par rapport à ça. La pyramide actuelle de la Ligue Nouvelle-Aquitaine convient. Elle a été modifiée il y a 2 ou 3 ans, je crois, combien au club. Et je vous l'ai dit tout à l'heure, il y aura la saison prochaine, la saison qui suivra cette nouvelle saison avec les descentes dont on vient de parler. Il y aura 40 clubs en R1, en Régional 1, 60 clubs en Régional 2 avec 6 poules de 10. Par contre, le petit changement, c'est qu'on va, augmenter les poules de R3. On va mettre 5 poules de 10 en R3 et le reste en promotion Régional 3. Ça compensera le fait qu'il y a 5, 6, 7 clubs qui vont grossir le régional, la compétition régionale pour la saison 2027-2028.
1: Bon, dans l'occasion évidemment d'en reparler. Merci beaucoup Eric Marchoux, responsable des compétitions régionales seniors et jeunes de la Ligue régionale Nouvelle-Aquitaine. Merci beaucoup.
0: Merci à vous.
1: Dans un instant, dans la deuxième partie, nous ferons un point avec les clubs de Biscarrosse et Parentis, je vous le disais, de communes qui ont été durement touchées par les incendies. Et on poursuit en musique avec les Cars et France Gall.
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0: Merci Gascogne, vos chansons préférées avec France Gall et musique. 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
1: Trois informations pratiques à retenir dans les Landes à partir du lundi 31 août. Les horaires d'ouverture des déchetteries d'Air sur Adour et de Genis-les-Bains changent après les horaires adaptés cet été en raison des fortes chaleurs. Le sitcom met en place de nouveaux horaires afin d'harmoniser le fonctionnement de ces différents sites. Pour connaître ces horaires détaillés, rendez-vous sur le site sitcomwest.fr. Autre nouveauté, le centre aquatique du Grand Dax, Aquay, à partir du lundi 24 août, vous pourrez souscrire à un pass annuel natation avec accès illimité à la piscine dans la limite des horaires d'ouverture. Le tarif est de 290 € avec la possibilité de mensualiser à 25 €, auquel s'ajoutent 10 € de frais de dossier. Pour les renseignements, 05 58 35 68 68. Et puis mercredi 26 août, de 10h à 17h, direction Saint-Paul-les-Dax pour le village de Seconde Main. Rendez-vous sous la salle de la place du marché de Baeigne dans le cadre des rendez-vous de l'été, l'occasion de dîner, de faire de bonnes affaires et surtout de donner une seconde vie aux objets.
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0: Et avant de parler rugby amateur, on repart en musique avec vos chansons préférées et Pierre de

0: Ici Gascogne avec Pierre Demar, je pense à vous.
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0: Et ici on parle rugby landais. Nous sommes toujours avec Esteban, notre intervenant rugby. On évoque la régionale 1 avec le club de Biscarros. Nous sommes avec son coprésident Mathieu Dubosc. Bonjour président.
2: Oui, bonsoir à tous.
0: Avant de parler rugby, on rappelle que votre club, mais aussi celui de Sanguinet, de Parentis, ont été touchés par l'incendie cet été. Est-ce que vous avez été directement impacté, notamment au niveau des installations et, ou de vos activités? Et comment avez-vous vécu, vous, cette tragédie?
2: Alors, impacté directement au niveau infrastructure, tout ça, nous n'avons rien eu. Par contre, oui, au niveau partenaire, beaucoup de partenaires ont été touchés, ce qui va nous rendre aussi la saison un peu plus difficile, je pense. Et ensuite, pour ma part, je n'ai pas trop été impacté de mon côté. J'ai eu beaucoup de chance.
0: Bon, Stéban.
3: Est-ce qu'il y a eu des actions qui ont été menées, notamment par des joueurs pour combattre les incendies ou autres? Et est-ce que ça peut susciter un nouvel élan moral au sein de l'équipe et pour lutter toute la saison sur le terrain?
2: Oui, je pense que ça va être une belle cause pour se battre cette année, ces feux. Il y a des joueurs qui ont participé au feu, qui ont aidé les pompiers. Nous n'avons pas de pompiers dans l'équipe directement là, donc c'était beaucoup un soutien aux pompiers, ouais, par la suite pour arroser.
0: Mathieu, dans ce contexte particulier, j'imagine que préparer une saison normalement, c'est un peu compliqué?
2: Alors, c'est un peu compliqué, parce qu'on ne sait pas trop où on va non plus. Par rapport à tous nos partenaires là, qui ont quand même tout perdu. Donc, on va voir par la suite comment ça se passe. Mais bon, on va se serrer les coudes et arriver à faire quelque chose de correct.
0: Esteban?
3: Oui, justement, donc on sait que vous avez une poule très, très relevée, une nouvelle fois. Qu'est-ce qu'on peut vous souhaiter pour la saison à venir? Parce que, comme vous le dites, il y a un contexte qui est compliqué, notamment au niveau des partenaires. Voilà, donc au niveau des joueurs, je pense que l'ambition est toujours là. Quelle est l'ambition, justement, pour
2: l'ambition, ça va se maintenir, parce qu'on quand même, on fait revenir des jeunes biscarrossés qui sont un peu repartis, qui ont joué un petit peu dans les clubs aux alentours, ou du fait des études aussi, on décalé, et qu'on entoure avec des personnes qui ont plus d'expérience, à un niveau beaucoup plus élevé quand même. Ça devrait être une bonne chose.
0: Président, on rappelle que samedi, vous avez organisé une journée de solidarité avec un match contre entre Salle et Nantes, hein, c'est ça?
2: Salle et Nantes, c'est ça. Salle s'est rapproché de nous pour organiser une journée solidarité pour les sinistrés. Donc, nous, on était tout à fait d'accord avec ça. Ça nous a permis de récolter des fonds qui sera remis lors du forum des associations à Biscarros ce week-end, qui sera remis à la mairie qui, elle, distribuera les fonds.
0: Allez, parlons du sportif. Biscarros évoluait la saison dernière en Fédéral 3. Vous débuterez votre championnat en Régional 1 le 20 septembre face à Sainte-Livrade. Comment abordez-vous ce premier rendez-vous et est-ce que déjà la descente, est-ce qu'elle a été digérée?
2: La descente a été digérée. Il ne faut pas penser au passé. Il faut voir ce qu'on va faire devant. Il faut regarder le futur. Donc on a très vite travaillé pour cette saison. Au niveau du recrutement, donc ça s'est très bien passé. On a pas mal de joueurs qui sont aux entraînements. On a entre 30 et 40 joueurs d'entraînement. En sachant que nous, on est quand même une ville balnéaire, donc beaucoup de jeunes aussi travaillent l'été. Donc c'est des personnes qu'on va retrouver dans peu de temps aussi sur le terrain.
0: L'objectif, c'est quand même la remontée, même si ça risque d'être un peu compliqué, parce qu'il y a une réforme qui arrive.
2: L'objectif, c'est de se maintenir. Il faut que la mayonnaise, elle prenne aussi. On ne sait pas comment ça va se passer, mais bon. Le premier objectif, c'est de se maintenir, et pourquoi pas monter.
0: Mathieu Dubosc était avec nous, président de Biscarros. On va vous souhaiter une belle saison, puis on va vous retrouver très prochainement sur notre antenne.
2: Merci. Je voulais juste remercier aussi le club de Saint-Sevé qui nous ont aussi amené beaucoup de choses et qui ont participé à la solidarité. Saint-Sevé, l'AEP de Horteville aussi. et un petit soutien à tous nos partenaires pour la suite.
0: Le message est passé. Merci beaucoup, président.
2: Merci.
0: Dans bonne un soirée. Instant, autre commune qui a été touchée par ces incendies, c'est Parentis-en-Born. On en parle juste après ceci.
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0: Et ici, on parle sport, rugby landais, tous les rugby professionnels et amateurs. Nous sommes toujours avec Esteban, un de nos intervenants rugby. Et ce soir, on souhaitait mettre en avant les clubs qui ont été touchés par l'incendie de cet été. C'est le cas de Biscarrosse, on l'a entendu, mais aussi Sanguinet, Parentis-en-Born. Et nous sommes avec Alain Bouchou, co-président du Parentis-en-Born, qui nous a rejoint. Bonsoir, président.
7: Oui, alors vice-président, pas co-président, mais vice-président.
0: Vice-président.
7: Voilà, bonjour Karl, bonjour Esteban.
0: Alors, l'incendie a marqué tout le secteur. Même question, est-ce que vous avez été directement impacté, notamment au niveau des installations? Et comment le club s'est-il mobilisé pendant cette période?
7: Alors, directement impacté, non, puisque on est quand même des privilégiés par rapport à Biscarrosse. Et d'ailleurs, j'en profite pour transmettre tout mon soutien aux sinistrés biscarrossais. Donc, très peu d'impact sur Biscarrosse, essentiellement du bois, même si ça a un impact économique quand même. Mmh. Comment le club s'est organisé? Dans un premier temps, on a essayé de mettre un peu de solidarité, chose qui est reconnue au niveau du club, au sein des membres propres du club, puisqu'il fallait reloger, puisqu'on a été évacué, je rappelle, le 24. Donc, il fallait reloger du monde et on a vu que là, un système d'entraide a pu se mettre en place. Ensuite, il y a eu des actions qui ont été menées directement sur le feu, puisqu'on a pas mal de membres qui sont soit pompiers, soit réservistes au niveau des pompiers. Donc, on peut directement lutter contre ce fameux feu ou alors proposer leur aide à la partie logistique d'accueil des centaines de pompiers qui sont intervenus. Et puis des groupes de joueurs qui, de même, ont pris la décision d'aller lutter, d'aller aider, d'aller apporter de l'eau aux pompiers et de proposer leur aide. Et après, des actions un peu postérieures qui sont des actions de solidarité. Par exemple, pendant les férias de Parentis, il a été mis en vente en collaboration avec la mairie, toutes les associations de Parentis, mais des ventes de bananas dont la totalité des bénéfices sont reversés aux sinistrés de Biscarrosse. Voilà, et on a aussi participé à l'évacuation et la réintégration de tous les locataires de l'EHPAD de Loukamil de Parentis-en-Born, où forcément il fallait des bras pour déplacer tous ces gens-là. Voilà, donc on a essayé de façon, avec nos moyens, de participer à cette chaîne d'entraide qui s'est mise en place.
0: Et c'était belle.
3: Oui, donc c'est une belle chaîne d'entraide, comme on a pu l'entendre. Mais au niveau donc de la saison qui approche, c'est une nouvelle division. Ça va être un saut dans l'inconnu. Comment abordez-vous donc cette saison? Est-ce que ça fait peur de monter de niveau? Est-ce que ça va être de nouveaux adversaires? Ça va être une nouvelle manière d'aborder les matchs? Comment vous préparez-vous à la prochaine saison?
0: On rappelle juste qu'il y a deux ans, vous étiez en promotion régionale 3. Hein.
7: Tout à fait, lors de la dissolution avec la Boyère, on est descendu en...
0: Que vous allez retrouver cette saison, hein?
7: Quand on retrouve cette saison, ce sera, j'espère, un bon moment de retrouvailles et puis une belle partie de rugby, j'espère. Comment on l'aborde? On l'aborde de façon compétitive. On met les choses en place. Le club est en restructuration depuis deux ans, depuis sa descente en promotion de l'R3. On a quand même des capacités humaines en termes de bénévoles, d'encadrants, de dirigeants très développées. Il nous manquait un peu cette organisation un peu sportive. Depuis deux ans, on essaie de mettre les choses en place avec l'employé club, avec aujourd'hui un manager sportif qui a connu le niveau pro. Donc voilà, on essaie de s'organiser, de se donner les moyens nécessaires pour essayer d'exister minimum dans cette R2 qu'on sait difficile avec des équipes que l'on ne connaît pas trop, puisqu'on retrouve la poule girondine, jusqu'à maintenant on joue un peu avec le Sud-Ouest, on retrouve cette poule girondine avec une équipe de Biganos qui s'est renforcée énormément, qui va être un très gros de la poule. Donc On l'aborde avec sur beaucoup de compétitivité, beaucoup d'envie. Voilà, on a commencé déjà au mois de juillet, mi-juillet, à lancer les entraînements, à mettre les choses en place. Donc voilà, ça se construit doucement.
0: Votre premier rendez-vous sera le 7 septembre avec le challenge des trois tours face au LORC, l'endossé en rugby. Vous l'abordez déjà comme un vrai test avant le championnat?
7: Alors non, nous ne sommes pas engagés. On fait le choix de ne pas nous engager dans le challenge des trois tours sonné. On achètera directement le championnat et par contre on propose aux joueurs des matchs amicaux avec des divisions un peu plus élevées de façon à réellement se confronter à un niveau plus élevé que celui de l'année dernière et à se préparer dans les meilleures conditions.
0: Alain Bouchou est avec nous, vice-président donc de Parentis en Borne. Merci beaucoup monsieur le vice-président.
7: Merci à vous
0: et à très bientôt.
7: Bonne soirée. Merci, au revoir.
0: Allez, dans un instant, on continue de parler sport, puisque nous reviendrons sur la Pro D2 et Dax qui démarre ses saisons ce jeudi face à Narbonne.
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0: Ici Gascogne, Niagara avec Quand la ville dort. Nous sommes toujours avec Esteban, de nos spécialistes au rugby. Hier soir, nous étions avec Thomas, supporter d'Aqua, pour évoquer cette nouvelle saison de Pro D2, puisque ce jeudi à 19h30, Dax reçoit le promu, Narbonne. Et pour Thomas, un match que les Dakois devront absolument gagner pour bien démarrer la saison.
1: C'est un match de reprise avec des Narbonnais qui vont se présenter avec une ligne de trois quarts très solide, une paire de centres qui me fait vraiment peur. En revanche, je pense qu'on est un peu supérieur devant, donc ce sera sans doute brouillon. Voilà, il va faire peut-être encore lourd, les ballons seront humides, il y aura peut-être beaucoup de mêlées, tant mieux pour nous, j'ai envie de dire. Mais par contre, voilà, les Narbonnais vont arriver sans pression, avec encore une fois une préparation estivale abouti, maîtrisé, et nous on aura peut-être toute la pression sur nous, donc rester concentré, mais surtout gagner ce match. Peut-être qu'on retrouvera aussi Narbonne en fin de saison autour de notre place dans le classement, donc voilà, absolument se rassurer déjà, et surtout on a une belle série à poursuivre à domicile, donc il faut le faire, mais ça a tout d'un match piège aussi, parce que Narbonne, on les connaît pas tant que ça, ils ont recruté du lourd, ils arrivent avec aussi deux ou trois gros matchs de préparation, ils ont fait une petite opposition contre Perpignan, contre Carcassonne, donc voilà, ça a été aussi solide, donc ne surtout pas se manquer, parce que je pense que le premier bloc là de 3-4 matchs va être très très important.
0: Bon, et le fait de jouer à domicile le premier match, c'est quand même important.
1: Oui, c'est important, parce que voilà, on a joué aussi ce match face à Mont-de-Marsan à domicile, il y avait une grosse ferveur parce que c'était le match des Férias, donc c'est bien, on commence à domicile avec quasiment la même équipe que l'an dernier, tous les voyants sont au vert et il n'y a plus qu'à.
0: Bon, par rapport à la saison dernière, quelles sont selon toi les erreurs que Dax doit absolument éviter cette année pour ne pas revivre les mêmes difficultés? On pense souvent à l'indiscipline.
1: Oui, l'indiscipline, mais il faudra aussi évoluer et changer un peu notre jeu. On l'a vu lors de la dernière année de Jeff Dubois, on était resté sur les mêmes choses et on n'était pas loin de passer à la trappe. Donc là, il faut vraiment, voilà, bien sûr qu'il faut s'appuyer sur ce qu'on a fait la saison dernière avec une mêlée conquérante, avec une touche retrouvée, avec une zone de ruck qu'on arrivait à maîtriser quand on avait nos meilleurs gratteurs, mais aussi dans notre jeu d'attaque, en défense, il va falloir qu'on évolue avec des schémas tactiques peut-être un peu plus différents. Et après, bon, ben, ça paraît facile à dire comme ça, mais je suis sûr que le staff est largement compétent pour faire ça.
0: Thomas, supporter d'Aqua, pour évoquer donc cette première journée de Pro D2 entre l'US Dax et Narbonne, c'est ce jeudi. Match à vivre en direct, évidemment, sur votre radio ici, Gascogne. Ton sentiment, Esteban, est-ce que Dax a les moyens de faire une belle saison en Pro D2?
2: Alors, une belle saison, je sais pas, mais je sens quand même la saison galère arriver pour les Dakois. Déjà au niveau du budget, on sait que la saison prochaine, ils vont être l'avant-dernier budget. On sait que l'argent compte quand même, malgré tout, en Pro D2. Ils se sont pas énormément renforcés à l'intersaison. Donc, ils vont être quand même sur une certaine continuité. Ils font quand même quelques bonnes saisons depuis les saisons passées. Et ils ont une chance, je pense, pour cette saison-là. C'est qu'il y a deux équipes de nationales qui sont montées en Pro D2. Et souvent, les statistiques peuvent être déjouées, mais les équipes qui montent ont plus de mal la première saison à se faire. Donc peut-être qu'ils vont pouvoir avoir plus de concurrence au niveau du maintien, ça risque d'être un peu plus groupé en bas, avec plus d'équipes en difficulté. Je vois bien une Pro D2 à 8 équipes qui jouent le tableau et 8 équipes qui jouent le bas, plus décrochées au niveau du milieu de tableau. Peut-être que ça va être une chance pour les Dakois au niveau du maintien. Donc j'espère pour eux que ça va le faire, je pense que ça va être quand même une victoire contre Narbonne. Narbonne qui monte, qui est montée l'année dernière à la suite d'une victoire à l'extérieur en demi-finale, donc n'est peut-être pas forcément prêt, n'avait peut-être pas pour objectif de monter dès cette saison-là. Donc il faut espérer pour les Dakois que ça soit le cas et qu'ils gagnent contre Narbonne.
0: Ça sera donc la grande inconnue. On rappelle, match à vivre en direct sur votre radio ici Gascogne. C'est ce jeudi, exceptionnellement jeudi soir à 19h30. Le sportif du jour est à retrouver ainsi que tous nos programmes sur l'appli ici. Merci Esteban, on va se retrouver mardi prochain.
2: Avec grand plaisir et à mardi.
0: Allez, vos fins d'après-midi en musique et on va écouter tout de suite Jean-Jacques Goldman.
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0: on partira. Jean-Jacques Goldman, évidemment, sur ICI Gascogne avec On ira. À suivre dans un instant les infos de 19h. 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Un coup d'œil sur votre météo. Ce soir, le ciel se voile peu à peu, mais les éclaircies restent plutôt belles. Et puis pour demain, c'est un temps très largement ensoleillé qui domine avec des passages nuageux qui seront plus nombreux en début et en fin de journée. Les températures minimales 16 à 19 degrés et les maximales, ça remonte entre 33 et 35 degrés.
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0: Bienvenue sur la première radio de proximité dans les Landes. Ici Gascogne, il est 19h, l'actu tout de suite, c'est avec Adèle Bellomy.
2: La rentrée du ministre de l'Éducation nationale, une semaine tout pile avant celle des élèves et de nombreux sujets sur la table. L'interdiction du téléphone au lycée, les nouveaux calendriers du bac et du brevet. Édouard Geffray est aussi revenu ce soir sur les violences sexuelles. Entre 2 et 3 enfants par classe ont déjà subi un viol ou une agression. Pour libérer la parole, le ministère a créé un questionnaire. Il sera distribué à la rentrée à 10 millions d'élèves.
3: Tous les élèves de la grande section de maternelle à la terminale Rempliront dès novembre prochain, en même temps que le questionnaire harcèlement, un questionnaire sur les violences sexuelles dont ils auraient pu être victimes, adapté à leur âge. En grande section, on aura un questionnaire adapté, peut-être avec des smileys ou des émoticônes, etc., pour faire en sorte que l'élève qualifie plus facilement les choses. Pour les grands, bien sûr, ce sont des questions qui seront plus littérales. Comme pour le questionnaire harcèlement, ils pourront indiquer leur nom et prénom s'ils souhaitent en parler à un adulte de confiance. Infirmières scolaires, médecins et psychoéducation nationale, mais aussi partenaires associatifs, seront alors mobilisés pour recueillir la première parole et ensuite les orienter ou procéder au signalement nécessaire. Nous allons construire au cours des prochaines semaines avec des pédopsychiatres, les représentants du personnel, les associations de parents d'élèves, les chefs d'établissement, à la fois le contenu du questionnaire sur lequel on a déjà commencé à travailler et les modalités d'organisation. Il faut être très clair, les résultats risquent d'être sismiques.
2: Pour ce qui est du piratage des données personnelles des milliers d'élèves et d'enseignants fin juillet, cela n'aura pas de conséquences sur la rentrée. Elle se tiendra normalement, assure le ministre. Les piratages qui se sont multipliés cet été, le fisc par exemple a subi une cyberattaque mi-août, fuite de données massives. Les victimes ont lancé une action collective la semaine dernière. Elles sont déjà plus d'un millier à s'être signalées pour faire reconnaître la négligence de l'État et obtenir d'éventuelles réparations. Xavier Demanis, certaines victimes comme Manuela vivent aujourd'hui dans la peur de l'arnaque.
4: Mercredi dernier, le mail des impôts tombe. Ses données ont bien été piratées. Depuis, Manuela ne décroche plus son téléphone.
5: Je suis parano, en fait. À chaque fois que je reçois un appel, je laisse la messagerie, en fait. Je laisse la messagerie pour savoir qui m'appelle, pour quelle raison on m'appelle, etc. Vous, d'ailleurs, ça a été le cas quand vous m'avez appelé.
4: La peur que ses proches soient exposés ou que cela compromette des informations de son employeur et de ses clients.
5: J'ai changé mes mots de passe quasiment partout, en fait. Mais est-ce que ça va servir? J'en sais rien. Je sais pas. J'ai l'impression que notre propre gouvernement n'est même pas en alerte par rapport à ce genre de piratage et que c'est pas possible. Parce que si eux le sont pas, mais alors nous, vous imaginez à notre échelle.
4: Il y a 3 jours, elle assure avoir déjoué une tentative d'arnaque, une fausse commande par téléphone, même s'il est difficile d'établir un lien formel. Elle déposera en tout cas bientôt plainte pour, dit-elle, faire bouger les choses.
5: Ma motivation, c'est pas du tout l'indemnisation. Ma motivation, c'est plutôt la protection d'aujourd'hui pour moi, pour mes proches, pour tout le monde en fait. J'espère qu'à travers cette action, tout le monde sera protégé demain, en fait.
4: Près de 700 000 contribuables, individuels ou professionnels, sont concernés par les 2 fuites de données de l'administration fiscale.
2: Xavier Demani. Face à la sécheresse et au risque incendie, 2 festivals de musique bannissent la cigarette. Rock en Seine à Paris à partir de demain et jusqu'à dimanche. Et le Golden Coast à Dijon ce week-end. Les 2 festivals sont situés en bordure de forêt. C'est une première victoire. Salue ce soir la présidente de l'Association de défense des animaux. C'est assez. Le zooparc de Beauval renonce à son projet de delphinarium destiné à accueillir certains dauphins d'une marine land d'Antibes. Le coût du chantier, 45 millions d'euros. Et les nombreux recours juridiques des associations de défense des animaux ont eu raison de ce projet. Ces dauphins pourraient bien partir vers l'Asie. L'association C'est assez milite désormais pour que ces dauphins soient transférés dans un sanctuaire marin à Tarente en Italie. Allô, Houston, il n'y a pas de problème. Sophie a Ariadno est là, dans l'obscurité spatiale, à 400 km au-dessus de la Terre. L'astronaute s'attelle depuis près de 5 heures maintenant aux réparations d'une antenne de communication à l'extérieur de la Station Spatiale Internationale. C'est la deuxième sortie extravéhiculaire de la Française en une semaine. Olivier Aymon, les images sont retransmises en direct par la NASA.
6: Précédé par son homologue américain, Neil Mennon, c'est vers 14h45 que Sophie Adnot a franchi à nouveau le sas donnant sur le vide spatial, sous l'œil attentif des équipes au sol. Le temps d'allumer les lampes de leur casque et de vérifier leur matériel, les deux astronautes ont alors entamé leur balai dans l'espace, l'un les pieds arrimés sur un bras robotique extérieur, l'autre en se déplaçant à l'aide de mousquetons le long des structures métalliques de la station. Début de longues heures de travail pour réinstaller une antenne de télécommunication. La semaine dernière, le démontage de cette parabole des faillante avait pris plus de temps que prévu, nécessitant la poursuite des travaux aujourd'hui en s'aidant d'outils sophistiqués ou plus basiques. Une brosse à dents très utile pour lubrifier les pas de vis et faciliter le serrage des boulons de la nouvelle antenne. Les travaux devraient se terminer en début de soirée.
2: Une brosse à dents pour réparer la Station Spatiale Internationale. Le bricolage reste le bricolage.
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Bonsoir à tous. Vous avez choisi le bon endroit et le bon moment pour retrouver de vieux amis qu'on n'a pas oubliés. Les tubes des années 80, bien sûr. Toujours frais, toujours prêts, toujours efficaces. Ce soir, on passe une heure ensemble et ça commence comme ça.

0: Police, c'était Didoulou, Didada.
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0: Et pour la suite, j'ai choisi l'artiste la plus attendue de l'année par des milliers de propriétaires du ticket d'entrée à un concert le plus convoité du siècle. Céline Dion, bien sûr. Dans 15 jours, c'est l'événement. L'événement de l'année, la série de concerts dès le 12 septembre à la Plénitude Arena. C'est le nouveau nom de la Défense Arena pour ceux qui n'ont pas suivi les épisodes précédents. Ça va être beau, fort, lorsque chaque soir, les 30 000 spectateurs reprendront en chœur son premier vrai succès d'amour et d'amitié.

0: Cassave avec Scier Bois. Scier du bois, oui, scier du bois en prévision de l'hiver. Non, c'est pas vraiment le thème de ce grand succès de Cassave, qui donne plutôt envie de danser les pieds nus sur le sable, un sable doux d'une plage antillaise. Bon, on a le droit de rêver. Et de continuer à plonger dans nos souvenirs de chansons qui ont marqué les années 80. On est là pour ça. Dans un instant, ce sera avec Francis Cabrel. Encore et encore. C'est le titre, hein, juste après ça.
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0: C'était Renaud et c'était Miss Maggie.
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0: La chanson qui fit scandale en Angleterre, au point qu'un chanteur britannique écrivit à son tour une chanson pour dénoncer l'arrogance des mangeurs de grenouilles. Ben oui, nos amis anglais nous surnomment ainsi depuis longtemps, alors qu'on est très peu à manger ce petit amphibien, hein, finalement. Rappelons qu'à l'origine, Renaud voulait dénoncer la violence des hommes après le drame du Heysel, lors de la Coupe d'Europe de foot qui avait fait quand même 39 morts. Bon, allez, plus de polémique, rien que de la musique pour continuer. Ah tiens, justement, avec des Anglais. Matt Bianco, yeah yeah.
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0: Daniel Balavoine, c'était la Ziza. Si vous avez adoré cette chanson lors de sa sortie, bah c'était en 1985. Eh oui, déjà, c'est le destin d'une bonne chanson. Les années passent et elles restent ancrées dans notre mémoire. C'est la magie des tubes des années 80, voilà. À suivre une mélodie sublime, une de plus, signée Laurent Voulzy, My Song of You. Il est en tournée, Laurent. Il sera entre autres le 24 septembre à Décines-Charpieu, en concert. Belle fin de journée à tous et à demain.
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0: suis aussi Larsen. À ma place, rue de la Paix, je suis un homme, Speed. Je ne sais pas quelle est votre chanson préférée de Zazie. À vrai dire, je ne sais même pas quelle est ma chanson préférée de Zazie. Ce que je sais pour sûr, c'est que c'est bon de la savoir toujours là, pas loin, à s'occuper amoureusement de sa musique et de nos petites oreilles. Zazie est de retour avec une nouvelle chanson, Youpi. Elle est ce soir dans Décibels pour tout vous raconter. Et bonsoir Zazie.
1: Bonsoir.
0: Bienvenue dans Décibels. Chère Zazie, la dernière fois qu'on s'est vu, c'était pour un album dans lequel il fallait mettre de la couleur.

0: C'était le 11e album.
1: Ouais. Et ça vous a emmené en tournée. Enfin, vous avez vécu vraiment une belle aventure avec ce disque. Aujourd'hui, on va découvrir la nouvelle chanson qui est la porte d'entrée du 12e album, c'est ça?
2: Oui.
1: Ouais. Alors,
2: oui. Alors, il n'est pas complètement fini, cet album, d'où le fait qu'on sort un petit single avant.
1: Ouais.
2: On est en train de peaufiner pour deux, trois éléments techniques, mais enfin, il est quand même en très, très, très bonne voie. Donc, il va sortir quelque part à la rentrée. On ne sait pas trop quand, ça dépendra un peu de l'état des lieux. Mais...
1: En tout cas, cette année, quoi.
2: Oui, complètement. Ouais.
1: Peu importe, c'est le nom de la chanson qu'on va découvrir maintenant, premier extrait donc de ce 12e album. Qu'est-ce que vous pouvez nous dire pour nous préparer psychologiquement avant de l'écouter?
2: Alors peu importe, au début elle s'appelait pas Ma Faute pour vous dire.
1: Ah.
2: Et puis j'y ai rajouté un peu d'humour, ce qui est compliqué en chanson, en tout cas un peu de deuxième degré. Je trouve qu'on est dans un monde qui n'est pas hyper rigolo, avec pas donc son lot de très très bonnes nouvelles tout le temps. Donc j'ai fait un peu comme j'aime faire, comme d'habitude, c'est-à-dire un espèce de paradoxe entre une chanson ou un son, en plus un peu électro là, où j'ai eu la chance de travailler avec Yuxek, qui est assez digeste en fait, et puis avec un peu de deuxième degré. Mais avec du sens quand même, parce que j'y tiens toujours un peu dans mon écriture. J'essaie de rendre ça plus digeste, en fait, que quand j'écris le texte tout seul, où je me dis, on va tous tirer une balle, c'est pas possible.
1: Oui, l'idée, c'est, évidemment, c'est pas de forcer le trait, en fait. Si on parle de quelque chose qui est angoissant, on va pas mettre la musique des Dents de la Mer.
2: Exactement, ouais, c'est ça.
1: C'est horrible. Quoi.
2: Voilà. Je vous remercie de la comparaison, mais c'est un peu ça. Donc, il y a aussi un peu de cynisme dans Peu importe, parce que ça voudrait dire que, en fait, je dis ça, je dis rien, peu importe. Évidemment que c'est pas une chanson qui va changer le monde, mais quand même, j'aime bien penser à ce que je dis avant de, avant de le chanter, et j'aimais bien cette idée de partir. Alors d'une pub qu'on peut voir tellement souvent sous nos écrans et qui nous dit « Oh regarde, il a une voiture plus grosse, il a un jardin plus beau, l'herbe est plus verte » et d'élargir comme si on dézoomait, on commence par le chien qui a pissé dans le jardin et c'est le chien des voisins, salopard, et puis on dézoome et puis on va un peu sur la lune et on regarde ça, on se dit « Bah, est-ce que c'est très important ?» Et aussi avec tous les problèmes qu'on peut voir de territoire, de regarde comme c'est plus mieux, comme on va à la conquête de tel terrain, comme de tel pays. Donc voilà, c'était un peu l'idée de cette grande parano, mais où on peut danser dessus, quoi. Comme disait Nougaro, danser sur moi.

0: porte.
1: Ce je dis ça, je dis rien, à la fin, il est parfait.
2: Un cynique absolu, la fille ne croit pas.
1: Non, tout ce que je viens de vous dire depuis 3 minutes,
2: oubliez,
1: laisse tomber.
2: C'est un peu ça.
1: Zazie, de retour en pleine forme. Alors, ce peu importe, il a été fabriqué, donc on l'a dit sans vraiment le dire, mais d'abord avec le texte, qu'il a ensuite fallu rendre digeste, ce sont vos mots, Zazie, pour nous faire danser, quoi.
2: Oui, alors j'avais cette espèce de gimmick pour composer la mélodie, donc j'ai fait la mélodie au piano, donc bon, bing, bon, bing, bon, bon, c'était déjà au piano, mais ça sonnait comme un pot, évidemment. après, j'ai fait le texte dessus, après, j'ai appelé mon copain en lui disant que je voudrais que ce soit un truc un peu électro, qui revienne, comme ça, avec des vagues, donc je suis allée chez lui, dans le sud, et on a fait la maquette,
1: ouais.
2: En une journée. À la fin, on avait un peu la pêche. Ça nous a mis de bonne humeur.
1: Ça, c'est bon signe, non?
2: C'est plutôt
1: ça marche
2: bon
1: sur vous,
2: signe,
1: ouais.
2: En général,
1: ouais.
2: Quand on commence à voilà. Je suis rentrée à Paris avec cette maquette. Et là, j'ai demandé à mon ami batteur, qui a fait aussi le reste de l'album, David Salquin. J'ai la chance d'avoir des musiciens que je connais très bien et qui, en plus, ne font pas que... mon ami batteur, il fait aussi de la guitare, il chante très très bien, etc. Et donc, pour me faire une vraie batterie, donc il a enregistré une vraie batterie dans son studio, qu'il m'a envoyé, il m'a dit, j'ai une petite idée pour une basse, est-ce que... Bon, j'ai dit, écoute, envoie toujours, je voulais pas être désagréable avec lui. Et la basse, au début, elle était synthé, elle était faite avec un clavier, et puis j'envoie ça, je le rappelle, je dis, écoute David, je suis désolée, mais là, tu vas devoir me le faire, elle est géniale ta basse.
1: Génial, on l'entend.
2: Et puis
1: tout
2: du
1: au long
2: coup,
1: de la
2: il
1: chanson.
2: M'a renvoyé la basse en disant, j'ai aussi une petite idée de guitare. Donc je dis, vas-y, fais écouter. Et la guitare, elle devait être que à la fin du refrain. Youksek a décidé de la mettre dès le début du refrain parce qu'elle est super, sa petite cocotte, comme ça, voilà. Donc, en fait, c'est vraiment une espèce de ping-pong avec des gens qui se connaissent très bien et qui aiment jouer, quoi. Donc,
1: mais ça dit aussi beaucoup de vous et de votre ego pas du tout surdimensionné parce que vous acceptez les suggestions, vous les prenez, vous les réappropriez pas, vous me donnez le nom des gars et tout. Enfin, c'est pas tous les artistes qui fonctionnent comme ça.
2: Ils devraient, parce qu'on leur doit ça aussi aux gens avec qui on travaille.
1: Ouais, c'est vrai.
2: Moi, évidemment, je suis très fière d'être compositrice et auteure, mais c'est pas tout. C'est-à-dire qu'il y a des gens qui aussi transforment l'essai, je dirais.
1: Ouais.
2: Vous faites un truc en maquette, en noir et blanc au fusain, et ils sont là en train de vous faire un truc en cinémascope. Donc, évidemment, je suis présente, puisque j'ai réalisé l'album, j'ai produit l'album, je les laisse aussi faire. J'appelle des gens où je sais quel est leur talent, comment il peut être complémentaire du mien, comment ils vont avoir des idées auxquelles j'ai pas pensé.
1: En fait, vous leur faites confiance.
2: On se fait confiance, voilà, mutuellement. Ouais. Et ils savent aussi que de temps en temps, ils font un truc super. Je leur dis, c'est super, mais non. Ce qui peut être très désagréable, mais ils savent que c'est pas eux qui sont pourris, c'est juste que j'entends un autre truc dans ma tête, quoi. Voilà. Ah. Donc c'est vraiment une question de confiance, la musique.
1: Vous avez démarré dans les années 90 et vous avez vu beaucoup d'évolutions du métier, beaucoup de changements entre la sortie de Peu Importe et la sortie de vos premiers singles. Évidemment, ça sort pas de la même manière. Est-ce qu'il y a des changements qui ont mis, vous parliez de la joie de faire de la musique, qui ont mis votre joie de faire de la musique à l'épreuve?
2: Oui.
1: La dématérialisation ou les réseaux, enfin je sais pas, quelque chose.
2: Au début, tout ça, je trouve ça réjouissant. C'est-à-dire que, pour vous dire, nous, on a commencé sans Internet quand même.
1: Oui.
2: Il faut quand même se remettre dans le contexte.
1: Moi, j'avais la cassette.
3: J'avais sur les cassettes.
1: Voilà. C'est ça.
2: Et Internet est arrivé. Moi, je trouvais ça intéressant. Je me suis dit, tiens, il y a une certaine liberté là-dedans. On était 3 artistes et j'étais parmi les premières, alors que je connaissais rien du tout au numérique. Je crois qu'il y avait Aubert, Souchon, Dao, moi. Enfin, on était quelques-uns à se dire, tiens, on va faire des sites, c'était marrant au début, on pouvait avoir une ligne artistique là-dessus, etc. Et puis, les réseaux sociaux sont arrivés les uns après les autres, ça a commencé à s'horizontaliser, à avoir beaucoup de choses, et surtout où on a commencé à voir arriver les filtres, les influenceurs, les instagrammeurs, les trucs des drôles de métiers, où il n'y a pas de sous-métiers, il y a bien des gens qui vivent de la publicité, donc pourquoi pas. Mais Ou d'un côté, en fait, c'est pas tellement la dématérialisation des choses, parce que ça peut être hyper intéressant, mais c'était la déshumanisation des choses, ou s'éloigner un peu de la vérité, mettre des filtres, de l'autotune, alors que ça peut être très artistique aussi.
1: Bien
2: hein,
1: sûr. Ouais.
2: Moi aussi, de temps en temps, je mets un filtre pour faire un post, parce que je trouve que j'ai une sale gueule, ou je trouve que c'est plus marrant, y compris si, avec les trucs qu'on peut voir
1: oui.
2: sur, voilà, où on a des têtes de cuillère à peau et des choses comme ça.
1: Où on se met des petites oreilles de chat.
2: Voilà. Oui. Mais je trouve que quand même, il y a un danger là-dedans. C'est la perpétuelle comparaison avec ce qui se passe, avec ce que les autres font.
1: Ouais.
2: L'algorithme, quoi. Je veux dire, est-on vraiment les prostituées de l'algorithme? Quand j'entends parler en disant oui, alors maintenant, tu sais, il faut faire des dumps, ce serait mieux. Des carrousels. Alors, un carrousel, pour moi, c'était un manège qui tournait. Non, alors maintenant, ça a une autre signification.
1: Poster des photos.
2: C'est quoi? Oui, ouais. C'est des photos. Pourquoi? Ah, parce que tu vas rentrer plus facilement dans l'algorithme. Et oui, la question est vraie, c'est vrai, c'est mathématique. Mais pourquoi en fait?
1: Ouais.
2: Pourquoi vouloir rentrer plus facilement dans l'algorithme? Oui, j'ai bien compris, pour l'exposition, c'est une manière de faire parler de soi, de diffuser ses chansons. Mais de temps en temps, je pense qu'on est tellement dans cette mécanique-là qu'on oublie qu'elle est que ça n'est qu'une mécanique, ça n'est qu'un média en fait, ça n'est qu'un moyen, média ça vient du latin, moyen d'arriver aux gens. Donc prenons-le comme un média et non pas comme une fin en soi ou comme une source en soi. La source, c'est la musique, quoi. C'est toujours la même tuyauterie.
1: Alors, j'ai reçu ici, dans Décibels, une jeune femme qui avait des choses à dire sur vous, Zazie. Elle s'appelle Alice on the Roof.
2: Oh là là.
1: Et vous lui avez écrit une chanson qui s'appelle Tyrannosaur. Alice on the Roof qui raconte comment ça s'est passé, votre rencontre et votre travail ensemble.
0: J'ai eu la chance de venir ici dans le studio de sa musicienne et acolyte de toujours qui s'appelle Edith Fabuena. Et
1: ensemble, de nos plus grandes productrices aussi en France.
0: Joyaux de la France. Et on a écouté plusieurs maquettes ensemble. Elle a flashé sur ces deux mélodies qui étaient pour le coup vraiment très en talin là-dessus, Lulu. Et elle travaille, bon, j'imagine que vous le savez, mais elle travaille beaucoup la nuit, Zazie. Et je crois quelques jours plus tard, à l'aube, du coup, vers 5h du matin, elle m'a fait un mail avec les deux chansons. Je crois que c'est un des plus beaux mails que j'ai reçus de ma vie. Les mails sont d'une poésie folle, c'est magnifique. Et elle m'a dit 40 fois, tu peux tout changer, c'est ta chanson. Et c'était parfait. Elle avait mis des mots, voilà, qui collaient tellement bien avec ce que j'ai envie de dire. Il y a une chanson qui s'appelle Tyrannosaure. J'adore ce mot. Moi-même, j'aurais

0: Oui, souvent, mais en fait, j'aimais bien son univers déjà. Donc, ouais. C'est déjà plus simple pour une rencontre, même si je lui dis, écoute, je suis en plein album moi-même, donc c'est compliqué, parce que je me laisse toujours le choix d'être inspiré ou pas par un travail ou une maquette de quelqu'un. Bon, alors déjà, la personne est délicieuse, complètement perchée, enfin, voilà. C'est très drôle parce qu'elle s'appelle Alice Dutoit, d'où son nom Alice on the roof. Mais elle est vraiment perchée, quoi. C'est-à-dire qu'elle est vraiment sur le toit de quelque chose. Et en même temps.
1: Elle a cette belgitude aussi qu'on adore.
0: Mais complètement. Voilà. Elle est d'une douceur infinie. Elle est extrêmement bienveillante et tendre. Et on a vraiment beaucoup fonctionné par mail. Mais ce qu'elle ne dit pas, parce que là, c'est très, très flatteur pour moi, mais ce qu'elle me dit pas, c'est qu'avant, je lui ai posé la question, en lui disant, est-ce que tu as des thèmes ou des choses que tu aimerais aborder, sans avoir forcément les mots ou la manière de les dire, mais et elle m'avait sorti 3-4 thèmes comme ça par mail en me disant, écoute, voilà, parler du démon ou du truc en soi qui nous bouffe, et où est-ce qu'on le met, à quelle place il a dans nos vies, est-ce qu'on l'écoute, est-ce qu'on l'écoute pas, est-ce qu'on arrive à s'en sortir, et tout un tas de thématiques comme ouais. ça qui étaient très inspirantes aussi, plus la chanson, enfin vous entendez, ouais. elle faisait comme ça, mais c'était déjà magnifique au piano, elle était toute seule au piano, et d'où l'idée de l'appeler Tyrannosaure, puisqu'on a pris le plus terrible des monstres, et c'est vrai que j'aurais peut-être pas écrit, en effet, c'est drôle qu'elle le dise, j'aurais peut-être pas écrit une chanson pour moi qui s'appelle Tyrannosaure, ouais. mais entre sa belgitude, son univers très très fantasque et en même temps d'une poésie folle, puis sa voix, quoi, ses capacités vocales, je me suis dit, allez, on va faire s'envoler ce Tyrannosaure, on va le rendre un peu moins méchant, quoi.
1: C'est beau. Mais c'est vrai que quand un artiste a la chance, alors pardon, c'est flatteur, mais c'est vrai, de se retrouver avec un texte à vous, Zazie, ça fait parfois des étincelles. Jeu de mots. Oui, moi, j'écris pas de texte, excusez-moi.
0: Voilà, c'est la seule fois que j'ai fait un texte avant de faire la chanson.
1: Ah ouais?
0: Non. Ça m'est arrivé deux fois.
1: Deux fois.
0: La première fois, c'était donc Pascal Obispo qui m'a appelé en disant, oui, tu fais quoi là? Ce serait bien de faire un hymne pour le Stade de France. C'est Johnny qui va le chanter. Merci, au revoir.
1: Oui, bon.
0: Ok, donc le lendemain, à 7h, puisque c'est pareil, c'est les mêmes horaires que
1: ce
0: que
1: disait
0: Alice on the Roof, c'était la nuit. J'ai fait ça. Et puis, parce que je préfère m'appuyer sur la musique, en fait. La musique me crée une image.
1: Ah oui.
0: Sans mots. Et puis, j'essaye de mettre du sens sur cette sensation, en fait. Donc, c'est compliqué d'écrire sans avoir une idée de mélodie ou d'accord avant. Et la deuxième fois, c'était Calo. Giro, qui Maël voulait que je lui fasse un texte, et il faisait l'album de Maël, et il m'a dit, tiens, vas-y, pour une fois, on va changer, tu vas me faire un texte.
1: Ah,
0: ça m'arrangeait pas du tout, parce qu'à chaque fois, vraiment, j'ai pas cette habitude, et puis j'ai fait toutes les machines ont un cœur, et je lui ai envoyé, j'avais marqué qui bat, donc il en a enlevé quelques-uns, j'avais marqué 4 fois, il l'a fait plus que 3 fois, et après, 2 jours après, Calogero m'a envoyé la mélodie qu'il avait fait dessus, et donc, ouais, c'était chouette, en fait, ça marche aussi dans ce sens-là, mais c'est vrai que je suis moins à l'aise.
1: Quand vous écrivez une chanson qui devient intemporelle, il y a allumé le feu de Johnny, mais bon, le perso de Johnny fait que de toute façon, voilà, c'est une espèce de
0: cathédrale. Il est intemporel, oui.
1: Voilà. Je pense à Double Jeu, chanté par Christophe Willem, fin mars. Zénith de Paris, premier Zénith de Théodora. Théodora, c'est la chanteuse préférée des ados.
0: Ouais, elle est formidable.
1: Donc, on est sur une salle remplie par des gens qui ont 15 ans, 16 ans, 17 ans. Allez, 25 ans, vraiment les plus vieux. Sur scène, Théodora, pareil, 22, 23 ans. Et l'invité, c'est Christophe Willem, et la salle est folle, folle de joie. Ils chantent par cœur une chanson qui est sortie quand ils étaient soit bébés, soit pas nés.

0: Et Christophe Willem au Zénith mars 2026.
1: Ouais, non, c'est bien, c'est bien. C'est pas bien pour mon ego, mais c'est, non, mais c'est super en fait.
0: Mais si.
1: Bah, on ne sait pas. Il y a de temps en temps
0: ça
1: des chansons
0: aux gosses
1: comme ça qui
0: d'aujourd'hui qui écoutent de la musique.

0: urbaine. Qui... Donc sur le papier, on se dit, ah bah non, c'est pas le public de Zazie. Et ils sont complètement touchés, et ils s'identifient et ils s'approprient un truc que vous avez écrit il y a 20 ans.
1: Ouais, je pense que le quand je serai grand déjà peut parler à des jeunes. Hein. Ouais. C'était pas fait exprès, mais c'était plus. C'est une chanson qui, pareil, est très dansable et avec un peu d'humour quand même. Où ouais. Il y a ce cœur qui font. Faudrait savoir ce que tu veux. Et lui il dit bah c'est comme ça. Qu'est-ce que j'y peux. Et en fait, il y a une espèce de recherche où il dit bah je en chanteur dans ma salle de bain. Il y a des choses marrantes où tout le monde. Bah on le voit d'ailleurs beaucoup sur les réseaux. S'invente un peu chanteur. D'ailleurs, il y en a qui sont très très bons,
2: ouais.
1: Mais qui n'ont pas encore ouvert la porte de leur chambre et qui posent des choses, font des petites choses dans leur coin. Donc je pense que c'est ça aussi qui parle peut-être à ces jeunes.
0: Et le talent, Zazie, d'écrire des chansons qui sont restées, qui restent et qui vont rester. Alors il n'y a pas de recette évidemment, mais quand même.
1: Un bon élément de recette, c'est ouais. Prendre des super interprètes.
2: Oui, évidemment, ça aide.
1: Ça aide.
0: Ouais, mais donc. De l'humour, ça on a compris que c'est un truc que vous aimez bien mettre dans les chansons. Alors c'est pas forcément la galéjade
1: quand la chanson le permet,
0: de l'esprit,
1: ou voilà
0: de l'esprit, et aussi peut-être jamais essayer d'être à la mode.
1: Alors Maxime Le Forestier m'avait dit un truc génial. J'ai beaucoup de respect pour Maxime qui est devenu mon ami, et pour ça, le fait qu'il ait duré aussi longtemps, ouais. Alors que moi je l'écoutais quand j'avais 11 ans, j'écoutais comme un arbre dans la ville en me disant oh, c'est trop bien. On était tous un peu babacool à l'époque, mais je trouvais ça trop trop sympa ce qu'il disait. Et j'ai eu la chance de pouvoir le rencontrer, de travailler même un peu avec lui, et je lui avais dit comment tu fais quand tu traverses des petits déserts, ce qu'on appelle ces petites zones comme ça un peu où il y a moins de succès, on est moins ouais. Sollicité, etc. Et il dit tu ne changes pas. Surtout, tu ne changes pas. Parce qu'en fait, tu sais, regarde, c'est comme les pantalons, pas de def, pas taille haute, pas les épaulettes, les couleurs atroces. Là, ils nous refont un truc des années 80. En fait, si tu changes pas, ça va redevenir à la mode dans un certain temps. Et en tout cas, je pense qu'on peut aimer ou ne pas aimer ou trouver ça daté. Bien sûr, ce qui est normal, hein, puisque c'est daté par rapport à notre âge, par rapport à notre vécu, mais au moins on peut pas remettre en question l'honnêteté avec laquelle on l'a fait. Quoi. Je cherche pas à faire du jeunisme. J'adore rire un peu avec les codes, parfois même rire avec les réseaux ou m'en servir, mais enfin, vous voyez, j'ai posté 3 trucs en un an, donc je pense que...
0: Ah, l'algorithme...
1: C'est catastrophe, mon label n'en peut plus
0: de
1: moi. mais voilà, je pense que c'est une question d'honnêteté, en fait, ne pas... Je pourrais pas défendre quelque chose qui serait loin de moi. Ouais. Je pense que j'irais direct au burn-out, donc...
0: Ça nous donne envie d'avoir bientôt des nouvelles du nouvel album de Zazie. Le premier extrait, peu importe, est disponible. Donc on se donne rendez-vous après les grandes vacances.
1: Oui.
0: Bon, comme on dit pas souvent, vivement la rentrée. Merci Zazie. À bientôt.
1: À bientôt.
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0: Ce soir, un voyage en musique et en bagnole sur près de 4000 km. Ici chantée par les Anglais, Rolling Stones, c'est la route mythique américaine du XXe siècle qui part de Chicago pour aller jusqu'à Los Angeles. Elle traverse les lieux incontournables de l'histoire de la musique et inspirée de sacrées chansons. C'est le thème du livre Rock and Roll Trip, la route 66 en musique. On en parle ce soir dans Décibel avec son co-auteur Lorik Henton. Attachez vos ceintures. Bonsoir Lorik Henton.
5: Bonsoir.
0: Bonsoir, vous êtes maître de conférences en études américaines à l'université de Versailles-Saint-Quentin depuis 2007. Et alors, votre spécialité, c'est la politique. politique du rêve américain. J'aime beaucoup ça. La politique... Ah non, je viens de comprendre, j'ai mal lu la phrase. C'est non, la politique du rêve américain jusqu'à nos jours. Et oui, l'Amérique qui faisait rêver, l'Amérique qui fait moins rêver. C'est ça, en gros, votre champ d'action.
2: Il y a les deux. Que ce soit aujourd'hui ou hier, il y a toujours plusieurs Amériques.
0: C'est
2: et
0: vrai.
2: La route 66 traverse d'ailleurs plusieurs Amériques. Mais donc, oui, on ne peut pas s'intéresser qu'à l'une et avec les cheveux oranges et qu'à l'autre.
0: C'est vrai. Alors, avec Julien Grosso, vous signez donc ce Rock and Road Trip, la route 66 en musique. Je le disais tout à l'heure, c'est une route qui part de Chicago, qui va jusqu'à Los Angeles, Santa Monica, très exactement, près de 4000 kilomètres. On part en haut à droite de la carte des États-Unis, on finit en bas à gauche. Et souvent, quand on parle de la route 66 aujourd'hui, on en parle au passé. Est-ce qu'elle est encore active, cette route ?
2: Alors, on peut en parler au passé parce qu'elle a eu une existence qui s'est arrêtée officiellement dans les années 80. Et puis ensuite, c'est devenu un objet de mémoire. Mais donc, en fait, elle a été ressuscitée parce que c'est devenu un objet de patrimoine.
0: D'accord.
2: Et maintenant, on peut la faire. Alors, on peut la faire de plusieurs façons parce qu'il y a aussi des endroits où il y a plusieurs tronçons. Il y a des endroits où c'est quand même très compliqué de la suivre exactement parce que ça a été remplacé par, comme nos nationales, hein, par des autoroutes.
0: Oui,
2: il y a des endroits, c'est quand même un peu compliqué de suivre. Il y a des endroits qui sont vraiment très très anciens et très mal entretenus parce qu'il y a quand même de la distance. Et puis il y a des endroits qui sont hyper touristiques. Alors pas forcément toujours dans le meilleur sens du terme, mais ça reste quand même très image d'Épinal, hein, avec des néons, avec des petites stations-service toutes mignonnes. Il y a vraiment un soin très américain qui est mis dans l'industrie du tourisme qui souffre un peu en ce moment. D'ailleurs, hein. C'est ce qu'on disait tout à l'heure, il y a une partie de l'Amérique qui n'est pas forcément hyper populaire.
0: Oui, tu fais pas
2: rêver
0: l'étranger.
2: Et donc, tous nos petits musées, parce qu'il y a ces plein de micro-musées avec trois bagnoles et deux machins, et tout ça, en fait, ça en souffre. Hein. C'est toute l'Amérique du milieu qui carbure beaucoup au tourisme, alors beaucoup local, hein. C'est du road trip local des Américains qui font la 66.
0: Ah, c'est du tourisme domestique.
2: Ah oui, oui. Il y a beaucoup d'Américains qui font ça, et puis il y a beaucoup d'étrangers, des Européens essentiellement, qui se font la 66, alors qui en moto pour les plus aventureux.
0: Johnny Hallyday, il avait fait ça.
2: Ah, mais il y a plein de gens qui... Il y a des agences, je crois, en France, qui organisent des trucs comme ça, en Harley. Et puis, il y a des choses qui sont un petit peu plus... Voilà, avec un toit sur la tête. Et on peut faire de la voiture. On peut faire des portions, on n'est pas obligé de tout faire, parce que c'est vrai que c'est quand même un peu... C'est long, hein.
0: 4000 bornes,
2: On peut faire ça en plusieurs tronçons. Et donc, ça permet de partir moins longtemps également pour des questions de budget. Et donc, il y a des gens qui font des tronçons. Julien, par exemple, était parti au Texas, il a rattrapé la 66 et il a fait toute la partie Texas-LA, juste ça, pas l'autre moitié.
0: Julien Grosso, donc votre co-auteur. Et vous alors, Laurie Kenton, est-ce que vous avez déjà mis un pied ou une roue sur la route 66?
2: Oui, on a des petites portions, mais
0: des
2: pas
0: petites
2: tout.
0: Portions.
2: Moi, mon coin, c'est plutôt Boston et New York, en fait.
0: Ok, donc plutôt en haut à droite.
2: Voilà.
0: Rock and Road Trip, la route 66 en musique, donc, puisque c'est ce qui nous intéresse. On croise dans cette route 66 énormément de lieux emblématiques, hein, puisque la route 66, elle traverse trois fuseaux horaires, huit États. Enfin voilà, il y a vraiment une grosse portion d'Amérique. Vous vous êtes donc concentré sur les chansons qui parlent de la route 66 et les villes traversées par la route 66 qui ont produit des chansons. Le trajet, il commence à Chicago. Alors on va pas pouvoir faire toutes les villes, hein, parce que voilà, le bouquin est épais, les villes sont nombreuses, les chansons encore plus, mais je me suis dit qu'on pouvait quand même en profiter pour visiter quelques lieux emblématiques. Et puisque ça commence à Chicago, il faut bien dire que Chicago, c'est une ville très importante pour la musique et notamment pour les musiciens du sud des États-Unis et pour être encore plus précise, les musiciens noirs du sud des États-Unis qui ont ensuite influencé des générations de rockers. Noir ou blanc d'ailleurs. Je pense notamment à Muddy Waters.

0: passe. On a fait un peu la playlist idéale des Rolling Stones. Hein. Je pense que c'est toutes leurs influences.
1: Ouais,
0: c'est trois artistes, Muddy Waters, Bo Diddley, Etta James. Il n'y en a pas un qui est né à Chicago. Pourtant, leur point commun, c'est Chicago. Pourquoi ?
1: Parce qu'en fait, la plupart, en fait, ils sont même nés dans le sud. Alors, Etta James, c'est l'exception, elle est de Los Angeles. Bon, mais sinon, ils sont les Noirs du Sud. En fait, ceux-là, ils sont tous du Mississippi. Et ils sont d'un coin assez restreint dans le Mississippi. Ils vont tous dans les villes du Nord, dont Chicago, parce qu'ils cherchent du boulot et moins de discrimination. Et donc, à partir de la Première Guerre mondiale et jusqu'à la Deuxième Guerre mondiale, il y a un appel d'air parce qu'il y a de la guerre et parce qu'il y a des emplois industriels. Et donc, ils vont rejoindre des cousins, des frères, des sœurs, il y a des réseaux familiaux, des réseaux d'entraide aussi. Et donc, il y a toute une sorte de société du Mississippi qui vient s'installer à Chicago, également Détroit, Cleveland, etc. Et donc, à Chicago, il y a une scène de la musique qui est carrément transplantée et l'électrification des instruments aidant, ça devient le blues de Chicago, qui est en fait du blues du Mississippi, mais électrifié, et puis passé à la moulinette d'un label absolument essentiel de Chicago, qui est Chess.
0: Chess en anglais, c'est le jeu d'échecs,
1: oui. Hein,
0: c'est ça. Ça veut dire que ça mélange les noirs et les blancs, le label Chess.
1: Alors, ça mélange les noirs du Mississippi et les blancs d'Europe de l'Est, parce que Chicago, il y a énormément de juifs d'Europe de l'Est qui sont installés dans un quartier qui était un petit peu le ghetto d'une certaine manière, et c'est là que sont venus après les noirs. Et donc, les juifs et les noirs se sont bien entendus parce qu'ils ont en commun l'expérience de la discrimination, d'être un petit peu à la marge de la société. Et on a partout aux États-Unis, notamment à LA, pas que à Chicago, des tas de labels qui sont pilotés par des entrepreneurs juifs qui mettent en musique des musiciens noirs, presque exclusivement. Et la seule exception, c'est Sam Phillips, qui n'est pas juif, et à Memphis.
0: Avec Sun Records.
1: Avec Sun Records. Ouais. Mais Chess, ça fait partie de tout cet écosystème, et donc ils veulent faire de la musique noire pour un public noir, et puis, si possible, transcender ça et toucher le public blanc. Alors là, Sam Phillips à Memphis, c'est exactement le même deal. Pourquoi ? Parce que 9 dixièmes de la population, donc du marché, c'est des blancs.
0: Étape, si on fait le voyage de la route 66, c'est une sacrée étape. C'est même nous, hein, depuis qu'on est tout petit, on associe beaucoup l'Amérique à un endroit.

0: moi j'avais 4-5 ans, j'avais compris que l'Amérique cool, où il se passait des choses, où il y avait des aventuriers, des gens qui osaient, c'était autour du Mississippi. Alors déjà, est-ce qu'on se met d'accord? C'est un fleuve ou une rivière, le Mississippi?
1: C'est un fleuve parce qu'il se jette dans la mer. Mais en anglais, on dit river.
0: The river.
1: Et river peut signifier à la fois rivière et fleuve. Donc il y a une ambiguïté. Le Missouri est une river. Ouais. C'est le plus long cours d'eau aux États-Unis. Il se jette dans le Mississippi, qui n'est pas le plus long, mais qui est peut-être symboliquement le plus important. Celui qu'on traverse pour passer vraiment de l'autre côté. Et à Saint-Louis, justement, il y a cette arche gigantesque, monumentale, qui est la porte de l'Ouest. Traverser le Mississippi, longtemps, ça a été la frontière des jeunes États-Unis. Et au-delà, c'était autre chose. Et puis, à partir du moment où on a pu franchir le Mississippi et aller commencer à s'encanailler de l'autre côté, on est allé, après, le
0: prochain... monde quoi.
1: La prochaine étape, c'est les Rocheuses. Hein. Donc il y a quand même de quoi s'amuser. Et puis après, il y a le Pacifique. Donc le Mississippi, c'est la première grande frontière. Et puis c'est le moment où on passe d'une Amérique à une autre. Et même pour les stations de radio, il y a celle qui commence par un W, celle qui commence par un K. Et le Mississippi, c'est vraiment l'épine dorsale où on change les noms des stations de radio, par exemple. Donc c'est vraiment un lieu de passage où on traverse et on entre dans autre chose.
0: Donc évidemment, la route 66 traverse le Mississippi. Dans votre livre aussi, on traverse le Mississippi. C'est vrai qu'il y a une chanson, peut-être, il y en a plein d'autres, hein, mais il y a une chanson qui rend tellement hommage à cette river. C'est Proud Mary. Alors, vous la connaissez peut-être en version Tina Turner.

0: chanson, c'est plutôt un fleuve bienveillant avec des gens sympas. Ouais. Voilà, c'est quelque chose de très positif dans Proud Mary. Mais il y a plein de légendes un peu flippantes autour du Mississippi. Il y a un côté, enfin voilà, parfois un peu sulfureux aussi.
1: Oui, alors... il y avait. Ben, en fait, c'est un fleuve, donc c'est un endroit où on passe. Il y a un côté et puis l'autre. Quand à l'époque de la Prohibition, il y avait un côté où l'alcool. Enfin, après la fin de la Prohibition, il y avait un endroit où l'alcool était encore interdit, un endroit où on pouvait se procurer de l'alcool, et donc il y avait plein de petits établissements où on pouvait aller s'encanailler, danser, rencontrer des madames.
0: Ah oui.
1: Et il y a un certain nombre de bluesmen, Robert Johnson, qui est connu essentiellement pour avoir vendu son âme au diable, hein, quand même pas mal.
0: Il a fait ça.
1: Ça fait des points. Oh, il l'aurait.
0: Il a fait
1: alors,
0: ça.
1: Dans
0: Robert.
1: Tous les carrefours du Mississippi, ils vendent ça, comme c'est le truc touristique.
0: Est-ce qu'on a trouvé le vrai carrefour,
1: mais
0: le vrai
1: non.
0: Crossroads où soi-disant il a vendu son âme au diable?
1: Alors, le plus photographié, il est à Clarksdale, au croisement de la 49 et de la 61, alors c'est moche comme tout, hein, c'est deux nationales,
0: ouais.
1: Mais tous les touristes s'arrêtent là et toute l'économie locale tourne autour de ça. Et tous les carrefours, donc il y a ce côté un petit peu diabolique.
0: Ouais, hein.
1: Et puis bah, ce côté aussi, voilà, contrebande ici, et puis on peut acheter de l'alcool là, et puis il y a des filles, et puis voilà. Donc ouais, entre Memphis et la Nouvelle-Orléans, voilà. Mais c'est quand même beaucoup plus bas que notre route 66.
0: Oui, c'est ça. Alors pour revenir sur la route 66, on parle des chansons, mais il faut bien se rendre compte que dans la construction du rêve américain, alors pas vu d'Amérique cette fois-ci, mais vu de nos yeux d'Européens à nous. Il y a des films aussi, il y a Paris, Texas de Wim Wenders, il y a Sur la route de Madison de Clint Eastwood, il y a Little Miss Sunshine avec son petit combi Volkswagen,
1: ouais.
0: Voilà, qui passe aussi par la route 66. Il y a Cars.
1: Mais oui, Cars.
0: Le dessin, enfin,
1: mais
0: le, dessin
1: oui.
0: Mais le film d'animation, pardon.
1: Oui.
0: Voilà, Disney, Pixar. Donc la.
1: Mais
0: Cars c'est récent.
1: A fait beaucoup pour remettre la route 66 un petit peu au goût du jour. C'est-à-dire
0: ouais.
1: qu'il y a un tourisme Cars. Cars a eu un effet boost sur le tourisme et a vraiment été une sorte d'accélérateur.
0: Donc Cars, c'est récent. Est-ce qu'en musique, on a des choses récentes aussi, ou est-ce que quand même cette route 66, elle est là pour ressusciter des vieilles gloires?
1: Ouais, c'est quand même très marqué. Il y a une exception à laquelle je pense, mais c'est très vintage, mais il y a une exception, on parlait des femmes tout à l'heure,
0: ouais.
1: Il y a Grace Potter avec Mother Road, et alors ça, c'est extraordinaire. Grace Potter, c'est une des plus grandes rockeuses actuelles.
0: Ouais.
1: Elle est extraordinaire, et alors l'album Mother Road et la chanson Mother Road, ça envoie du pâté.
0: Mother Road, la mère de toutes les routes, ça c'est
1: le surnom.
0: Un des surnoms de la route 66. On dit aussi Main Street USA, c'est
1: ouais,
0: ça.
1: Oui, il y a plusieurs.
0: La grande rue de l'Amérique.
1: Oui, il y a plusieurs surnoms comme ça, mais c'est vrai qu'il y en a quelques-uns qui survivent mieux que d'autres, en fait.
0: Il faut que vous nous parliez aussi, alors on s'éloigne un peu de la musique, mais comme vous êtes un vrai spécialiste, et c'est pas tous les jours que j'ai des profs de fac dans décibels, hein, vous le savez les amis, et puis moi-même à la fac, j'y allais pas tous les jours non plus, donc bref, puisque je vous ai sous la main, vous parliez des petits musées.
1: Ouais.
0: De trois fois rien qu'il y a au bord de la route. Il y a aussi des, c'est même pas des musées, mais des side road attractions, je crois
1: ouais.
0: que ça s'appelle, voilà, des attractions de bord de route où on s'arrête et il y a par exemple la plus grande sculpture d'épis de maïs du pays. Ou ensuite, j'en sais rien, quelqu'un qui a fait une soucoupe volante pour agrémenter le bord de route. Ça existe pas chez nous.
1: Ben il y a des, si quand on regarde sur les bords de l'autoroute, il y a des petits machins, mais enfin c'est
0: ouais,
1: pas, ça
0: c'est
1: a pas
0: subventionné,
1: été
0: alors, c'est différent chez nous, non?
1: Et puis il y a une grosse différence, c'est que un, il y a pas la grosse baleine bleue de Catoussa qui est très kitsch. Hein, et deux, il n'y a pas les 10 Cadillacs plantés dans le sol qui ont été chantés par un certain Bruce Springsteen.
0: Ouais,
1: voilà,
0: ça.
1: Quand Bruce Springsteen chantera les aires d'autoroute en France, on reviendra. Parce que à la sortie d'Amarillo, il y a un truc. Et mais alors, c'est assez dingue parce que c'est vraiment en bord de route.
0: Ouais.
1: C'est-à-dire, on pose sa voiture et puis on peut aller taguer les trucs. Bon, ça n'a pas grand intérêt.
0: Non.
1: Mais on peut. C'est accessible. Et puis, voilà, c'est 10 Cadillacs plantés un petit peu en épi dans le sol. Et c'est une œuvre d'art des années 70, qui est toujours là d'ailleurs, et qui. Est à la portée vraiment du public. Et donc, qui a été chanté par Cadillac Ranch, par un certain Bruce Springsteen.
0: Ça, c'est la
1: classe. C'est pas rien quand même.
0: C'est pas rien du tout. Je suis à peine lourde avec mes sous-entendus depuis tout à l'heure. C'est vrai qu'il y a une Amérique qui fait rêver et en ce moment il y a une Amérique qui fait flipper et qui même fout un peu la honte parfois, notamment par la voix de son président qui ne sait pas toujours comment se comporter en société. Vous, Laurie Kenton, au-delà d'être le co-auteur de ce bouquin fascinant sur la route 66, sur la musique, sur les chansons, les labels, etc., américains, vous êtes maître de conférence en études américaines, et vous avez écrit un bouquin en 2017 qui s'appelait La fin du rêve américain.
1: Point d'interrogation.
0: Point, oui. La fin du rêve américain. Voilà, c'est mieux comme ça. Est-ce que, justement, en préparant ce livre avec toute la mystique de la route 66, de l'Amérique, des bagnoles, de la radio, etc., tous ces groupes, on rêvait tellement d'aller en Amérique. Est-ce que ça, c'est un sentiment qui disparaît petit à petit?
1: Non, c'est toujours là. C'est toujours là parce que c'est une Amérique qui est un petit peu figée d'une certaine manière. Alors, c'est toujours très vivant parce que tout ça est toujours très animé. Il y a des gens dans les musées, il y a des gens qui sont passionnés. Les Américains sont passionnés par ce qu'ils font. Ils mettent un niveau d'enthousiasme absolument dingue dans tout ce qu'ils font. Et puis, quand ils font les choses, ils font jamais ça à moitié.
0: Puis, ils ont une histoire très courte. Donc, finalement, ils la chérissent.
1: Ouais, et puis, ils sont passionnés. Ouais. Ils sont à fond et ils ont un petit musée au milieu de nulle part, mais ils sont à fond et c'est génial parce que c'est très communicatif et ça a un côté vivant mais figé ou figé mais vivant, et donc on est toujours dans cette Amérique un petit peu éternelle, et donc les présidents passent mais cette Amérique là elle reste. Et donc bon, là le problème principal, outre le fait de pouvoir rentrer aux États-Unis, c'est de pouvoir dépenser de l'argent parce que tout est devenu assez dingue au niveau des prix. Ouais. Alors, en dehors de New York, parce que bon voilà, les grandes villes c'est quelque chose. Après, la route 66, elle passe aussi beaucoup par des petits patelins où c'est quand même beaucoup plus accessible.
0: Hein. Bien sûr. Ouais.
1: L'Oklahoma en particulier, c'est un des États les moins chers des États-Unis. Il y a plein de trucs. On se demandait ce qu'il y aurait parfois entre Chicago et LA. Bon, on situe quand même pas mal, hein, Chicago et LA. Et entre les deux, parfois on se disait, est-ce qu'on va réussir à meubler un bouquin entre les deux ? Ben en fait, oui.
0: Oui.
1: Parce qu'il y a énormément de trucs, même sur l'histoire de la musique. Saint-Louis, Tulsa. Tulsa, c'est une des villes les plus importantes dans le top 5 à 10 des villes américaines en musique. Il y a tout le rock des années 70 et à Tulsa, il y a plein de musiciens qui sont sur tous les disques d'Eric Clapton, etc. J.J. Cale, Leon Russell, tout ça, c'est Tulsa. Et en fait, personne ne le sait. Oui. Et donc, il faut qu'on parle de ça pour que ça sorte un petit peu. Oklahoma City, c'est une ville où il y a plein de musées. Il y a énormément de choses. C'est pas juste un coin de redneck. Alors, évidemment, il y a quelques rednecks. Mais il y a énormément de choses. Et puis, c'est extrêmement divers. Il y a le Texas, il y a l'Arizona, il y a des endroits où c'est quasiment désertique. Ouais. Mais on n'est jamais loin des grands monuments et des grands parcs. Et donc, il y a toujours des choses qui, en fait, ne changent pas.
0: Dans Rock and Road Trip, la route 66 en musique, vous proposez donc un itinéraire hyper réjouissant. Il y a des rappels historiques, il y a des bons plans aussi, des endroits à pas rater. Donc, si pour le moment, pour tout un tas de raisons, vous ne pouvez pas aller vous faire en vrai la route 66, bah sachez qu'avec ce livre qui est dispo aux éditions hors collection, ça va vous faire quand même drôlement voyager et évidemment donner envie d'écouter plein de musique. Alors il y a une chanson, on a écouté quelques mesures tout à l'heure en tout début d'émission pour vous accueillir, c'est Route 66, chanson donc ode à cette route. Le premier enregistrement que j'ai trouvé date de 1946 et c'est Nat King Cole qui la chante.
1: Exactement.
2: That California trip, get your kicks on Route 66.
0: Route 66. Quand elle existe pour la première fois, cette chanson, donc dans les années 40, la Route 66, alors elle est déjà culte ?
1: Elle est en train de le devenir. Elle a 20 ans.
0: Ouais.
1: C'est d'abord une route qui sert à connecter des villes perdues au milieu. Donc Tulsa et Saint-Louis aux deux grands pôles que sont Los Angeles d'un côté et Chicago de l'autre. Donc la première raison d'être de cette route, c'est qu'il y a de plus en plus de voitures et il s'agit de mieux connecter des villes du milieu avec les deux gros marchés que sont Chicago et LA. Donc c'est d'abord une raison économique. 10 ans après, il y a ce qu'on appelle le Dust Bowl, c'est-à-dire c'est une série de tempêtes qui font que les champs sont tellement secs qu'à la moindre tempête, eh ben il y en a plus. C'est-à-dire que champs verticaux, c'est-à-dire ces images absolument délirantes où on voit des murs de poussière, mais en fait c'est un champ qui est en train de se déplacer, qui va se déposer sur le champ d'un autre. Et donc en fait personne n'a plus de champ. Et donc quand on peut plus rien faire pousser, il reste un truc comme dans les chansons de Springsteen, il reste la bagnole, on met tout ce qu'on a dans la bagnole et on va vers la Californie où on pense qu'on sera accueilli comme des rois et on pourra recommencer une vie. C'est un peu plus compliqué, mais la route 66, c'est l'échappatoire des raisins de la colère. C'est, on est carrément dans Springsteen. On peut aller trouver une autre vie ailleurs grâce à la 66. Nat King Cole, quand il chante ça, la chanson est écrite par Bobby Troup, qui est un jeune auteur part avec sa femme à travers l'Amérique et écrit cette chanson. Et là, on est dans quelque chose de nouveau. On est en 46. Il n'y a plus la Grande Dépression, il n'y a plus la Deuxième Guerre mondiale. On peut enfin commencer à vivre. Et on arrive dans quelque chose de nouveau, c'est les loisirs. Et le road trip, on n'est plus dans la destination. On ne va pas en Californie, on ne va pas à Chicago, on fait un voyage. Et la destination est presque secondaire. Et c'est ça qui est important dans cette chanson, c'est que l'itinéraire devient l'objet du désir et la destination, bon, elle est presque anecdotique finalement.
0: On voyage. Et cette chanson a été reprise par Chuck Berry.
2: Get your kicks on Route 66.
0: Par les Rolling Stones.
2: Get your kicks on Route 66.
0: Plus étonnant, par Depeche Mode.
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0: comme quoi, ça fait des petits partout, hein, ce rêve américain.
1: Et Depeche Mode, encore des Anglais d'ailleurs.
0: Encore des Anglais, ouais.
1: Et on voit bien la différence entre Chuck Berry, qui reprend vraiment Nat King Cole.
0: Oui.
1: Et les Stones qui reprennent Chuck Berry, mais avec les doigts dans la prise. Hein.
0: C'est vrai.
1: On voit
0: bien,
1: il y a 3 ans entre les deux. Hein.
0: C'est fou. Hein.
1: C'est absolument dingue. Et c'est là qu'on comprend la tempête Rolling Stones.
0: Et puis, autre type de tempête, bien française, celle-ci, mais tellement amoureuse du rêve américain. Eddie Mitchell aussi a chanté La Route 66.

0: quoi qu'on pense de la politique extérieure des États-Unis en ce moment, la route 66, ça vaut le coup d'aller vivre ça.
1: Cette année en particulier, alors c'est compliqué de rentrer, il y a un petit sujet pouvoir d'achat, mais cette année on est en plein centenaire de la route 66 et donc il y a des manifestations partout, tout le temps sur la route 66. Il y a des sites web qui les répertorient et c'est absolument dingue. Des trucs qui sont microscopiques. Il y a toujours un petit festival, il y a un petit défilé.
0: Kermesse, un truc.
1: Ouais, ouais, des vieilles bagnoles, il y a un petit concert, il y a des tas de trucs, il y a des conférences, il y a des choses qui se passent tout le temps sur l'ensemble de la route 66, en dehors de LA, en dehors de Chicago.
0: Et puis, pour réviser avant de partir, je vous recommande donc la lecture de votre livre, Loric, Rock and Road Trip, la route 66 en musique de Chicago à Los Angeles, aux éditions Hors Collection. Merci beaucoup d'être
1: merci.
0: Venu nous voir. À bientôt, Loric, merci.
1: À bientôt.
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1: 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Wikizef, petit guide à l'usage des étrangers du sud du péage d'Arras en vacances dans notre belle région.
2: Votre cousine a décidé d'organiser son anniversaire, seulement les temps sont durs. Elle voudrait réunir la famille, mais faire ça à moindre frais. Vous savez, les réceptions dans les grandes familles, ça fait vite cher, hein. Rien que la famille proche, ils sont 25. 2-3 cousins en plus avec les gosses, on monte vite à 50. Alors elle a une idée. Elle se dit, je vais faire à manger des pentières au four avec des saucisses au barbecue. Et ils ramèneront chacun une ou deux bouteilles. Et là, votre cousin, il dit, Vadius, je vais faire une paire de bouteilles. Ne paniquez pas, Wikizef est là pour vous aider. Votre cerveau s'est mis en route à essayer de compter. Et vous ne parvenez pas à trouver comment une trentaine d'adultes en ramenant une ou deux chacun, voire trois, on arrive à une simple paire.
3: Définition.
2: Une paire de bouteilles ? Beaucoup de bouteilles. C'est simple, hein. Mais attention, quand on dit une paire de bouteilles, c'est quand on sait qu'il va y en avoir beaucoup, peut-être même de trop, mais on ne sait pas combien. Et en acceptant ce qui va par paire naturellement, les chaussures, les tototes, les chaussettes, les prunes et les jumeaux. Par contre, un colloque de jumeaux, on peut dire, des jumeaux là-bas, il va y en avoir une paire. Et si on va par là, dans le dressing de votre femme, je suis sûr que des chaussures, il y en a aussi une paire.
3: Exemple.
2: Une paire de manifestants selon la police, une belle paire de manifestants selon les syndicats. Je crois qu'on a fait le tour. Depuis le temps des Wikizef, je crois, j'en ai fait une paire, je suis sûr.
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4: C'est quand même un rêve pour moi parce que c'est vrai que je ne pensais pas en arriver à ce stade-là.
3: Vous êtes fière de vous ?
4: Un petit peu, oui, quand même.
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4: Donc, je m'appelle Marie-Pierre Poulet, j'ai 70 ans. Je viens d'être titrée au championnat d'Europe de natation qui se sont déroulés en Pologne à Lublin sur le 100 mètres 4 nages. Je nage à jouer les tours, au club de jouer les tours, à jouer natation.
6: Vous êtes championne d'Europe.
4: Disons que pour moi, c'est un petit peu impressionnant. Je réalise pas trop pour l'instant. C'est une compétition qui s'est passée comme une autre compétition. J'adore faire des compétitions. Et c'est vrai que plus on m'en parle et plus je me dis, ah oui, quand même.
3: Que vous avez toujours été nageuse.
4: Ah oui, ça, j'ai toujours été nageuse. Depuis l'âge de 9 ans, j'ai été nageuse. J'ai commencé dans un club de la Sarthe. Ensuite, j'ai suivi mes parents. On a été mutés en Indre-et-Loire. Et j'ai fait les championnats de France en 97 à Saint-Pierre-des-Corps. La piscine de Saint-Pierre a brûlé. Donc, je me suis dit, il faut quand même qu'on trouve un club pour continuer à nager parce que c'est quand même pas ma raison de vivre, mais beaucoup quand même. Puis en fait, je me suis orientée sur jouer. Très contente également de rapporter ces titres pour le club de jouer les tours, bien sûr. L'endroit où je me sens bien, c'est dans le sport. Parce que j'ai fait énormément de sport, donc j'ai touché à beaucoup, beaucoup de sport. Et c'est vrai que l'ambiance a été magnifique et c'était franchement époustouflant au niveau organisation, au niveau...
3: Vous avez dû entendre pas mal de langues.
4: Énormément.
3: C'était qui vos adversaires ?
4: Il y avait beaucoup de gens des pays de l'Est, hongrois, tchécoslovaquie. On est toujours en attente dans les chambres d'appel, comme on voit aux Jeux Olympiques et tout, c'est vrai que c'est impressionnant de voir ça. Entre nous, parfois, il y a des regards qui sont un petit peu, on se dit, mince, là, celle-ci, elle est un peu plus forte, ou celle-là, il faut que je me méfie, il faut que je surveille et tout, parce qu'on sait à peu près quels seraient nos adversaires, si je puis dire.
3: Et elles savaient que vous alliez être leur adversaire ?
4: Alors, moi, je ne parle pas anglais, enfin, très peu. Je ne sais pas. Les numéros de place, on se dit, celle-ci, elle est un peu plus forte et tout, donc il faut que je surveille, etc.
3: Médaillée d'or en Pologne, il y a quelques jours, Marie-Pierre est aussi fidèle depuis 43 ans.
4: Tous les jours, je travaille.
3: Vous nous donnez un peu du fil à retordre en ce moment avec tout ce qu'on parle sur la retraite. Vous dites non, moi 70 ans c'est bon. Qu'est-ce que vous faites de beau ?
4: Je travaille au Crédit Agricole. Pour moi, ça a toujours été un leitmotiv aussi le travail parce que ça m'a créé du lien social.
3: Et puis un certain goût de l'effort peut-être parce que ce fameux 100 mètres 4 nages...
4: Je l'ai fait en 1:38.04.
3: L'année prochaine, vous y retournez ?
4: L'année prochaine, peut-être. Si je suis encore apte à pouvoir faire des compétitions, pourquoi pas, oui. Enfin, je sens l'adrénaline monter et j'ai à cœur de vouloir satisfaire le club. Après, pour moi, ça coule de source, on va dire.
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7: Ne paniquez pas, ça arrive même au meilleur. Vous n'avez
6: pas forcément besoin d'adopter un chat, même si c'est la solution la plus radicale. Après, ça coûte assez cher en veto et en croquettes. Une voisine de ma grand-mère en a eu récemment, pas des chats, des souris. Une petite invasion dans sa cave. Bah oui, elles ont froid aussi l'hiver, c'est quand même quelque chose. Mais cette voisine,
7: ça fait face
3: aux
7: difficiles.
3: C'est difficile.
6: Mais rien que l'imaginer, ok, ça vous fait ça. Ouais, ouais. Bon, la voisine, elle, c'est un peu pareil, mais elle est pacifiste. Elle ne voulait pas installer de piège à glu, ni d'autres pièges, vous savez, ça le fout clac, comme dans le dessin animé.
7: Répète.
6: Ni adopter un serial killer poilu, je parle toujours du chat. Mais ma maman lui a donné un truc. Comme les rats, les souris ont un odorat très développé. Les souris sont sensibles à certaines odeurs puissantes qui les gênent dans leur recherche de nourriture. Elles détestent notamment l'odeur de la menthe poivrée, du clou de girofle, de l'eucalyptus et de la lavande. Ces senteurs très intenses perturbent leur système olfactif et ça les incite à fuir. Et comme chez cette voisine, Topelkenheit hebt besser, cousu deux fois ça tient mieux, elle a tout mis. Tout, la lavande, les clous de girofle, tout. Sacré mélange, hein. Bon, ça fonctionne. Ni les souris, ni la voisine n'osent retourner dans la cave à cause de l'odeur.

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1: Aujourd'hui, je me trouve à Châteauroux, je suis devant un gîte de France, plus connu sous le nom de Porte de la Vieille Prison. Mais alors, pourquoi ce nom? Eh bien, vous allez le savoir tout de suite.
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1: Je suis avec Amélie Bourmeau-Binard, guide conférencière à l'Office de Tourisme de Châteauroux. Bonjour Amélie.
3: Bonjour.
1: Bon alors on s'en doute un petit peu, hein, puisque c'était avant.
3: Oui c'est ça, alors entre le nom et l'apparence, alors on est vraiment avec un gîte de France aujourd'hui, hein, mais il n'y a pas de doute, hein, autrefois c'était une porte. Mais pourquoi Porte de la Vieille Prison et porte de quoi aussi? En fait c'était la seule et unique porte d'entrée pour entrer dans la cour du château Raoul. Et oui, hein, quand on passe cette porte, on arrive au niveau du château Raoul, qui est encore là aujourd'hui. Et cette porte de la vieille prison, à la base, s'appelait la porte Saint-Martin. Et c'était la seule porte d'entrée. Donc, on voit encore aujourd'hui, au niveau de cette porte, déjà, on a l'arcade de la porte, mais au niveau de l'arcade, on voit une sorte de rigole, qui est l'emplacement de l'ancienne herse. Ces grilles qui étaient souvent en métal ou en bois et qui permettaient de protéger. On voit aussi encore les gonds. Alors, quand on voit la taille, hein, vous voyez, ils sont imposants, ce qui montre la taille de la porte en bois. Et puis quand on passe cette porte, on est dans un petit chemin très étroit qui était aussi un des systèmes de défense pour arriver dans le château.
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3: Et donc pourquoi Porte de la Vieille Prison ? Dans les années 18e, 19e siècle, petit à petit les remparts sont détruits. Parce qu'on avait des remparts qui entouraient le château mais aussi la ville. Donc la plupart des parties des remparts ont été complètement détruites. Il n'en reste plus grand chose aujourd'hui. Mais cette porte, elle a été préservée parce que la salle des gardes qui se trouve donc dans la partie haute au-dessus de l'arcade, eh bien elle a servi temporairement de prison. Donc on l'appelait la porte de la prison. Mmh. Et puis quand il y a une autre prison qui a été construite, eh bien c'est devenu...
1: Il faut différencier.
3: Exactement. Mmh. La porte de la vieille prison. Et aujourd'hui, bah, cette ancienne salle des gardes, cette ancienne prison, c'est tout simplement un gîte de France.
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4: La cabine minute sur Ici Picardie, votre chronique de la joie et de la bonne humeur. Comment ça va les amis? Est-ce que parmi vous, il y en a qui regardent des séries télé? Moi j'adore les séries. Aujourd'hui, je vais vous parler d'un fléau moderne. Un truc qui nous bouffe la vie, qui nous use la patience, qui nous fait vieillir plus vite que le temps qui passe. Les séries qui prennent trois plombes à sortir la saison suivante. Non mais sérieux, on vit à une époque où on peut envoyer une fusée sur Mars avec un drone qui filme en 4K. Et ils filment en 4K la fusée sur Mars. On a des voitures qui conduisent toutes seules, des robots qui font le ménage. Mais on n'est toujours pas foutu de sortir la saison 2 d'une série avant que ton neveu passe le bac. À la fin de la saison 1, il avait 12 ans le frérot. Les séries télé, comment vous faites? Vous disparaissez comme ça sans prévenir? Ils te mettent la tête dans une saison, dans une série, t'es à fond, tu attends la saison 2 pendant 4 ans. Et toi comme un con, tu les attends vraiment pendant 4 ans. Il y a des gens qui meurent durant les 4 ans. Ils ne voient même pas la fin de la série, c'est dégueulasse. Et nous, la génération années 80-90, on a assez attendu. Hein. Par exemple, avec Beverly Hills, c'était un peu notre HPI à nous. Tout le monde regardait Beverly Hills. Et quand une saison se terminait, hein, pendant 2 ans, TF1, ils te rediffusaient les vieux épisodes. Et ils mentaient sans honte dans les publicités. Hein. Ils te disaient, la semaine prochaine, des nouveaux épisodes inédits de Beverly Hills. Ah, toi, t'es à fond, là. Le samedi, là, tu t'assois avec tes frites, ton hamburger, fait maison pour mater Beverly Hills. L'épisode commence, tu dis, mais j'ai déjà vu ça. Pas bien sûr. Après, ils vont embrasser Kelly. Des escrocs! Et de nos jours, ça recommence. Sur les séries sur Netflix, Amazon Prime, t'es là, t'es à fond, tu mates la saison 1, tu mates la saison 2, t'as pas dormi depuis 3 jours, t'as des cernes de panda en dépression, et là, boum, dernier épisode, gros cliffhanger, t'as le cœur qui bat à 200, et là, paf, l'épisode est fini. Mais il est mort ou pas le mec? Non mais à la fin de l'épisode, là, il est mort ou pas? Et là, Netflix te répond, rendez-vous en 2029 pour la suite. Il y en a marre, c'est beaucoup trop long. Moi, je vous dis la vérité. Aujourd'hui, on a 1000 plateformes, 1000 séries, mais on a toujours le même problème de lenteur. Les gars, on parle en ce moment d'intelligence artificielle, de deep learning, de robots qui écrivent des scénarios en 2 secondes. Moi, je vous le dis, hein, si un jour, les séries faites par l'IA, elles sortent plus vite que les autres, je vous lâche.
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0: libération. Ensuite, quand De Gaulle est venu saluer les villes libérées, Besançon, Morteau, Grand-Combe, Châtelet. Mais ce n'est pas la dernière fois que De Gaulle va venir dans la région. En 1959, sur la route qui le mène en Alsace, il en profite pour aller faire quelques petites pauses dans le territoire de Belfort. À chaque fois, le grand homme descend de sa déesse noire et passe quelques minutes à discuter avec les habitants, stupéfaits de voir le général en vrai dans leur commune. À Ropes, Saint-Germain, Felon, La Chapelle-sous-Rougemont, La Rivière, Fontaine, Foussemagne et à Angeau. Angeau, 206 habitants, où De Gaulle est accueilli par la foule dans l'unique rue ornée de drapeaux et de bandeaux bleu, blanc, rouge. Anecdote amusante, le village d'ailleurs, qui ne possédait pas autant de décorations, est allé les piquer chez les voisins de Dell.
1: Ah, bon, mais Arnaud, la grande tournée de De Gaulle en Franche-Comté, c'était en 1962.
0: Oui, la tournée des Grands-Ducs même. Le 14 juin, il atterrit à la base aérienne militaire de Luxeuil, avant de se rendre à Vesoul, puis de filer vers Dole, à bord cette fois d'une Simca présidentielle. Ensuite, direction Arbois, puis Poligny, Lons-le-Saunier, où à chaque fois, il est accueilli en héros. Le lendemain, il continue sa tournée par le Haut-Jura, Saint-Claude, Morée, Morbier, Saint-Laurent, Grand-Vaux, Cise, un petit quart d'heure à Champagnole, et ensuite direction Équevillon, Onglières, Plénise et Sanzeau, avant de remonter dans le Doubs, un discours à Pontarlier, à Besançon. Bref, le marathon présidentiel se termine le 17 juin dans le territoire de Belfort.
1: Et bah dis donc, et pendant toute la durée de ce périple, il a eu un problème majeur.
0: Oui, pendant ces 4 jours en Franche-Comté, le général de Gaulle ne s'est pas contenté de prononcer des discours et de serrer des louches. Non, il a bien fallu qu'il dorme aussi. Or, Charles de Gaulle est grand, très grand même, 1m96 au garrot, donc les préfectures vont galérer à chacune de ces étapes pour lui trouver un paddock à ses dimensions. D'ailleurs, l'Élysée a fait réaliser en avance des lits sur mesure. Alors, pour la première nuit de sa visite à Vesoul, l'on apporte donc à la préfecture le lit spécial du général. Sauf que l'année 1962 est très tendue. C'est la fin de la guerre d'Algérie, une partie des accords d'Évian est d'ailleurs négociée en secret au Fort des Rousses pendant ce voyage présidentiel. De Gaulle a échappé de peu à l'attentat du Petit Clamart, alors son service de sécurité est sur les dents. Ainsi, il lui déconseille de dormir à Vesoul même et préfère l'envoyer à la base aérienne de Saint-Sauveur, jugée plus sûre. Mais si les hommes et les véhicules ont pu faire le transfert, le lit, lui, eh bien, il est resté à Vesoul, dans les appartements du préfet. Et il y est toujours, d'ailleurs, parce que l'Élysée ne l'a jamais réclamé. Alors, l'histoire ne dit pas si De Gaulle a bien dormi ce soir-là, mais en tout cas, c'était pas dans un lit à sa taille.
1: Non, c'est certain, ça. Merci beaucoup, Arnaud Fromage, et puis à demain.
0: À demain.
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3: C'est l'heure de vous écouter, le rendez-vous des authentiques azuréens. Et aujourd'hui, c'est un jeune garçon de 19 ans de Beaulieu-sur-Mer. 5 mois après un gros accident duquel il est sorti amputé d'un bras, il a repris la compétition de son sport de prédilection, c'est-à-dire la voile. Il compte pas s'arrêter là. Il s'appelle Nathan et son histoire, il l'a raconté à Alias et Gaoula. Il se décrit d'abord en 3 mots. Écoutez.
4: Résilient, têtu, je suis très têtu. Je dirais que je suis drôle. J'espère que je suis drôle en tout cas. Je me dis que j'aurais pu y passer. J'aurais pu être tétraplégique, paraplégique. Et finalement, en fait, un bras, c'est pas grand-chose. Voilà, je décide de sauter sous un train en rentrant chez moi après les cours. Mon pronostic vital était engagé toute la soirée. Moi, j'ai eu beaucoup de chance finalement. Je suis pas passé loin d'y passer, mais j'ai eu de la chance. Les deux images que j'ai, c'est le train qui m'est boué avec ses phares avant de me percuter. Et ensuite, moi, sous le train, parce que du coup, le train s'est arrêté une fois que j'étais dessous, en train de crier de douleur et avec les secours qui essayaient de me sortir de là. C'est les images que j'ai. Après, je sais pas si elles sont réelles, mais en tout cas, c'est les images que j'ai depuis.
5: Vous étiez passionné de sport avant cet accident et ça a décuplé, j'ai l'impression, en tous les cas, cette envie de faire quelque chose de ce sport.
4: Cette passion de la voile, c'est ce qui m'a permis de me relever en fait, après mon accident. En fait, je me suis dit que si j'ai eu la chance de rester en vie et que si j'étais en vie ce soir-là, c'était pour une raison. Donc il fallait que j'en fasse quelque chose quoi, et je me suis tourné vers la voile. C'était ce que j'aimais. Quoi. De vivre des choses difficiles, forcément, ça renforce le mental. En tout cas, j'essaye juste d'être le mieux possible. Quoi, et je sais pas si je suis mature. En tout cas, moi, je suis content de ce que je suis aujourd'hui, de ce que j'ai fait après cet accident.
5: Alors justement, est-ce qu'on se sent pas un peu porte-drapeau? Il y a un message, vous, derrière ce parcours qui est le vôtre, ce côté, oui, j'ai perdu un bras, j'ai que 19 ans, mais je suis plein d'envie et je vais pas m'arrêter.
4: Pour tous ceux qui ont des doutes, à qui on a dit que c'était impossible leur projet, voilà, qui ont eu des moments difficiles dans leur vie, pour montrer que c'est possible, que la vie, elle est belle, elle est courte et qu'on doit réaliser nos rêves et on a le droit de réaliser nos rêves et on n'est pas trop jeune, pas trop vieux, en fait, on est qui on est. Et aujourd'hui, si j'ai un regret, c'est pas de plus avoir de bras ou j'aimerais revenir comme avant, pas du tout. Moi aujourd'hui, mon regret, c'est d'avoir fait du mal aux gens qui m'entourent, que ce soit mes proches ou pas d'ailleurs, ceux qui étaient présents en gare ce jour-là, que j'ai peut-être traumatisé, le cheminot notamment, je pense. Si j'ai devais avoir un regret, en tout cas, c'est celui-là. J'ai envoyé une lettre pour m'excuser, pour lui dire que j'allais bien, parce que c'est vrai qu'après, ils n'ont pas de retour, ils ne savent pas si je suis vivant ou pas. Enfin, il n'a rien demandé de lui aller à son travail comme tous les jours. Et...

0: Et il percute un gamin de 15 ans, donc ouais.
1: Qu'est-ce que ça a changé dans votre vie, ce soir de 2022, Nathan?
0: Maintenant, j'ai goût à la vie, quoi. J'aime vivre et je suis content d'être là et je profite de chaque instant parce que je sais que tout peut s'arrêter du jour au lendemain. On peut avoir des moments difficiles dans notre vie. Enfin, la solution, elle n'est pas de partir. La solution, justement, elle est de se relever et juste croyez en vous, quoi. Personne ne le fera à votre place. Moi, on m'a beaucoup dit que c'est impossible ce que je faisais, même après mon accident d'aller au championnat de France. Mais en fait, juste, j'ai cru en moi, j'ai préféré écouter personne et j'ai bien fait. La vie, elle est belle et vous êtes plus capable que ce que vous pensez.
1: Le prochain gros objectif pour vous, Nathan, c'est lequel?
0: Là, à court terme, ça serait la qualification de la course qui je vais faire sûrement en mai-juin. On va partir en solitaire pendant 10 jours autour de la Méditerranée. Je dirais qu'à moyen terme, ça serait la course. Du coup, la Mini Transat 2027, ce serait mon objectif à moyen terme. L'objectif ultime, ce serait de faire le Vendée Globe. J'en rêve depuis que j'ai 6 ans, donc un jour, j'y serai.
2: Et Nathan Mesiano qui donne rendez-vous ce soir pour une vente aux enchères caritative pour l'aider à financer l'achat de son bateau qui va permettre de participer à cette compétition. Rendez-vous à 18h au casino de Beaulieu-sur-Mer.
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4: Et Adi Ougoujat, et Adi, c'est à ça tout. Mon cher France,
5: oui.
4: Vous ne connaissez pas la dernière?
5: Non.
4: Ah, hier, Nathalie, la collègue, eh bien, n'est pas au travail.
5: Quoi?
4: Hier, Nathalie, ma collègue, ne s'est pas rendue au travail. La pauvre autre. La pauvre. Vous savez ce qui lui est arrivé?
5: Elle ne s'est pas réveillée, peut-être? Ou...
4: Mais non, même pas. Comme au cas d'autre chose, on avait pris la bicyclette pour venir au travail. Comme tous les jours, Nathalie avait pris quoi? Ben, son vélo pour venir au travail, sauf que tout ne s'est pas passé comme prévu.
5: Elle a eu un accident?
4: Elle est bien, oui, hélas.
5: Oh là là.
4: Granga Operello a bio cargado casco. Heureusement pour elle, elle portait son casque.
5: Bien.
4: Mais je ne vous dis pas comment elle est tombée de son vélo. Plutôt si, je vais vous raconter. Elle a glissé en freinant et elle s'est amourée.
5: Hein?
4: Vous avez entendu?
5: Oui, j'ai entendu, oui.
4: Ouais. Mais... vous avez compris?
5: Non.
4: Peut-être pas, voilà. En francitan, en français régional, on dit s'amourer ou en lingo nostro, s'amoura.
5: Mais qu'est-ce que ça veut dire, s'amoura?
4: L'humour, regardez-moi, en occitan, c'est la gueule, la figure. Par conséquent, s'amourer ou s'amoura, ça signifie se casser la figure. Nathalie, la collègue de travail, s'amourette en bicicletto. Elle est tombée sur le visage. M'a dit que l'onas lui fait jodol, le nez lui fait mal, mais aussi la bouche, la bouche, et tabé la égaotos, également les joues. Elle ne s'est pas manquée. Hein. Alors je souhaite un prompt rétablissement, Nathalie, que c'est requin qu'il y ait et qu'elle revienne en forme au travail.
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1: Est-ce que vous avez déjà fait du vélo-rail à Beaumont-Relémine ? C'était quoi ce chemin de fer ?
2: Daniel Bouer, le parcours proposé, c'est sur la ligne qui vient de Vieilleville, Saint-Nizier, Beaumont. Et nous exploitons la ligne qui finit de Beaumont à Bourg-en-Neuf. C'est un vélo sur rail, tout simplement. Cette ligne de chemin de fer, elle date de 1883, le 5 août 1883. À l'époque, il y avait le transport du charbon. En plus, il y avait sur Bourg-en-Neuf. Bourg-en-Neuf, c'est un site, un centre industriel à l'époque. C'est important sur la porcelaine, sur le transport de pierre, enfin bref. Il y avait beaucoup d'activités. Et puis aussi, cette ligne était une ligne dédiée aussi aux voyageurs. Le dernier train que moi-même j'ai vu, c'était à l'an 2000. Bon, très vite est venue l'idée qu'il fallait mettre en valeur le site minier. On a fait le musée, un musée de la mine, 2003. Et puis en 2009, on a ouvert ce vélo-rail.
3: Moi, c'est Catherine.
4: Moi, c'est Gaëtan.
5: Christophe.
6: Lucie.
7: Vin.
4: On vient surtout faire du sport, en fait.
6: Pédaler.
8: On est en vacances pour 5 jours dans le coin. On a découvert ça par des prospectus un peu par hasard.
9: C'est moi, hier soir, qui ai trouvé ça une activité qui plaisait aux enfants. Donc, je me suis dit, ça va plaire à toute la famille. Et voilà, nous voilà là.
10: Après maintenant, Joël. On est au départ du vélo rail.
1: Ça marche comment, cette histoire ?
10: Alors, c'est un vélo 4, 5. Il en a pareil pour retourner au bout des 5 km. Une fois qu'ils sont là-haut, ils retournent, ils mettent leur vélo au fond et ils repartent après. Mais ils attendent que tout le monde soit arrivé là-haut avant de repartir. On peut pas, comme c'est un aller-retour de 5 km sur le même bois, on est obligé d'attendre. Voilà. L'histoire, c'est l'histoire de la mine, de Beaumont-Relémine. Et c'est là qu'après, on a mis le vélo-rail de la mine. 2009, depuis l'ouverture, celui-là. Voilà.
1: C'était comment l'ouverture ?
10: Ah, c'était pas comme ça. On n'avait pas les mêmes vélos au départ. Non. C'était pas, on a changé de vélo entre-temps. Ben, ceux-là, ils sont mieux, ceux-là.
11: Venez par là, s'il vous plaît. Ah, juste là, mettez-vous en haut, où il y a le monsieur au banc.
12: Au revoir.
13: Au revoir.
12: À la prochaine.
1: Maintenant, vous savez sur quel rail vous allez glisser avec vos petits-enfants à Beaumont-Relémine.
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14: Salut Brézizel.
15: Au fait, c'est quoi ton prénom ?
14: Je m'appelle Geoffrey, j'ai 40 ans malheureusement.
15: Ouf ! C'est dingue ce que le temps passe vite.
14: Et je suis animateur en centre aéré.
16: Un jeune animateur un peu cinglé.
14: Et je suis dans les petits bonheurs, même les gros bonheurs.
15: Mais il est complètement fou ce mec !
17: Mais moi les dingues, je les soigne.
18: Et quelle est votre adresse actuelle ?
14: Je suis de Plomodierne, et je dirais que ma ville c'est un petit village mais très actif. Il y a beaucoup de vie. Il y a peu de bars, mais le peu qu'il y a comme bar, on s'y amuse bien. Donc c'est une ville très accueillante au bord de mer. L'hiver ça dort, mais l'été ça se réveille, on va dire.
19: Je vais vous apprendre quelque chose, ce n'est pas du tout la saison.
20: On se baladera dans la région.
14: Mon coin préféré quand je me balade, ça serait la plage de Pentraise.
15: Mais elle est comment ? Raconte !
14: C'est une grande plage qui fait 4 km de long, où on peut partir du début jusqu'à la fin. Et on s'y sent bien, il y a un côté solitaire, surtout quand on y va en hiver, quand il n'y a personne et qu'il pleut. C'est là que c'est le meilleur.
21: Comme il pleut tout le temps, hein. De l'eau, il n'en manque pas. Hein.
22: Souvenons-nous de notre première rencontre avec elle.
14: Mon premier flirt, premier bisou, c'était en Normandie, en CM2. J'ai une classe de mer avec mon école, donc on partait en Normandie. Et on avait fait une boum pour la fin, et on a eu le droit à un petit feu d'artifice.
23: Pour un feu d'artifice, il va y avoir un beau feu d'artifice.
14: Et au moment du feu d'artifice, j'ai fait mon premier bisou.
24: Ah ben c'est le bouquet.
14: Je me souviens même de son prénom, Maud Varzignac. Je sais pas si tu m'écoutes, hein, mais voilà, c'était avec toi. Que des souvenirs.
15: Oh, dis donc, est-ce que c'est moi ou est-ce que ça balance ? Hein ?
25: Ça balance.
15: Ça balance.
26: Et attends, t'as pas tout vu ?
27: Un méga tube ?
14: Mais ça serait, ça vient de mes parents, mais ça serait Claude François, Alexandrie, Alexandra.
27: Putain, mais c'est vraiment trop pourri la Bretagne, hein.
14: Je me revois quand j'avais 7 ans à danser sur Alexandrie Alexandra et de voir mes parents danser sur cette musique avec un engouement. Maintenant je fais des imitations de Claude François.
28: Non, ce matin j'ai pas envie.
27: Non mais c'est bon, allez-y, je me concentre. Ouvrez bien vos oreilles.
29: Je suis dans ta vie. Je suis dans tes bras.
30: Ah oui, c'est étonnant.
29: Barracuda. Barracuda.
2: avez vu l'heure qu'il est? Ça fait une demi-heure que je cavale dans les couloirs pour localiser le boucan. Vous croyez que j'ai que ça à foutre?
14: Allez, salut.
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1: Wikizef, petit guide à l'usage des étrangers du sud du péage d'Arras en vacances dans notre belle région.
2: Je ne vais pas vous apprendre que la vie est injuste. Ne vous inquiétez pas, je vais bien, mais force est de constater que la vie est injuste. Prenez par exemple la silhouette des gens. Il y en a de toutes sortes, des petits, des grands, des roux, des blonds, des crépus, courts, longs, carrés, minces, gros ou ronds. Viens avec nous chez les barbapapas. Mais pour certains, la vie est plus dure que d'autres. L'exemple le plus frappant que la vie est injuste, c'est quand ma grand-mère disait en parlant d'une de mes matantes qui essayait à toute fin de maigrir, mais sans succès, quel malheur. Elle peut faire ce qu'elle veut, mais chez elle, tout fait penche. Ne paniquez pas, Wikizef est là pour vous aider. Tout fait penche. Rassurez-vous, il n'y a rien qui penche et qui va peut-être caire. Non. Tout fait penche.
1: Traduction.
2: Tout fait ventre. Ventre, une panse, un penche. Pour illustrer ce que c'est qu'un penche, il suffirait que je me mette de profil. Et vous verrez que là, il n'y a pas que pour ma tante que tout fait penche.
1: Définition.
2: Tout lui fait penche, tout lui profite. C'est le malheur des bons vivants. Quel rapport avec la justice de la vie? Bah, il y en a des. Ils peuvent manger ce qu'ils veulent et ben, ils grossissent pas. Je n'ai même vu manger des tartes au chuc à longueur de journée. Elles et Thomas, elles pouvaient passer derrière une affiche à la décoller du mur. Et d'autres, ils regardent la vitrine du pâtissier, ils prennent un kilo. Alors, je vous dis pas si on en mange. Le pire, c'est que dans mes prises de sang, les triglycérides, impeccable, c'est le seul truc qui est pas en gras. Alors, je sais pas ce que je range là-dedans, moi. Mais ce qu'il y a de plus sûr, c'est qu'il y a plein de trucs. Un penche, c'est un logement social. C'est en cela que la vie est injuste. Et en même temps, il peut y avoir une sorte de résignation. À la question, t'aurais pas un peu grossi? C'est mieux de répondre, qu'est-ce que tu veux? Chez Mie, tout fait penche que de se vexer.
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3: À Cognac, la solidarité ne date pas d'hier. Il y a plus de 100 ans, on distribuait déjà des repas gratuits aux personnes dans le besoin. Une soupe populaire avant l'heure, en quelque sorte, née dans une loge maçonnique et qui va rapidement provoquer une guerre ouverte avec l'Église. Dès le XVIIIe siècle, la franc-maçonnerie s'implante dans la cité cognacaise, notamment autour du négoce du cognac. Alors on y retrouve des noms bien connus dans la ville, hein. Martel, Hennessy, Otard, des notables, des élus, des négociants qui jouent un rôle majeur dans la vie locale. À la fin du XIXe siècle, dans le contexte de la Troisième République naissante et de ses différentes réformes sociales, eh bien, une idée émerge dans les rangs de la loge cognacaise qui est alors dénommée la Liberté. Il s'agit de créer une œuvre caritative nouvelle, efficace et laïque. Et cette œuvre, eh bien, va prendre le nom des fourneaux économiques. Concrètement, les fourneaux économiques, eh bien, on y distribue gratuitement des soupes, des légumes, de la viande, mais aussi du charbon et du bois de chauffage aux habitants les plus démunis. Et les archives de cette œuvre caritative montrent une solide organisation, hein, et un engagement qui va durer près de 40 ans. Donc on est vraiment là, hein, clairement, face à un ancêtre des Restos du Cœur. Jusqu'alors, la charité, eh bien, c'était surtout l'affaire de l'Église. Et avec les fourneaux économiques, eh bien, la loge maçonnique, elle entre sur un terrain sensible. Et elle va concurrencer directement les œuvres religieuses locales. Très vite, les tensions montent. Des rumeurs circulent, des accusations de mauvaise gestion, voire de sabotage. Écoutez bien, en 1899, un des responsables de l'œuvre raconte même que des personnes payées par le clergé local auraient mis du verpillé, du verpillé dans les aliments pour discréditer les fourneaux économiques et affaiblir la franc-maçonnerie cognacaise par la même occasion. Alors là, la riposte est immédiate, hein. L'Église crée à son tour ses propres fourneaux économiques tenus par des religieuses. Derrière l'aide aux plus pauvres, eh bien, on se rend compte que ce sont en fait deux visions du monde qui s'affrontent, hein. La charité religieuse d'un côté et la solidarité républicaine de l'autre. Malgré toutes ces péripéties, les fourneaux économiques des francs-maçons, eh bien, ils vont poursuivre leur action jusqu'en 1940, avant d'être stoppés par l'occupation et le régime de Vichy. Aujourd'hui, si on prend un peu de recul, on se dit surtout que ces fourneaux, eh bien, ils ont été une réponse simple et humaine à la pauvreté du quotidien. Un peu de pain et de chaleur pour ceux qui en avaient besoin.
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4: Bonjour à toutes et tous, bienvenue dans Affaires classées, le podcast. Nous sommes en 1875, au cœur de la Bigorre, dans le petit village de Montousset, pas loin de Bagnères. Un fermier du village est assassiné avec sa fille. La veille, trois inconnus leur avaient rendu visite. Question, qui sont ces étranges visiteurs? La suite, dans un instant.
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4: Nous sommes en l'an 1877. Les gazettes judiciaires de l'époque regorgent de faits divers, de vols, de meurtres. Pour quelques sous, certains n'hésitent guère à frapper, à tuer. Souvent, hélas, ces drames sordides impliquent des ressortissants espagnols sans ressources. Des sans-domicile fixe, errant de ville en ville, profitant de la quiétude des campagnes pour commettre leurs méfaits. En cette fin de 19e siècle, la France accueille nombre d'immigrés fuyant leur patrie après l'invasion de Napoléon. Comme en atteste le procès qui va suivre. Ce matin du 12 mars, une imposante foule de curieux s'est amassée des deux côtés de la petite rue qui conduit de la prison au palais de justice de Tarbes. Tous guettent le passage, dans un instant, du convoi à cheval qui transportera les accusés du crime de Montousset. Voilà plusieurs jours que la presse régionale annonce ce qui sera le procès criminel de l'année dans le coin. Il est 11h. Le président de la cour d'assises, Monsieur Léniel, vêtu de son imposante robe rouge et noire, ordonne aux gardes qu'on introduise les accusés, deux hommes et une femme, dans le box. Ils sont jeunes, une trentaine d'années, de taille moyenne. Les deux hommes sont originaires de la province voisine de l'Aragon, tandis que leur voisine de galère est certes née à Tarbes, mais de parents espagnols. L'affaire a débuté 2 ans plus tôt. Dans la soirée du 25 novembre 1875, le trio arrive d'Auch en diligence à la gare de Lannemezan. Ils vont marcher, à pied, toute la nuit, en direction du petit village de Montousset, dans le canton de Bagnères-de-Bigorre, qu'ils atteignent enfin au matin suivant.
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4: Leur traversée ne passe pas inaperçue. Des paysans, déjà au champ, scrutent ces inconnus. Qui sait s'ils ne sont pas là pour voler? Un petit garçon les voit, aiguisant leur couteau au bord d'un sentier. C'est à lui que le trio réclame son chemin.
6: La ferme des Campistrous, tu sais où c'est?
4: Arrivé à destination, il toque à la porte et tombe sur Philippe, le chef de famille. C'est Louise, sa fille, que la dame du trio demande à voir. Elle dit être une ancienne amie. Direction, un champ proche où Louise est à pied d'œuvre. Quand elle aperçoit sa visiteuse, elle se jette dans ses bras, l'embrasse avec effusion et propose au trio de passer la nuit à la maison. Dimanche 27 novembre, Rosalie, une voisine des Campistrous, s'étonne de voir les volets fermés. Elle frappe à la porte. Personne. Louise ! Silence. Un sombre pressentiment envahit Rosalie qui part alerter Monsieur le maire, lequel se transporte sur place, accompagné de quelques hommes. Un épouvantable spectacle les attend. Philippe, le chef de famille, gît inanimé dans son lit. Une mare de sang s'écoule à travers le matelas. Un double bâillon noué derrière la tête et fortement serré a été posé sur sa bouche pour l'étouffer ou l'empêcher de crier. Des plaies béantes sur sa poitrine, son cou, sa tête lui ont été infligées par une arme blanche. Et Louise, elle, c'est dans l'écurie que son cadavre mutilé sera découvert, lardé de coups de couteau. Pour les gendarmes de Bagnères, il n'y a pas à chercher bien loin. Le vol est le mobile de ce double meurtre. Les meubles ont été fouillés, le linge des armoires jeté au sol. Un objet va pourtant retenir leur attention.
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4: C'est un cache-nez, noir et blanc. Rosalie, la voisine, est formelle. Il appartient à l'un des deux hommes arrivés la veille. Elle a croisé le trio quand ils se dirigeaient vers la ferme en début de soirée. Et bizarrement, tout ce beau monde a disparu. Nul ne sait à ce stade qui sont les deux hommes à l'accent espagnol qui accompagnaient la visiteuse qui se disait amie de Louise Campistrous. Elle, en revanche, est très vite identifiée. Elle se nomme Marie Viau. Née à Tarbes, elle s'adonne depuis longtemps à la prostitution dans les rues du chef-lieu de la Bigorre. Selon les policiers, Marie s'est mise en ménage avec un certain Francis Badel, un homme fort dangereux, condamné par 3 fois et fraîchement sorti de prison après avoir failli assassiner un compatriote. Sa spécialité, c'est le vol d'argent et malheur à la victime qui lui résiste. Un voleur patenté, capable de tuer sa proie, voilà qui dessine le portrait idéal du suspect numéro 1 dans l'enquête ouverte sur le crime survenu le 26 novembre à la ferme de Montoussé. Reste une question. Comment Marie Viau a-t-elle fait connaissance avec Louise ? La réponse ne tarde pas. Quelques mois avant son assassinat, la jeune paysanne avait fait un petit séjour derrière les barreaux à la prison de Tarbes à cause d'un menu larcin. Et c'est là que Louise et Marie s'étaient liées d'amitié, à tel point que Louise lui fit promettre qu'il faudrait passer la visiter une fois dehors à la ferme familiale. Immature, Louise avait glissé une imprudente confidence. Philippe, son père, avait longtemps vécu aux Amériques. Il en était revenu riche, très riche, et pour preuve, il cachait sous son matelas des lingots d'or et 30 000 francs en espèces.
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4: Une confidence qui ne tomba pas dans l'oreille d'une sourde. Marie en parla aussitôt à son amant, lui aussi en prison. C'est pour s'emparer de ce joli magot que Marie Viau conçut le projet de rendre visite à son ex-voisine de cellule, aidée des deux hommes que les policiers ne tardent pas à identifier comme étant les deux frères Badel, Francis et Valentin. Mais où sont-ils passés ? Le lendemain du crime, le trio sanguinaire a déjà traversé la frontière afin de se planquer en Espagne. Grâce à l'entraide entre les deux pays, les trois suspects seront malgré tout interpellés vite après. Face au juge, Marie Viau se met à table et elle raconte. Profitant de l'hospitalité du vieux Campistrous, le trio assassin entamait la soirée en savourant les spécialités culinaires de la ferme de Montoussé avant de tuer le père et sa fille. Selon ses deux compères, c'est Marie Viau qui a décidé d'achever le vieil homme.
7: « Il faut en finir, et vite, sinon les gendarmes vont arriver !»
4: Joignant le geste à la parole, elle s'empare d'un couteau de cuisine posé sur la table et elle le tend à son compagnon.
7: « Vas-y, achève-le !»
4: Détail sordide, une fois les deux meurtres commis, la jeune femme s'est mise à danser, ivre de joie, à l'idée du magot qu'elle imaginait découvrir dans les armoires de la ferme. Mais sa joie sera de courte durée. Malgré une fouille approfondie, les trois compères ne trouvent pas une seule trace du butin dont Louise avait parlé à sa copine de cellule en prison. Ni lingot d'or, ni billets, ni pièces de monnaie. Le butin se résumera à quelques vêtements. Deux robes, un parapluie, des boucles d'oreilles, des chemises, des draps et une montre.
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4: Un butin bien dérisoire face à la guillotine que les trois assassins encourent à présent. Inculpés du crime de vol suivi de meurtre, commis avec préméditation, ils retournent à la prison de Tarbes, et pour longtemps, la même où naquit leur sanglant projet criminel. Le procès aux assises s'ouvre au printemps 1877. La presse locale et nationale est là. L'affaire passionne l'opinion publique car, aux yeux de tous, les frères Badel ne sont que des exécutants. Le cerveau du drame, l'instigatrice, c'est Marie, la diabolique. Dans l'inconscient populaire, la femme donne la vie, pas la mort. Et comme chaque fois lorsqu'une femme est accusée d'un crime horrible, la foule accourt. Face aux magistrats et aux jurés, les frères Badel semblent résignés, convaincus que leur sort est déjà scellé et qu'ils finiront coupés en deux par la lame du bourreau. Mais Marie, jeune et belle, joue la comédie jusqu'au bout. En pleine audience, elle tombe à terre, en proie à des attaques nerveuses. Simule-t-elle la folie pour échapper à la peine capitale ? Un médecin accourt, il lui fait respirer des sels. Marie se calme, repose sa tête sur l'épaule d'un gendarme et l'audience reprend. Au nom de la société, l'avocat général, M. Dumoulin, requiert la peine de mort contre les trois accusés, unis dans le crime, unis dans le châtiment. Une heure suffira à la cour pour rendre son verdict. Peine de mort pour Marie Viau, peine de mort pour Francis Badel et prison à vie pour le jeune frère Valentin. C'est le 12 mai suivant que Francis sera guillotiné. Marie aura plus de chance. Elle est graciée par le chef de l'État. Devenue une détenue modèle, elle sera libérée 25 ans plus tard, en 1902.
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4: D'or et de sang, c'était ce nouvel épisode du podcast. Je vous propose de nous retrouver dans un prochain rendez-vous avec cette fois-ci un petit voyage dans le temps en juillet 1992. Un curé d'origine basque est découvert dans les toilettes d'une aire d'autoroute en Charente-Maritime. Que s'est-il passé ? Réponse dans un prochain numéro. À bientôt.
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funk et pop soyeuse, De Velours est un style à part sur la scène toulousaine. 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Avec son groove élégant et sa voix feutrée, De Velours ravive l'esprit des années 80 tout en y insufflant une modernité pleine de charme et de justesse.

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2: Ils sont jeunes et ont un avis sur tout. Ici Picardie donne la parole au Tchou Picard. Annick Bonhomme.
3: Un enfant a-t-il le droit de ne pas être d'accord avec ses parents ?
4: Oui, et d'ailleurs, ils n'acceptent pas ça. On fait des choses qu'on n'a pas le droit et eux, ils le font devant nous. Nous, on doit se coucher tôt et eux, ils doivent se coucher tard.
5: Moi,
4: je dis, oui, on a le droit de ne pas être d'accord parce que c'est pas tout le temps eux qui décident, parce qu'on a le droit de prendre un petit peu l'avis. Par exemple, si nous, on mange un truc qu'on n'aime pas et eux, ils mangent un truc qu'on aime bien,
6: ouais. C'est un peu injuste. Hein.
7: En fait, quand, par exemple, nos parents, ils ne sont pas d'accord avec quelque chose, et que, en fait, nous, on a raison. Ils acceptent pas qu'on a raison. C'est les plus grands et ils veulent toujours avoir raison.
8: Et surtout, parlant de trucs familial, le plus embêtant avec les parents, c'est que quand t'es l'aîné et que t'as toujours une petite dispute avec ta sœur, ils vont croire au plus petit. Pourquoi ? Je ne sais pas. Mais alors ça, c'est un truc qui me saoule vachement, en vrai.
9: C'est totalement vrai. Alors, la dernière fois, mon petit frère, il a mis ma chambre en bazar, alors j'avais tout rangé, mais j'ai pris.
3: C'est toi qui étais disputée ?
9: Oui.
3: Et tu as réussi à expliquer à tes parents ou pas ?
9: Oui, au bout d'un moment, ils ont réussi à me croire. Donc ça va, c'est mon petit frère qui a été puni, pas moi, heureusement, mais c'est de l'injustice.
10: Pour moi, on obéit tout le temps à ses parents, même si c'est un truc grave et tout, j'obéis.
3: Mais quand vous n'êtes pas d'accord avec vos parents, est-ce que vous échangez, est-ce que vous arrivez à discuter ?
6: Oui, mais en fait, ils font ça pour notre bien, c'est pas parce qu'ils veulent pas.
3: C'est toujours pour votre bien ?
9: Non, c'est pas vrai.
7: Quand, par exemple, je suis pas d'accord avec ma mère, et elle me laisse m'expliquer, mais à la fin, elle dit toujours son dernier mot. Du coup, c'est moi qui ai tort et c'est elle qui a raison, alors que c'est moi qui ai raison.
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11: Connaissez-vous la légende du chat-huant du Morvan ? On vous la raconte avec Sandra Amani, l'auteur des légendes et mystères du Morvan aux éditions Temps Impossible. Bonjour Sandra.
12: Bonjour Charlotte.
11: Dans le Morvan, on peut croiser un rapace